Salut à Marc et Rachel qui m'ont texté au 6-12-13. Je vous souhaite une excellente soirée à venir. Stats après Véronique Ducard. Voici Feel Happy à Rouge. 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
1: Vous savez, Christine Morancy, vrai petit bout en train qui vous accompagne sur l'heure du lunch, a fait exception à ça aujourd'hui. Hein? Elle est sortie de ses gonds pour nous parler des maudites boîtes vocales.
2: Moi, quand je me suis fraudé ma carte de crédit, essayer de parler à quelqu'un puis d'avoir le

0: la bonne personne, c'était compliqué. Mmh. Là, puis souvent, mettons, avant, tu faisais le zéro, puis automatiquement, là, tu parlais à quelqu'un.
1: Oui!
0: Puis là, ça, c'est plus comme ça.
1: Non, tu fais le zéro et t'en recommences les options.
0: Alors, moi, hey. Ça, là...
2: Hey! C'est pas ça qu'on veut. On veut parler à des humains, des vrais. Puis c'est drôle parce que moi, récemment, j'habite dans une ville correcte, là, je vous dirais peut-être 30 000 habitants. Et quand j'ai appelé à la ville, on m'a répondu « Ville de Chambly, bonjour ». Et je capotais, je me souviens, j'étais tellement sous le choc, j'ai eu un petit 2-3 secondes d'attente, puis j'étais comme « Ben voyons donc, ben bonjour ». Agréablement surprise par ma ville. À venir, Amélie, les filles à rouge. Tu veux voir où vont
3: les filles? 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

J'étais tellement surprise quand j'ai vu Daniel Bélanger débarquer sur TikTok. Il me semble que c'est le gars le moins actif sur les réseaux sociaux, genre au Québec. Hélas, il a rien publié depuis plus d'un an. Fait que c'est terminé sa TikTok era. Voici Daniel Bélanger, Opium à Rouge. C'est toujours un hit.

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1: C'est l'heure du segment OD dans Fréquence Québec parce que, comme vous le savez peut-être, je suis une grande fan de télé-réalité. J'écoute à peu près tout ce qui se fait au Québec. Et là, je vous avoue que je suis complètement sous le charme, comme plusieurs, je pense, de Alexis. Un gars assumé, très queer, qui a décidé de dire aux gars, « Hey, savez-vous quoi? » Moi, ça m'intéresse. Je serais pas contre rencontrer un gars dans la vie. Dis, je t'as tout ce qui bouge à peu près. Puis j'ai trouvé ça tellement charmant. J'espère qu'il va rester longtemps dans l'aventure. C'est toujours un vent de fraîcheur, quelqu'un qui s'assume autant qu'il est fun, qui a du plaisir, qui est pas gêné. Moi, ça me parle beaucoup plus que le genre de personnage que Tristan a, par exemple. Mais bon, ça c'est moi. Dites-moi, c'est qui votre coup de cœur cette année dans l'aventure? J'ai hâte de vous lire. Textez-moi au 6-12-13. Je vais vous lire en écoutant Alpha Rococo, les jours de pluie et classe moyenne en collabo avec Orange Lessard et je suis en vacances à Rouge.

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1: Pas évident, la météo ces temps-ci, là, je sais pas pour vous, mais moi, mes enfants, ils ont comme vraiment pas envie de s'habiller plus chaudement, sauf qu'un matin, on est parti, il faisait 6 degrés, là, fait que c'était comme nécessaire de mettre les bottillons, les petits pantalons d'entre-saison, mettre la tuque, les petites mitaines magiques. Et là, quand je suis arrivée au CPE, les éducatrices discutaient entre elles, là, justement, de l'habillement des enfants, puis là, il y a une éducatrice qui nous voit arriver. Ah! Lionel et Fabien sont toujours bien habillés. Ils sont toujours habillés chaudement. Puis ça, là, je vais vous dire, c'est à peu près la chose qui m'a rendue le plus fière depuis un bout de temps. Non, mais tu sais, aux yeux des éducatrices de bien habiller mes enfants, j'ai comme l'impression que j'ai réussi dans la vie. Je suis folle, je suis toute seule comme ça. Textez-moi donc 6-12-13, dites-moi que je suis pas la seule. Puis moi, ben, je m'occupe de la musique, OK? Très bientôt, on aura Mike Clay et Raffi. On écrit sur les murs. Ça fait 10 ans que cette tune-là est sortie, pouvez-vous croire? C'est toujours un hit, on l'écoute ensemble dans quelques minutes à Rouge. 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

demain, 15h55, les Fantastiques vous retrouvent avec Véro, avec mon autre Grenoble, Rémi-Pierre Paquin et Varda Étienne qui vont vous donner rendez-vous pour votre retour à la maison. D'ici là, ben, c'est moi, c'est Christine Bélanger qui vous accompagne dans Fréquence Québec. Voici Gab Fredette, le bon choix qu'on écoute ensemble à Rouge.

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1: J'ai envie de faire comme si vous étiez mes grands amis et vous dire bye-bye, yo! Je dis souvent ça à ma famille, mon chum, mes enfants. Bye-bye, yo! Fait que oui, c'est l'heure de se dire au revoir. Hey! Non, mais tu sais, là, on est rendu proche, hein, s'il vous plaît. Ça fait combien de temps j'anime Fréquence Québec? Une couple d'années? Ben, on est rendu là. Bye-bye, yo, la gang. Je vous souhaite une excellente soirée. On se retrouve demain sur le coup de 19h30. Puis dans les prochaines minutes, ben, ça se poursuit, la musique cab. On aura Loud avec Sing et les colocs. Tassez-vous de là. Un classique, des classiques. C'est toujours un hit à rouge. Bonne soirée. À demain. Bye!

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Salut, bon mercredi. Aujourd'hui, 15h55 pour Véronique et les Fantastiques. Je vous attends avec Varda Étienne, Rémi-Pierre Paquin et Mona de Grenoble qui parle de l'étiquette des invités dans un mariage. Ça se passe à Rouge. À tantôt.

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Salut, bon mercredi. Aujourd'hui, 15h55 pour Véronique et les Fantastiques. Je vous attends avec Varda Étienne, Rémi-Pierre Paquin et Mona de Grenoble qui parle de l'étiquette des invités dans un mariage. Ça se passe à Rouge. À tantôt.

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2: 31 dans la gang du matin au 96.9 Rouge. Je suis tombée sur un article du Journal de Québec où on reprenait un segment d'entrevue qui avait été fait avec un dermatologue qui s'appelle Joseph Doumit, qui disait que la majorité des Québécois, des Québécoises prenaient des douches trop chaude et trop longue. Du moins, qui était trop longtemps exposé à l'eau chaude. Il a dit que la recommandation, là, c'est de prendre pas des douches trop chaudes, fait que, tu sais, limite tiède, de 5 à 10 minutes seulement, pas plus, pour éviter tout problème de peau, tu sais, les rashes d'eczéma, bref, ceux qui ont la peau sèche, ben, ça peut être, ben, nuisible, finalement, d'être trop longtemps exposé à l'eau chaude. Ça peut venir perturber le pH aussi de la peau, bref. C'est pas bon, prendre des douches trop chaudes et prendre des douches trop longues. Êtes-vous coupable?
3: Oui, je suis coupable du très chaud. C'est pas très long, mais c'est très chaud. Je me suis toujours dit, je vais avoir la peau plissée, la peau molle, mais je m'en fous. C'est chaud, ça fait du bien.
4: Marie, elles vont la saisir.
2: Marie, faut pas reprendre ces paroles-là. C'est très chaud, mais c'est pas très long. Faut pas prendre ça en contexte. Thomas, toi, c'est très chaud, très long,
4: oh non,
2: très long,
4: c'est
2: pas très
4: chaud.
2: Chaud.
4: Moi, je suis pas très chaud.
2: Non.
4: C'est plutôt long, puis c'est plate, là, c'est tiède, là. Tiède un peu chaud, disons. Mais c'est parce que ma blonde, elle met tellement ça chaud où j'arrive dans la douche, puis c'est au maximum tout le temps. Puis moi, ça me brûle la peau. Je comprends pas comment vous faites. Je comprends pas. Et ma blonde, là, elle sort de là, elle est rouge, comme un homard. Je suis comme, voyons, Marianne. Tu fais? Tu sues plus que quand t'es rentré.
2: Tu la chicanes.
4: Ben, je la chicane.
2: Ben, tu dis, des fois, tu peux faire une petite intervention. Là, c'est peut-être un peu chaud, là.
4: Ben, moi, ce que je dis, c'est remets-la à bonne place, le...
2: Je m'en viens, mais moi,
4: ouais, c'est ça, exactement. Mets-moi à bonne température, s'il vous plaît.
2: OK.
4: Parce que là, je l'ouvre, puis ça me brûle la peau.
2: Ouais, non, c'est pas mieux. Marie, est-ce que tu fais des. On te passe des commentaires, des fois, comme là, slack la chaleur?
3: Oh, il sait. Après 22 ans, là.
2: Il n'y a rien à faire.
3: Il sait que je vais être pissée, là. Ça a déjà commencé. Mon sang fout. C'est un beau moment.
2: C'est un court moment, mais c'est un beau moment.
3: Oui, mais prendre une douche ensemble, je trouve ça plate à cause de ça, parce que lui, il aime ça tiède. Tu sais, il aime ça bien dosé, puis moi, j'aime ça trop chaud. On fait froid.
4: Justement, c'est encore mieux, parce que toi, t'es direct sous le jet, et lui, il est de l'autre côté. Fait que comme ça, il n'y a pas le jet direct.
3: Ouais.
4: Puis.
3: Mais moi, prendre une douche à deux, là, c'est pas mon.
2: Oh non!
3: C'est
2: non!
3: Pas mon fort.
2: Moi, j'adore ça!
4: Ouais. Moi, je suis d'accord. Moi, une douche à deux, là.
2: Moi, j'aime full ça! Il y a une douche à deux pommeaux différents. Fait que, tu sais, oui, la température est la même pour tout le monde, mais ça reste que deux pommeaux. Je veux dire, il n'y a pas de problème. Puis, il n'aime pas ça.
4: Mais je comprends qu'il n'aime pas ça. Ben je comprends. C'est pourquoi? Parce que toi, t'es toute petite, Léa.
2: Ouais.
4: Tu sais, maintenant, il faut que tu le laves, lui aussi. Hein. Mais tu te rends pas au top, là, c'est
2: ça. Hey, je me rends au dos. Je suis en pleine extension des bras, mais je me rends. Je suis capable de le laver.
3: Je suis à pointe des pieds, mais je me rends.
2: Mais je me rends dans l'eau.
3: Parlons à prendre un bain aussi à deux.
4: Non.
3: J'aime pas ça. C'est juste dans les films, ça. T'es toute poignée.
4: T'es dans le même mot qui marmite.
2: Qui a eu cette idée-là?
3: Un jour
4: d'inventer l'école. Une autre chanson que Léa connaît pas.
2: Ça m'a pris du temps. Moi, j'adore prendre ma douche, puis il paraît qu'elle est trop chaude, mais même si moi, je considère qu'elle est froide, mais tu sais, je sors de la douche, j'ai des plaques rouges partout.
3: Quand on a des plaques rouges.
2: Oups, ouais, c'est peut-être, faudrait peut-être que j'y repense. Mais je me rends tellement à avoir la douche chaude qu'à la fin, là, c'est comme si j'allais m'évanouir. Fait que là, faut que j'ouvre la porte de la douche, mets l'eau froide. On dirait que je n'apprends pas.
4: Va au sauna, je veux dire, si tu veux vivre
2: Oui, mais c'est pas cool. Je me sens près d'un choc vagal à chaque fois. Fait que oui, prendre la douche moins chaude, c'est bon pour la peau.
4: Oui,
2: mais
4: il
2: y a aussi d'autres choses qu'on peut faire pour aider notre peau, là, surtout en changement de saison, pour pas avoir des petites poussées d'eczéma ou peu importe.
3: Ouais.
2: Ça serait de laver sa tête d'oreiller, bien évidemment, et de laver, avoir un savon sans parfum, qui est sans odeur, parce que ça aussi, ça peut être
4: très... Sans fun aussi.
2: Ah, OK.
4: Sans
2: fun. Ben, je suis bien d'accord.
4: Non, mais tu sais, j'ai ça tout le temps pour sentir de quoi, là.
2: Mais je sais. Moi, un savon sans odeur, je suis complètement contre. Marie, t'as des gens qui sont de ton bord et qui sont de ton bord?
3: Oui, il y a Jennifer qui nous a texté. Je suis team trop chaud et trop longue. Mon eczéma déteste, mais mon corps adore.
2: Voilà! Team Cocooning et team Marie, Hélène qui déteste aussi prendre des douches à deux. Et team Thomas aussi. Ben,
4: mais c'est parce que une douche, souvent, c'est trop petit aussi. En fait, là, t'es comme toute poignée.
2: Ben, c'est ça. C'est ça, lui.
4: Puis là, après ça, la porte, elle sort. Puis là, t'es comme, voyons, crime.
3: Ah, on vit dans la vraie vie, hein. On vit pas dans un film.
4: C'est ça, exactement.
2: Ben, moi, je vis dans un film.
3: Oui.
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9: Bon début de journée, Saguenay-Lac-Saint-Jean, 5h23. Bon mercredi. Je vous le dis, ce matin, c'est pas chaud, même si c'est la même température qui s'affiche au mercure, la même température qu'hier matin. En ressenti, c'est moins 2 ce matin. Je peux vous dire qu'il y avait de la petite glace dans mon pare-brise. Et surtout que mon volant était très, très froid. Fait que ce matin, là, le petit manteau qui est non négociable. Mais on aura une belle journée, même qu'elle sera plus chaude que celle d'hier. Maximum de 18 qui est attendu aujourd'hui et on vous l'a dit, c'est une semaine de rêve. Journée qui se fera sous le soleil et semaine complète qui se fera sous le soleil. Aucune possibilité d'averse en vue jusqu'à mardi prochain. Là. Plus on avance et à chaque fois, la journée qui s'affiche dans l'environnement Canada est ensoleillée. Fait que c'est vraiment très, très encourageant. On peut continuer à profiter de l'extérieur, d'autant plus que les journées vont quand même être chaudes. Le demain, maximum de 20, vendredi 21. Bref, on se maintient dans des températures où on va pouvoir profiter du dehors. C'est merveilleux. Question de bien commencer l'automne. Ben oui, parce que l'automne est commencé depuis hier, 20h05. On s'informe avec Benoît Nouveau Info. Benoît, Santé Québec réduit les frais en santé.
10: Voilà, Santé Québec est parvenu à économiser 1,9 milliard de dollars en frais de gestion pour l'année en cours. C'est ce qui ressort d'un rapport interne effectué par la firme Deloitte obtenu par la presse. Santé Québec a non seulement sauvé des frais d'administration, mais il a aussi amélioré la productivité du réseau de la santé. Le recours aux agences privées a diminué de 86 % en 2 ans. Le nombre d'heures supplémentaires du personnel a aussi diminué de 3 % sur cette même période. Aux élections maintenant, Québec solidaire promet de diminuer de 50 % les droits cours au cégep et à l'université s'il remporte la campagne. Le Parti libéral s'est plutôt tourné vers l'asphalte en annonçant l'élargissement de l'autoroute 30 entre Brossard et Boucherville. On écoute son chef Charles Milliard.
11: Il y a un cynisme de la population sur cette question-là. La CAQ, encore une fois, a eu 8 ans pour agir, 2 mandats. Elle a fait la même promesse 2 fois, elle n'a pas avancé. On va réparer ce qui a été négligé, on va améliorer la mobilité sur la rive sud et on va enfin faire avancer l'autoroute 30.
10: C'était congé pour plusieurs chefs hier en raison du dernier débat présenté ce soir à Radio-Canada. Et en terminant, la commission des libérations conditionnelles a refusé la demande de sortie de Guy Turcotte. Le meurtrier demandait d'effectuer une visite chez ses parents avec escorte. Les commissaires mentionnent que l'ancien cardiologue n'assume toujours pas les gestes qu'il a commis en 2009 lorsqu'il a tué ses 2 enfants. La mère des 2 enfants, Isabelle Gaston, était sur place.
12: Aujourd'hui, j'ai l'impression qu'ils ont écouté la vérité des faits, la vérité du progrès, la vérité de la responsabilisation que la personne a sur toi. Puis la vérité, c'est qu'il reste beaucoup de travail à faire. Tu sais, c'est pas une question que lui gagne, que moi je gagne. Je pense qu'il faut que la justice fasse son coup. Puis à cet égard-là, je pourrais dire que, ouais, ça fait du bien.
10: Guy Turcotte sera éligible à une libération conditionnelle à partir de 2028. Voilà, c'est complet. Pour tous les détails et autres nouvelles, visitez le nouveau.info.
9: Merci beaucoup, Benoît. Dans les prochaines minutes, on regarde ce qui s'est passé dans l'actualité régionale et on aurait mis la main, en fait, là, enfin. Oui, donc, gros développement du côté de l'homme qui avait incendié 4 voitures au courant de la semaine passée. On aurait identifié l'individu. On en reparle après Matt Lang. She stole my truck au 96.9 Rouge. Bon mercredi.

Hotter Now au 96.9 Rouge, on s'informe, on regarde l'actualité régionale. À commencer par ce dossier véhicule incendié lors de la semaine dernière, oui, on aurait mis la main sur l'individu responsable. C'est Carl Lapointe, 29 ans, qui était tout juste sorti de prison à la fin du mois d'août après une détention de 6 mois. Et donc, il fait de nouveau face à la justice. Il est accusé d'avoir incendié 4 véhicules du côté du territoire de Saguenay, donc les 15 et 16 septembre dernier. On se rappelle, un véhicule près de Place du Saguenay et 3 autres du côté de Chicoutimi-Nord. Selon la poursuite, il aurait versé de l'alcool à friction sur la carrosserie des véhicules avant de leur mettre feu. On s'entend, l'alcool à friction, un liquide hautement inflammable. Bref, donc Carl Lapointe, qui est représenté sans avocat, il s'est présenté seul devant la justice hier et il demeure détenu pour l'instant. Ensuite, une vaste opération de recherche qui est en cours sur la rivière Saguenay pour retrouver Janice Lavoie. C'est un résident de la baie qui est porté disparu depuis lundi matin. Donc, c'est son embarcation qui a été retrouvée à la dérive vide dans le secteur de la baie Sainte-Marguerite. Donc là, en ce moment, la garde côtière, la Sûreté du Québec et l'armée déploient des moyens assez importants donc sur l'eau et aérien également entre la baie Éternité et le cap de la Boule pour tenter de retrouver l'homme. Donc, Janice Lavoie, un résident de la baie, vous êtes invité à être vigilant par rapport à ça. Et finalement, il y avait débat politique hier en avant-midi du côté de l'UQAQ. Débat qui a plutôt abouti, selon plusieurs, en un échange qui avait plus l'air d'une discussion que d'un affrontement. En fait, seuls 3 candidats étaient présents et c'était 3 candidats souverainistes. Donc, on s'entend que déjà, bon, un bon point commun réunissait les 3 candidats sur place, dont Olivier Dion de Climat Québec, Jeanne Balardi de Québec solidaire, ainsi que Marie-Carline Laflamme du Parti québécois, qui ont répondu positivement à l'invitation du Majucac. Yannick Gagnon, qui avait répondu à la positive aussi, mais qui a dû se désister la veille du débat en raison de raisons familiales. Aucun candidat du Parti conservateur et du Parti libéral n'a accepté d'invitation. C'est pourquoi il n'était pas sur place. Les étudiants et les futurs électeurs qui seraient un peu restés sur leur faim à l'issue de ce débat-là, étiez-vous là, texto 6-12-13, vous en avez pensé quoi? Du moins, c'est ce que révèle l'article de Radio-Canada ce matin que vous pouvez lire. Harry Styles s'en vient avec Watermelon Sugar. Tout de suite, c'est Amen, Shabuzi et Jelly Roll au 96.9 Rouge. 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

0: Harry Styles de O 96.9 Rouge. 5h47 dans la gang du matin. Aujourd'hui, 50$ dans la question impossible à gagner chez Toujours Mike. C'est question d'aller vous régaler. Marie et Thomas s'en viennent. Aujourd'hui, on va parler à Mona de Grenoble également. Et Marie va nous va être la porteuse de bonnes nouvelles. Excellente réalisation, j'ai envie de dire, pour Angine de poitrine hier. Ils ont remporté un grand prix. Je vais laisser Marie vous annoncer ça dans les prochaines minutes. Sinon, aussi, on aura, mon Dieu, on pense à Vincent hein, quand on pense à cette chanson-là. Cette semaine, je vous rappelle qu'il est en vacances du côté de Toronto. Il est allé voir Zach Bryan hier. Je pense qu'il a passé une maudite belle soirée. On a hâte de lui en reparler la semaine prochaine. Chose certaine, on va pas le déranger cette semaine parce qu'il est en vacances. Classe moyenne s'en vient à Rouge. Restez là.
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0: 5h55. Bon mercredi, bon début de journée complètement glacial ce matin. C'est encore pire qu'hier. Êtes-vous d'accord avec moi?
1: Pas d'accord. Non. Ben non.
0: Moi, je n'ai
1: même pas un manteau. Ben, j'avais une petite veste, là, mais elle était pas ouverte. Marie-Ève, là.
0: Marie-Ève Jean, notre frileuse en chef.
2: Il faisait frais ce matin.
1: Ah non, pas si pire.
2: Faut dire que j'ai une chemise quand même assez épaisse.
0: Heureusement.
2: J'avais prévu le coup, mais une petite veste, en effet.
1: Non.
0: Moins deux ressentis, là.
1: Ah non.
0: J'ai vu ce matin.
1: Moins un.
0: OK, on a monté de
1: moitié. Bravo. C'est un maximum de 18 aujourd'hui.
2: Oui, mais on est quand même capable d'avertir les gens pour pas sortir en short tabarouette.
0: Ouais. Fiez-vous pas aux chiffres du maximum.
1: Pour vrai, là, j'ai vraiment failli mettre des shorts.
2: Oui, non.
1: J'ai juste pensé à ça. Mais effectivement, je me suis dit...
2: Tu veux te geler le cul, tu peux.
0: T'as le droit.
1: Il va faire chaud aujourd'hui, puis il va faire chaud tout le reste de la semaine. Je me sens comme si c'était l'été, pour vrai, même si on vient officiellement de commencer l'automne. Et là... Moi, ce matin, je mettrais plutôt en garde contre le brouillard.
2: Oui, en effet.
1: Énormément de brouillard. Mm-hmm. Surtout sur les hauts plateaux, là.
0: Oui.
1: Les montagnes embrumées, là. La rivière du Moulin, entre autres, là, c'était pas mal. C'était difficile de voir quelque chose. J'imagine que toi, en descendant de la baie...
2: Mais sur le boulevard Saint-Jean-Baptiste, ça allait. C'est vraiment juste en arrivant pratiquement à Chicoutimi, là, près du Ricochet, que ça commençait.
1: Oui. Ah, c'est ça. C'est dans ce coin-là pas mal que le brouillard est présent. Mais plus près de Saguenay, en tout cas, il y a moins de brouillard. Mais c'est un maximum de 18 aujourd'hui, ressenti 18. Donc, il va faire chaud, il va faire beau, full soleil demain. Même chose avec 20, vendredi 21, samedi 19, dimanche 21. Tu sais, vraiment du beau soleil tout le reste de la semaine. Donc, oui, présentement, un peu plus frais. On va dire un peu plus frais, mais ça va être très chaud au courant de la journée.
0: Excellent. On fait un suivi de dossier sur cette saga de véhicules incendiés au courant de la semaine dernière. On aurait mis la main sur l'individu qui a déclenché les 4 incendies des 4 voitures incendiées les 15 et 16 septembre dernier, dont un près de Place du Saguenay et 3 autres du côté de Chicoutimi-Nord. C'est Carl Lapointe, 29 ans, qui était tout juste sorti de prison à la fin du mois d'août. Il avait passé 6 mois en détention et là, il fait de nouveau face à la justice. Selon la poursuite, il aurait versé de l'alcool à friction, liquide hautement inflammable, sur la carrosserie des véhicules avant d'allumer le feu sur les véhicules.
2: Il venait de sortir de prison?
0: Il venait de sortir de prison à la fin. Ouf, je pense qu'il va y retourner. Et il s'est présenté en cour. Il était représenté sans avocat, donc il s'est représenté seul devant la justice et il demeure détenu pour l'instant. Tout va très très bien. On s'informe avec Benoît à Nouveau Info. Benoît, Santé Québec réduit les frais en santé.
3: Voilà, Santé Québec est parvenu à économiser 1,9 milliard de dollars en frais de gestion pour l'année en cours. C'est ce qui ressort d'un rapport interne effectué par la firme Deloitte obtenu par la presse. Santé Québec a non seulement sauvé des frais d'administration, mais il a aussi amélioré la productivité du réseau de la santé. Le recours aux agences privées a diminué de 86 % en 2 ans. Le nombre d'heures supplémentaires du personnel a aussi diminué de 3 % sur cette même période. Aux élections maintenant, Québec solidaire promet de diminuer de 50 % des droits cours au cégep et à l'université s'il remporte la campagne. Le Parti libéral s'est plutôt tourné vers l'asphalte en annonçant l'élargissement de l'autoroute 30 entre Brossard et Boucherville. On écoute son chef, Charles Milliard.
4: Il y a un cynisme de la population sur cette question-là. La CAQ, encore une fois, a eu 8 ans pour agir, 2 mandats. Elle a fait la même promesse 2 fois, elle n'a pas avancé. On va réparer ce qui a été négligé, on va améliorer la mobilité sur la Rive-Sud et on va enfin faire avancer l'autoroute 30.
3: C'était congé pour plusieurs chefs hier en raison du dernier débat présenté ce soir à Radio-Canada. Et en terminant, la commission des libérations conditionnelles a refusé la demande de sortie de Guy Turcotte. Le meurtrier demandait d'effectuer une visite chez ses parents avec escorte. Les commissaires mentionnent que l'ancien cardiologue n'assume toujours pas les gestes qu'il a commis en 2009 lorsqu'il a tué ses 2 enfants. La mère des 2 enfants, Isabelle Gaston, était sur place.
5: Aujourd'hui, j'ai l'impression qu'ils ont écouté la vérité des faits, la vérité du progrès, la vérité de la responsabilisation que la personne a s'octroie. Puis la vérité, c'est qu'il reste beaucoup de travail à faire. Tu sais, c'est pas une question que lui gagne, que moi je gagne. Je pense qu'il faut que la justice fasse son coup. Puis à cet égard-là, je pourrais dire que, ouais, ça fait du bien.
3: Guy Turcotte sera éligible à une libération conditionnelle à partir de 2028. Voilà, c'est complet. Pour tous les détails et autres nouvelles, visitez lenouveau.info.
0: Merci beaucoup, Benoît. Marie, les honneurs pour Angine de poitrine.
2: Oui, le duo saguenéen est allé chercher 40 000 $ hier au prix Polaris.
6: «
2: je vais parler dessus.
5: Ben oui.
2: La chanson Fabienne que vous venez d'entendre a reçu le prix de la chanson Polaris hier à Toronto. C'est une récompense de 10 000 $ de la SOCAN. Et c'est pas tout. Il y a 200 experts de l'industrie musicale, c'est-à-dire des journalistes, des diffuseurs, des critiques, qui ont évalué le volume 2 d'Angine de poitrine et qui l'ont sélectionné comme le meilleur album canadien de l'année. Ouh. Et ils ne se sont pas fiés à la popularité ou à la vente d'albums. Les experts ont vraiment évalué la créativité, l'originalité, l'impact global de l'œuvre. On s'entend qu'Angine de poitrine se distingue amplement, là. Et cette statuette-là leur permet de toucher 30 000 $ en récompense. Le Polaris, je vous rappelle, est considéré comme l'un des prix musicaux les plus prestigieux au Canada. Donc, bravo pour Angine de poitrine. En terminant, après quelques indices laissés sur ses réseaux sociaux, Taylor Swift annonce une nouvelle chanson qui sera disponible à compter de ce vendredi. Léa ne se peut plus. Soyez assurés, vous allez l'entendre chez nous vendredi. On va regarder toutes les nouveautés musicales et on pourra pas passer à côté de Taylor Swift. Et il y a Mariah Carey qui vient de se faire déclasser, les amis. Je vous raconte tout ça dans le tour de table de 6h30. Question impossible ce matin. En moyenne, une personne fait ceci 98 fois par année. Vous pourriez gagner 50 $ chez Toujours Mike ça ce matin.
0: Excellent. Merci, Marie. Dans les prochaines minutes, on revient sur un bon moment de Véronique et les Fantastiques. Virginie Fortin qui était présente hier et qui nous a révélé une statistique qui est quand même impressionnante entourant l'amitié. On revient là-dessus après. Je suis en vacances. C'est classe moyenne au 96.9 Rouge.

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0: vacances. Glace Mayenne au 96.9 Rouge. Hier, dans Véronique et les Fantastiques, Virginie Fortin nous a révélé que ça prenait minimum 50 heures, selon la science, pour considérer quelqu'un comme un ami occasionnel.
1: Oui, mais tu sais, mettons, faut que tu sois en tête à tête ou genre, il peut y avoir d'autres gens. Mettons que t'es 6, faut que tu divises le temps par 6.
2: Oh mon Dieu, non, là, je pense que j'ai lu l'étude jusque là.
3: Je pense pas. Même s'il y a d'autres mondes, ça compte. C'est de l'interaction.
2: Exact.
3: Mais quand même, là, c'est 40 soupers.
2: Oui, mais 50 heures, là, ça, je reviens aux 50 heures, mettons, c'est quand même juste un week-end, là. Tu passes un week-end de chalet avec quelqu'un, tu vas dimanche soir, t'es ami.
3: Ben, c'est soit ou ton pire ennemi de toute ta vie parce que tu pensais que vous étiez un bon match, puis finalement, il ronge ses ongles d'orteil, là. Tu sais, des enfants.
1: Belle souplesse, bravo, par exemple.
0: Ah, bah ouais. 50 heures, c'est gros en effet, ça dépend comment on le calcule, comme Marcelin Michon l'a dit. Vous, qu'est-ce qui vous fait que vous considérez quelqu'un comme un ami? C'est-tu 50 heures de temps passé ensemble?
4: Ben, je pense pas que c'est un compte à rebours.
0: Ouais, je pense pas que c'est les heures. Hein?
4: Non, je pense que c'est la condition avec laquelle t'es, qu'est-ce que tu vis avec cette personne-là. Dans le 50 heures, tu sais, il disait de vendredi à dimanche soir, si t'es dans un chalet non-stop avec la personne, pis t'as connais pas, mettons, c'est le chum de ton ami.
0: Ça.
4: Ben là, je veux dire, c'est sûr que c'est facilitant.
0: Et moi, j'ai plein d'amis depuis que je suis dans un chalet l'an passé avec 30 personnes que je connaissais pas. Wouhou! 30 nouveaux amis! Yeah! Facile!
3: On appelle ça des connaissances, surtout.
0: Ben oui.
1: Tu trouves?
3: Ah, moi, tu peux pas avoir des amis de même qui surgissent. Moi, ça m'est déjà arrivé de dire à mon chum, hey, cette personne-là, je voudrais vraiment qu'elle soit mon amie. On a beaucoup d'affinités ensemble. Les discussions viennent facilement. On rit. Je deviens émotive avec elle dépendant des sujets. Je trouve que j'ai rejoint son âme. Moi, c'est ça. Des amis, c'est ça. Mais encore là, je pense que ça fait des années que je me suis pas dit, hey, c'est ma nouvelle amie. C'est des amis que j'ai depuis tellement longtemps, mais j'ai des bonnes connaissances, des belles affinités.
4: J'ai beaucoup de difficultés à faire la différence entre les deux, entre amis et connaissances. Puis souvent, je fais l'exercice, là, si j'ai à me marier dans les prochaines années.
0: Ouais,
4: mettons,
0: ça, c'est tough.
4: Combien de garçons d'honneur je vais avoir, c'est qui, tu sais?
0: Puis où tu traces la ligne de genre, ces amis-là sont invités et ces amis-là, ne sont pas...
4: Je peux pas ne pas inviter tout le monde avec elle. Dans ma tête, là, j'ai 10 garçons d'honneur, 2 filles d'honneur.
3: Bon, t'as combien de personnes dans ton open house en fin de semaine?
4: C'est pas un open house.
3: Ouais, mais c'est quoi?
4: C'est une pendaison de crémaillère.
3: Oui, mais avec le nombre de personnes que t'as invitées, c'est un open house.
4: J'ai invité quoi au total? 85,
0: 80. Pour moi, c'est un open house. Moi, j'appelle ça des gens qui vont aller détruire ta maison.
4: Non. C'est du monde respectueux. Puis tu sais, moi, je suis tough, là. Je suis sévère. Je sais pas si sévère que ça.
0: Mais juste le fait de penser... Mettons, toi et ta blonde splittée en deux, là. 40 personnes que vous avez mis chacun dans le groupe. Moi, penser à 40 personnes. Ah oui, elle, impossible.
4: Là-dedans, on n'a pas notre famille pis nos cousins. Il faut que tu t'invites au mariage.
3: Mon Dieu.
0: Ben, ça va tellement vous coûter cher.
3: Mon Dieu que ça va coûter cher.
4: Non, mais on n'est pas là, là. C'est pas pour rien que je demande pas ma blonde en mariage non plus. Je vais attendre d'avoir les reins solides.
0: Ouais, fais pas la demande tant que t'as pas, genre, 40 000 $ de côté.
3: Mais plus on vieillit, plus c'est pas le nombre d'amis comme la qualité des échanges qu'on peut avoir aussi.
0: Oui,
3: moi j'en ai 5 vraiment très près que je me dis c'est ces personnes-là je peux les appeler du jour au lendemain puis je le sais qu'ils vont être là.
0: Puis la relation change aussi, la manière dont on interagit avec eux est pas la même. Tu sais, au secondaire, au primaire, c'était hey, je t'appelle le dimanche, peux-tu venir jouer chez vous? Tu sais, là c'est plus ça, on prend contact autrement puis tu bâtis la relation mais de toute autre manière que ce que tu as appris dans genre les 18 premières années de ta vie à l'école. Maintenant, c'est très différent, mais
3: absolument.
0: Moi, j'avais pas ça.
4: J'ai des amis dans plusieurs contextes, puis c'est ça, j'ai des meilleurs amis dans différents contextes, dans les soirées jeux de société, dans l'improvisation.
3: Les voyages,
4: exactement. Ou j'ai des amis de voyage que, si c'est pas mes garçons d'honneur, ces deux gars-là, tu sais, je peux pas ne pas les mettre. J'ai mes amis d'enfance aussi, tu sais. C'est différent de faire, puis tout ce monde-là, ils s'entendent super bien ensemble aussi.
0: Heureusement.
4: Fait que je peux pas ne pas les choisir, mettons, comme garçons d'honneur.
0: Bonne chance.
3: Thomas, c'est notre gars de gang.
0: Vraiment.
4: C'est
3: notre
4: gars
3: rassembleur.
4: Ouais. Oh, oui. C'est ce que mes amis disent de moi, puis je suis très fier de ça.
3: Absolument.
4: Ça prendrait environ 90 heures pour devenir de véritables amis.
3: Ouais.
0: OK.
4: Puis plus de 200 heures pour devenir des amis proches.
0: Wow.
4: Ça commence à faire long, là, 200 heures.
3: Ça fait combien de temps, Thomas, nous autres, là, qu'on se connaît?
0: Je sais même pas si j'ai passé ça avec vous.
4: Mais justement, regarde, travailler ensemble ne rapprocherait pas autant que jaser, rire et faire des activités pour un plaisir.
3: Ouais, mais en même temps, nous autres, on jase puis on rit, là, ici, là.
0: Ouais, c'est un peu notre job.
3: Oui.
4: Notre job d'avoir l'air fake avec toi aussi.
0: C'est pas vrai,
4: pas du tout. Oh. Mais tu peux rencontrer une inconnue dans les toilettes d'un bar et quelques minutes plus tard, tu sais, je t'adore, tu vas venir prendre un verre chez nous.
3: Ah, oh, non, là, t'es trop chaud si tu me dis ça. Ouais. Que tu vas m'énerver.
4: Il y a une étude de Statistique Canada qui dit qu'on devrait avoir 4 amis proches qui vivent à proximité.
3: Bon.
4: Ça, c'est des groupes de femmes qui ont été étudiés. Donc, 4, ça me paraît logique.
3: Oui.
4: Un qui t'écoute, un qui te fait rire, puis un qui possède un camion pour les déménagements.
0: L'autre Emmanuel.
4: Un qui pense que vous êtes vraiment plus proche que vous l'êtes réellement.
0: Merci Thomas, avoir de précieux conseils. Notre God Gang, ça, tout le monde.
3: Ouais.
0: Vous pouvez commencer à nous texter chef ami, pourquoi pas, selon Thomas, ça prend 2 minutes puis on peut être ami. Fait que
4: ah
0: chef,
4: oui.
0: 6-12-13, et vous allez vous mériter un beau privilège avec tout ça. Et Ray s'en vient aussi à Rouge.
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choisir la prochaine chanson qui va passer sur nos ondes. Bref, de bien belles affaires qui se retrouvent autour de cette roue-là. Et pour se mériter un privilège, on texte chef dès maintenant au 6-12-13. Et on va en faire l'élection pendant qu'on écoute Ray, Where is my husband, à Rouge.

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1: Et ce matin, au bout du fil, on s'en va trouver une nouvelle amie. Bonjour Christiane, ça va bien?
2: Bonjour, ça va très bien vous autres?
1: Yes. Oui, Christiane, qu'est-ce que tu fais debout à cette heure-là?
2: Je travaille.
1: Oh, tu travailles?
2: Dans un camp forestier.
1: Ah!
2: On ouvre à 3h30.
1: Oh là là!
3: À quel endroit?
2: À Mistassini.
3: Oh mon Dieu!
1: Il faisait du froid ce matin?
2: Il fait très froid ce matin. Ah,
3: mais genre, on porte des shorts, c'est correct, là?
1: Non.
2: Non, on n'a pas mis de shorts ce matin. Coton ouaté, puis travail en tout. C'est pas ça.
1: Dis-le, Christiane. Il s'habille pas comme du monde, il va être malade. Christiane, t'es notre chef, donc on va te faire tourner la roue et on va voir ça va être quoi ton privilège aujourd'hui. C'est parti!
2: Parfait.
0: Vous gagnez votre horoscope.
1: Oh. Okay. Alors, quel est ton signe astrologique, Christiane?
2: Moi, je suis vierge.
1: Oh, comme nous autres, Thomas.
3: Bienvenue dans la gang. Tu vas être invité à mon mariage, Christiane. Christiane, est-ce que tu es en couple ou célibataire?
2: Je suis en couple.
3: Parfait. OK, donc, pour la Vierge aujourd'hui en couple, arrêtez d'analyser les textos de votre partenaire comme s'il s'agissait d'un contrat d'assurance.
1: Non.
3: Moins de logistique, plus de sensualité.
1: Oh.
3: Ce soir, on improvise. Laissez-le vous surprendre. Même si

0: ça bouscule l'heure du coucher.
1: Ah!
0: Au travail, vous avez envie que tout soit carré. Dommage. Neptune s'amuse à flouter les pistes aujourd'hui. N'essayez pas de tout contrôler. Vous allez vous épuiser pour rien. Et vitalité, le conseil funky, OK, on va aller là-dessus. Défoulez-vous. Mettez de la musique à fond dans votre salon et dansez comme si personne ne vous regardait.
1: Voilà.
0: Vous avez besoin d'évacuer ce surplus d'énergie.
1: Oh, wow. Mmh. En amour, est-ce que je peux en ajouter, Christiane?
2: Pardon?
1: En amour, je vais en ajouter, OK?
2: OK, mais rien de négatif. Là, toi, ta version est toujours un peu négative.
1: T'as pas raison. Bon, là, je viens de me faire ramasser, mais j'ai pas le choix de te le dire.
3: Quand même.
1: Parce qu'en amour, là, les vierges, vous n'êtes pas assez à l'écoute de votre entourage. Là, vous n'êtes pas les seuls à avoir des soucis. Je vais juste rajouter une dernière affaire. Le climat familial sera moins chaleureux aujourd'hui.
4: Ben voyons!
1: Alors, changez votre humeur.
3: Oh, mon Dieu!
1: J'ai un conseil.
4: C'était pas positif.
3: Vas-y, conseil.
1: J'ai un conseil.
2: Fait que là, les rapprochements, mais mon humeur, ça va pas bien.
1: C'est ça. Ah, ben, tu vois, quand on va d'un horoscope à l'autre, c'est jamais pareil. Alors, conseil du jour. Aujourd'hui, moi aussi, j'en ai un. Ne perdez pas trop de temps à réfléchir pour une fois que vous pouvez suivre votre intuition.
3: Bon!
1: Je l'ai tellement craché en disant.
3: Christiane, tu vois ici que c'est une science exacte, l'horoscope chaque jour. On est bien content de t'avoir avec nous autres.
2: Ben, moi, pareil. Ah,
3: okay. Bonne journée, Christiane! Bye bye, à la prochaine. Oh, mon Dieu, on dirait qu'on a débloqué un nouveau personnage là dans l'appel. Marie, au culturel, tu nous parles de quoi dans les prochaines minutes?
1: Mariah Carey vient de se faire déclasser.
3: Oh, oh, Et Karen Ouellet aussi à venir.
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3: Bon mercredi, Saguenay-Lac-Saint-Jean, 6h29. C'est encore sombre à l'extérieur et on dirait que les nappes de brouillard là, qui sont présentes près de la rivière Saguenay se sont densifiées, j'ai envie de dire, là, la visibilité qui pourrait être perturbée aujourd'hui, Tom.
0: Oui, tout à fait, mais ça va se dissiper au courant du matin. On est à 0-1 au lac Saint-Jean. Salutations à mon chum Mathieu Béquet, qui est probablement en short aujourd'hui. mais sinon, c'est assez frais, on va le donner, là, c'est assez frais. C'est un maximum de 18, par contre, qu'on va atteindre aujourd'hui. Généralement ensoleillé pour la journée. Ça va être ça pour le reste de la semaine. C'est du soleil avec des 20, 21, 19. Non, franchement, une très belle semaine qui s'annonce, mais les matins sont plus frais.
3: Oui, les matins sont plus frais.
0: Correct.
3: Mettez-vous pas en shirt, Jean, Thomas. on vous parle...
0: J'ai du poil, moi. C'est mollet.
3: C'est chaud.
0: C'est chaud.
3: Je vais commencer aussi à me le faire. Moi aussi, hiver, je vais essayer ça, ce truc-là. Je vais peut-être moins geler. on vous parle d'une vaste opération de recherche qui est en cours sur la rivière Saguenay pour retrouver Janice Lavoie, qui est un résident de la baie, qui est porté disparu depuis lundi matin. Son embarcation a été retrouvée à la dérive vide dans le secteur de la baie Sainte-Marguerite. Donc, en ce moment, depuis hier, la garde côtière, la Sûreté du Québec et même certaines forces de l'armée, finalement, déploient d'importants moyens, autant nautiques et aériens, entre la baie Éternité et le cap de la Boule pour retrouver Janice Lavoie. Si jamais vous voyez quoi que ce soit, on vous invite à la vigilance. On s'informe avec Benoît, Nouveau Info. Benoît, Ottawa impose une politique coûteuse aux provinces.
23: Ouais, le prochain gouvernement québécois devra composer avec un trou budgétaire d'$1 milliard imposé par Mark Carney. Il a annoncé une importante baisse d'imposition sur les nouveaux investissements en entreprise pour stimuler l'économie sans consulter Christine Fréchette. La première ministre sortante cherche donc des moyens d'harmoniser cette promesse tout en respectant son cadre budgétaire selon une entrevue accordée à la presse. Elle est encore incapable d'estimer les retombées potentielles d'une telle mesure. En politique, c'est congé pour les cinq chefs qui participeront à un dernier débat à 20h ce soir à Radio-Canada. L'État thèmes abordés seront l'avenir du Québec, l'insécurité économique, le mur budgétaire, la famille et la santé. Le Parti québécois mène dans les sondages suivis du Parti libéral et de la CAQ. Les chefs ont encore l'occasion de marquer des points puisque 41% des Québécois peuvent encore changer leur vote. Et en terminant, c'est cet après-midi que la cause des médias exclus de la Maison-Blanche par Donald Trump sera entendue par un tribunal à Washington. La chaîne CNN et les sites d'information MS Now et Politico estiment qu'il s'agit d'une attaque directe à la liberté de presse. L'administration Trump considère que le président peut restreindre l'accès aux médias puisqu'il s'agit d'un privilège et non d'un droit. La Maison-Blanche accuse les journalistes d'avoir propagé des contre-vérités ou d'avoir révélé des détails top secrets, notamment au sujet d'un bunker sous la salle de bal qui est présentement en chantier. Voilà, c'est complet pour tous les détails et autres nouvelles. Visitez lenouveau.info.
3: Merci beaucoup, Benoît. Marie? Mariah Carey s'est fait déclasser.
1: Oui, c'est maintenant chose faite. Et c'est de la faute à Ella Langley, sa chanson « Choosing Texas ». Vient de battre à plate couture « All I Want for Christmas Is You » de Mariah Carey. Hey! Je vais vous expliquer, OK? La chanson « Choosing Texas » vient de battre le record de la plus longue présence au sommet du palmarès Billboard Hot 100. Ça signifie quoi, ça, OK? Le Billboard Hot 100, c'est le classement hebdomadaire officiel des 100 chansons les plus populaires aux États-Unis, toutes catégories musicales confondues. Et la chanson d'Ella Langley en est maintenant à sa 23e semaine au numéro 1 du classement. Elle vient ici de battre le record qui était maintenu depuis des années et des années par le grand classique de Noël de Mariah Carey, qui lui était de 22 semaines au sommet.
3: C'est fou!
0: 22 semaines pour une toune de Noël, c'est quand même incroyable.
3: Oui, ben oui, mais ça revient
2: chaque année.
0: Oui, mais je veux dire 22 semaines.
1: C'est quand même beaucoup. Alors, bravo à Ella Langley. Vraiment. Je suis déçue pour Vincent Desautels parce qu'il rate ça. Lui, à chaque semaine, il me faisait le décompte. À chaque semaine, il m'envoyait ça mais sur oui. mon Instagram. Hey, Marie, Marie, vous parlez de ça. Là, j'en parle. Le record est maintenant battu.
2: Oh, hey,
1: autour de 7 heures ce matin, je vous fais entendre une super belle bande-annonce parce qu'il y a une comédie romantique qui commence sur Prime Video à compter d'aujourd'hui, puis j'avais hâte que ça arrive, alors je vais vous en parler. Mmh. Également, Queen de la pop. 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Et voici la finaliste d'hier.
5: On a deuxième personne finaliste aujourd'hui, c'est Suzy Pinault. Allô, Suzy?
6: Allô?
5: Comment ça va? On dirait que tu t'attendais pas à ce que je t'appelle l'après-midi.
6: Non, j'ai tellement à écoute, là, je capote, là. Ça sera trop hot. J'ai jamais fait de croisière, donc, tu sais, c'est ça.
5: C'est sûr, hein.
1: Hey, c'est hot. Attends, ben, comment on fait pour être finaliste? Je vous le dis tout de suite. À chaque jour dans notre show, donc dans la gang du matin et dans les deux shows à Katia, soit le matin et également en après-midi, vous entendez la queen du jour, la queen pop du jour. Et dès que vous entendez ça, ben là, vous textez au 6-12-13 queen et votre nom, bien entendu, et on pourrait vous pigez et vous deviendrez finaliste automatiquement. Puis comment on fait pour deviner la queen? Ben c'est tout simplement parce que vous allez entendre une grosse voix qui va vous le dire.
2: Oui, aujourd'hui la queen est abracadabrante. C'est l'indice que je vous donne.
1: Ouais.
2: Et il y a une de ces chansons qui viendra magicienne. Un peu plus tard. C'est le bord.
0: Okay.
2: Briser quelque chose, c'est tannant. Mais briser quelque chose qui nous appartient pas, c'est gênant. Il y a une mésaventure qui est arrivée à Fred Robichaud, l'animateur d'OD, lorsqu'il était au Panama. On revient là-dessus. Avez-vous déjà brisé quelque chose qui ne vous appartenait pas? Qu'est-ce qui s'en est suivi? On vous lit après Karim Ouellet, c'est

0: 6h38 dans la gang du matin. Je sais pas si vous avez vu passer ça sur les réseaux sociaux. Pauvre petit. Fred Robichaud, l'animateur d'OD, bon, est au Panama en ce moment. Il s'est fait, ils se font donner des voitures quand ils sont là-bas, tu sais, pour utiliser. Et il comprenait pas trop comment fonctionnaient les barrières pour entrer dans son petit quartier, dans sa villa. Et finalement, les barrières se sont refermées sur la voiture qui lui a été prêtée finalement pour tout son séjour au Panama. Gênant.
1: Comme dans Star Wars puis dans Décadence, c'est les murs qui ferment.
0: C'est terrifiant. Ou dans le labyrinthe aussi, ça fait ça. Bref, mais pauvre petit. Là, on parle pas ici d'une brosse qui a pété à son coiffeur. Là. On parle ici d'une voiture qui a quand même été abîmée. Oui. La porte était
1: solide.
2: Pokée, ben, on le voyait dans les coulisses d'OD. Ouais, la télévision après le dimanche dans OD Extra, justement, ils nous l'ont montré.
0: C'est vrai? OK, ouais. Moi, je l'ai vu sur les réseaux sociaux, mais oui, je veux dire, un moment
1: donné. Miroir arraché.
0: On peut pas y en vouloir rien.
2: Mais non.
0: Juste, on n'est pas habitué d'entrer avec une gate chez nous autres.
2: Et puis OD a sûrement des bonnes assurances. Là,
1: ouais.
2: Moi, ça m'arrive en voyage aussi d'en cracher de temps en temps. Là, puis on a des bonnes assurances.
0: Il y a rien là.
1: Il y avait de la stressée aussi dans la jungle.
0: Il y avait
1: de
0: la stressée dans la jungle.
1: Ben, il conduisait dans la jungle. Dans OD Extra, tu le vois faire comme, oh, première fois dans la jungle.
0: Voyons, j'ai manqué un bonjour.
1: Ben oui, t'écoutes pas OD Extra.
0: Mais non.
1: Moi, j'écoute pas ça non plus. Ma blonde, elle écoute ça.
2: Finalement, ça conduit-tu à gauche ou à droite?
1: Non, ça conduit pareil que nous.
2: OK, OK, parfait.
0: OK. Bon. Fait que là, il était bien gêné d'avoir brisé quelque chose qui était pas à lui. Est-ce que ça vous est déjà arrivé de briser quelque chose qui est pas à... Oh mon Dieu, je vous vois rire, j'aime ça.
1: Ouais. Ben, niveau voiture, je veux dire, ça m'est déjà arrivé de péter un pare-brise d'une voiture que j'avais louée à Calgary. Mais
0: comment?
1: Ben, il m'avait déjà prévenu en plus. Il m'avait dit, tu sais, nous autres, l'hiver, eux autres, c'est pas du sel, c'est du gravier. Fait qu'il y a beaucoup de... Puis j'avais un Jeep, puis j'avais pas une scène. Fait que j'avais pas pris l'assurance, puis j'avais trois grosses pocs, puis il était vraiment brisé au grand complet.
0: Mmh.
1: Fait qu'il avait fallu que je fasse ça. Mais quand j'étais plus jeune, ça c'est pire. J'étais un peu un petit bum.
0: Puis, un petit bum.
1: Avec des amis, on avait un ami qui on savait qu'il était parti en voyage, puis il y avait une grosse piscine creusée. Fait que on avait fait un party chez eux, tu sais.
0: Sans lui.
1: Puis là, ça il y avait beaucoup de monde. Il y avait beaucoup de monde, tu sais, puis on avait les chaises, on les avait mis dans l'eau, tu sais, puis on se baignait dans le fond de la piscine, puis ça a percé la toile.
2: Non, ça c'est un bris majeur.
1: Oui.
0: Oh, ouais. L'ami, est-ce que c'était chez ses parents?
1: Oui.
0: Ah, papa, maman devaient être contents.
2: Oh.
0: Ils devaient vous aimer.
1: Toutes nos parents.
0: Oh. Oh, gênant. T'as pris de...
1: On a tous dû donner un montant. Ben, pas moi, là, mes parents.
0: Tes parents.
1: Ouais.
2: Ils devaient être fiers, hein?
0: Ben oui.
2: Eh, qu'il va être fier. Moi, ça m'est déjà arrivé souvent de briser les affaires des autres.
1: J'ai envie
2: de le dire. Ben, j'étais tombée en amour avec un beau Français quand j'étais en France pendant 3 mois.
1: T'as brisé son cœur?
2: Non, j'ai pas brisé son cœur. C'est un peu lui qui a brisé le mien. Mais bon, puis il m'avait dit, hey Marie, on va aller faire un tour de scooter. C'est toi qui vas conduire. Non, moi je vais pas conduire ça. Ah oui, donc, c'est super facile. Il y a personne qui peut tomber avec ça. Non, moi je veux pas. Finalement, il a insisté. J'ai dit, OK, c'est bon, parfait.
0: À tes risques et périls.
2: J'ai commencé. En partant, on s'est planté solide, puis je l'ai brisé solide son scooter. Il était très fâché, mais tu veux que je fasse. Je te l'avais dit, je t'avais averti, fait que j'ai appelé ma mère. Maman, je pense que je me suis mis dans la merde. J'ai connu un gars, il est super beau. Brisé son scooter, elle dit,
0: oh.
2: Première chose. Deuxième chose, j'ai été invitée dans un vignoble en Italie. Puis on était en train de visiter tout le vignoble, ça va super bien. Non, c'était pas si pire que ça, vous allez voir.
0: Okay.
2: Puis la vigneronne, la propriétaire, elle nous dit, gardez, moi je vous aime tellement comme couple, restez donc dîner, ma gang va vous apporter du lunch, puis allez dans ma maison, puis moi j'ai des rendez-vous, mais vous partirez quand ce sera le temps de partir. Puis moi, mon chum, puis moi, puis là, écoute, ils nous servent des super de bons plats, du bon vin, puis moi, niaiseuse, la bouteille au complet qui avait de l'air à coûter quand même assez cher, moi je suis gaffeuse en vie, je l'ai renversée, mais la totale, mais toute sur une belle nappe, qui avait l'air à coûter extrêmement cher. Puis j'ai beau essayer de la nettoyer, je dis à mon chum, oh, ça fera pas.
0: Oh,
2: j'ai dit, c'est qu'on fait, on l'avertit-tu? Il dit, oui. Puis là, j'ai fait, oh non, je suis pas capable. J'ai même pas laissé une mot. J'ai laissé un petit peu d'argent pour remercier. Mais c'est surtout pour essayer.
1: T'es sauvée.
2: Je me suis sauvée comme une voleuse.
0: T'as fait un spill and run.
2: Je suis gênée. Je me suis promis de plus jamais refaire ça. Fait que maintenant, quand je fais des gaffes, je l'avoue.
0: Au moins, tu étais en Italie, là. Tu sais, elle peut pas te trouver tant que ça.
1: Elle
2: pouvait me trouver.
0: C'était une roche dans le pare-brise à ma belle-mère.
2: Oh.
0: Elle venait de le changer.
2: Oh.
0: Il était pété, elle venait de le remplacer.
1: C'est toi qui as shooté à roche?
0: De mon plus grand. Oui.
1: Ben, non, je l'aime pas, ta
0: belle-mère. Ben, non, on a pris le parc. Je pense qu'on était partis depuis 15 minutes. Grosse, la craque. Oh. Direct. C'est cher un pare-brise, puis tu viens de le changer. Ouais, j'étais un petit peu mal. Je donne des mises en situation. Vous me dites ce qui est le moins pire à péter à quelqu'un d'autre, OK? Scratcher le char neuf de votre ami ou échapper son cellulaire dans un bol de toilette. Puis genre, il est semi-fonctionnel après, là.
1: Faut que tu le cellulaire de ton ami?
0: Ouais.
1: Je pense que c'est moins pire scraper sa voiture. Ben, faire une éraflure.
0: OK.
1: Parce qu'il le réparera pas pareil. Oh. Mais le sel, va falloir qu'il le répare.
0: Ouais. Ouais, pour son besoin imminent. Marie?
3: Moi, j'aime mieux échapper son sel dans le bol.
0: Moi avec.
3: Qui a des bonnes assurances.
1: Ah ouais?
0: Moi avec.
1: Mais tu t'assures, tu tombes aussi. Non, t'assures pas.
0: Tu le mets dans la rue. Tout le monde dit ça.
3: Ben, il y a des assurances.
1: Moi, pour un sel?
3: Je prends les Apple Care, le Apple Care, c'est ça.
0: Ah ouais, la garantie.
1: Ouais. Ah oui,
0: OK, briser quelque chose chez vos beaux-parents, là, quelque chose de valeur, genre une décoration, ou encore briser la télé.
3: Briser une décoration, je vais pouvoir la remplacer.
1: Il n'y a rien de valeur chez mes beaux-parents.
0: Ah, c'est juste. Et finalement, tacher le divan blanc ou boucher la toilette puis pas trouver le siphon. Puis devoir aller chercher le propriétaire.
3: Oh! Hey, mon Dieu, que c'est dur comme choix! Oh non, ça, je voudrais pas que ça m'arrive, ça, là. Non, je vais tâcher le divan blanc.
1: C'est moins pire, c'est moins pire boucher une toilette, là.
3: Je le sais que c'est moins pire, mais ça me tente pas que quelqu'un rentre dans mon intimité autant que ça. Ah, je vais tâcher le divan blanc, puis je vais le nettoyer.
0: Faut que tu t'avoues, tu ouvres la porte. Il est où le siphon? Non, j'ai un homme aussi, je préfère.
1: Je suis même pas capable de passer un siphon. Je voudrais qu'il le fasse pour moi.
0: On va faire un cours. T'as-tu besoin d'aide?
3: Les gens, c'est ma blonde qui le fait.
0: Brillez-le, clic, j'aime, ça vient.

0: je vous parle d'une petite sortie que j'ai fait hier. Je pense que j'avais jamais vu une soirée de style comedy club. Tu sais, où plein d'humoristes viennent faire des petits numéros qui s'enchaînent. Et hier, du côté de la boîte à Bleuets, c'était la boîte à Boldoc, qui est une espèce de cabaret, là, justement, qui revient, je pense, une fois par mois, du côté de la boîte à Bleuets à Alma. C'était la première de la saison hier. Okay. Moi, c'était ma première. C'est la première fois que j'y allais. Tu voyais qu'il y avait des habitués sur place, là, pour qui c'est un rendez-vous mensuel. À quel point j'ai vécu une... Mais j'ai ri. J'ai ri la gang. Quatre humoristes qui étaient là sur place. Il y avait Matt Lévesque. Il y avait Camélie Beaupré et Jérémy Harvey qui font partie des cornets. C'est comme un quatuor qu'on voit souvent sur les réseaux sociaux. Mm-hmm. Jérémy Harvey, avec qui j'ai fait ATM, qui a gradué de l'école de l'humour cette année. J'étais tellement fière de voir à quel point il avait pris du galon en tant qu'humoriste. Ça a toujours été son rêve. Et finalement, la tête d'affiche, c'était Alex Roy. Une soirée qui m'a coûté 30$ à la boîte à Bleuets et j'en ai pour mon argent. On découvre des nouveaux humoristes. Et ce que j'ai aimé, c'est de voir que malgré... C'était un mardi soir, on s'entend. La salle était pleine. La boîte à Bleuets, pleine à craquer. Les gens étaient au rendez-vous et la foule était... C'était vraiment un bon public. Une belle soirée. Si jamais vous voulez sortir de la routine, Caroline, un mardi soir, ben ça revient une fois par mois, la boîte à Boldoc du côté de la boîte à Bleuets à Alma, puis c'est pas cher.
1: Puis on est chanceux d'avoir ça chez nous, parce que, tu sais, Comedy Club, c'est du côté de Montréal. Tu sais, là, maintenant, on a ça, ces petits... Tout en fait aussi, là, des numéros d'humour comme ça.
2: D'ailleurs, JRV, il va être dans nos prochaines soirées. On est sur le bord d'envoyer notre comment on dit ça, qu'on envoie de quoi aux médias, là?
0: Un communiqué
2: de presse.
1: C'est à quel endroit, toi?
2: On fait ça à la nuit des temps. On fait ça au Lazare à Saint-Honoré. On fait ça des fois à la baie. On fait ça à Alma aussi. On en fait un peu partout. On a à peu près 17 shows, là, qui sont prévus cette année. Avec plusieurs humoristes de la relève comme ça. Style Comedy Club, exactement comme ça.
0: On fait des belles...
2: Sauf que nos soirées sont à 25$.
0: Oh, what?
2: Mais Guillaume Boldoc, c'est notre premier humoriste, premier headliner, justement, là, pour notre première soirée.
0: Bon, ben, en tout cas, si vous voulez passer une belle soirée, autant du côté des soirs à Thomas que la boîte à Bleuets.
2: Tu viendras, Léa, là.
0: Ben oui, je viendrai, mais ça va coûter 7$ de gaz. Fait que ça va s'équivaloir. Tom, dans le bain avec au bain, qu'est-ce qui nous est réservé, là, autour de 7h05?
2: Je suis retourné à l'école hier.
0: Okay. Tu nous en parleras. Ouais. Et également, on aura une artiste, Abracadabran, à venir dans les prochaines minutes. Restez là.

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0: 9h57 dans la gang du matin. La prochaine heure qui va être très payante pour vous autres. 50$ à gagner dans la question impossible chez Toujours Mike's. 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Tom, on a une semaine digne de l'été niveau Mercure, niveau soleil aussi, mais là, il est encore un peu caché.
1: Je sais que c'est difficile à croire présentement parce qu'on dirait qu'on est dans le 7e opus de Harry Potter, les reliques de la mort, mais ce sera généralement ensoleillé aujourd'hui. Oh oui, full soleil, c'est ce qu'on prévoit. Là oui, beaucoup de brume, beaucoup de nuages, mais ça va se tasser. Ça va se tasser dans les prochaines heures. Je vous le promets. Je mets ma tête sur le bûcher pour vous aujourd'hui.
0: Ben, si on est deux demain, vous vous demanderez pas pourquoi.
1: Maximum de 18 et 16 au lac Saint-Jean. C'est maximum de 20 demain, 21 vendredi. C'est vraiment juste du beau soleil. 100% soleil pour les prochains jours. OK, mettons 98% parce que ce matin...
0: Alma fait beau.
1: Bon.
0: La brume, je pense qu'elle est plus localisée de l'autre côté de Saguenay.
1: Autour du Saguenay. La rivière Saguenay.
0: C'est notre karma.
1: Voilà.
0: Il y avait un débat politique hier avant midi du côté de l'UQAQ. Débat qui a plutôt abouti, selon plusieurs, en un échange qui avait plus l'air d'une discussion que d'un affrontement. Seulement 3 candidats étaient présents et c'était 3 candidats souverainistes. Olivier Dion de Climat Québec était là, Jeanne Palardy de Québec solidaire et Marie-Carline Laflamme du Parti québécois ont répondu positivement à l'invitation du rassemblement étudiant du MAJUQAQ. Yannick Gagnon de l'équipe Christine Fréchette, CAQ, devait y être, avait accepté l'invitation, mais a dû se désister la veille pour des raisons familiales. Sur place, aucun candidat du Parti conservateur ni du Parti libéral a accepté l'invitation. Et donc, les étudiants, les futurs électeurs sur place, qui seraient restés un peu sur leur faim à l'issue du débat d'hier, selon l'article de Radio-Canada, texto 6-12-13, si vous y étiez. On s'informe avec Benoît Nouveau-Info. Benoît, Santé Québec réduit les frais en santé.
2: Voilà, Santé Québec est parvenu à économiser 1,9 milliard de dollars en frais de gestion pour l'année en cours. C'est ce qui ressort d'un rapport interne effectué par la firme Deloitte obtenu par la presse. Santé Québec a non seulement sauvé des frais d'administration, mais il a aussi amélioré la productivité du réseau de la santé. Le recours aux agences privées a diminué de 86 % en 2 ans. Le nombre d'heures supplémentaires du personnel a aussi diminué de 3 % sur cette même période. Aux élections maintenant, Québec solidaire promet de diminuer de 50 % les droits cours au cégep et à l'université s'il remporte la campagne. Le Parti libéral s'est plutôt tourné vers l'asphalte en annonçant l'élargissement de l'autoroute 30 entre Brossard et Boucherville. On écoute son chef, Charles Milliard.
3: Il y a un cynisme de la population sur cette question-là. La CAQ, encore une fois, a eu 8 ans pour agir, 2 mandats. Elle a fait la même promesse 2 fois, elle n'a pas avancé. On va réparer ce qui a été négligé, on va améliorer la mobilité sur la Rive-Sud et on va enfin faire avancer l'autoroute 30.
2: C'était congé pour plusieurs chefs hier en raison du dernier débat présenté ce soir à Radio-Canada. Et en terminant, la commission des libérations conditionnelles a refusé la demande de sortie de Guy Turcotte. Le meurtrier demandait d'effectuer une visite chez ses parents avec escorte. Les commissaires mentionnent que l'ancien cardiologue n'assume toujours pas les gestes qu'il a commis en 2009 lorsqu'il a tué ses 2 enfants. La mère des 2 enfants, Isabelle Gaston, était sur place.
4: Aujourd'hui, j'ai l'impression qu'ils ont écouté la vérité des faits, la vérité du progrès, la vérité de la responsabilisation que la personne a s'octroie. Puis la vérité, c'est qu'il reste beaucoup de travail à faire. Tu sais, c'est pas une question que lui gagne, que moi je gagne. Je pense qu'il faut que la justice fasse son coup. Puis à cet égard-là, je pourrais dire que, ouais, ça fait du bien.
2: Guy Turcotte sera éligible à une libération conditionnelle à partir de 2028. Voilà, c'est complet. Pour tous les détails et autres nouvelles, visitez lenouveau.info.
0: On papillonne ce matin. Suggestion de romance.
5: C'est une comédie romantique semblable à l'univers du film N'importe qui sauf toi avec Sidney Sweeney qu'on avait vu sur Netflix. Là, si vous avez aimé ce genre-là, le nouveau film qui arrive s'appelle Hypothèse amoureuse. Ça vient juste d'atterrir sur la plateforme Prime Video avec 2 merveilleux acteurs, Lily Reinhart et Tom Bateman. Voici un extrait du film.
6: C'est à cause d'un gars. Il veut sortir avec ma meilleure amie. Elle acceptera seulement de fréquenter ce gars si moi, je fréquente quelqu'un d'autre. Je peux vous embrasser, s'il vous plaît? Docteur Terreur.
7: Olive Smith. J'accepte votre proposition de faire croire à votre ami que c'est moi l'homme que vous fréquentez.
6: Ça a l'air terrible quand vous le formulez comme ça.
7: Stanford pourrait ne pas renouveler ma subvention. On considère que je présente un risque de fuite. Mais une petite amie stable pourrait les faire changer d'avis.
6: Alors on est en faux couple?
8: Sors sérieusement avec Dr. Terreur? Est-ce qu'il est capable d'avoir des émotions humaines? Il est beau, beau, beau, belle, belle, belle, belle.
1: Qui ferait ça, là? Quel prof ferait ça? Ah oui, je vais faire semblant de sortir avec, je vais perdre ma licence. Voyons donc.
5: Alors, elle, Olive, c'est une brillante doctorante qui œuvre dans le milieu universitaire. Et lui, ben, c'est un professeur docteur. Ce qui commence comme un geste désespéré par amitié va peut-être se transformer en vraie relation. C'est un long métrage qui a été tourné à Montréal, qui est basé sur un roman succès du New York Times. Juste ça, oui, ça me tente.
1: Ouais, oui, je comprends.
0: 100%.
5: Alors, ça s'appelle Hypothèse amoureuse. Si vous avez Prime Video, vous allez pouvoir voir ça dès maintenant. Et cette année, c'est la 14e édition de la petite randonnée du Gros Diquet. Elle est déjà 14 ans et ça va se passer samedi le 3 octobre, donc pas en fin de semaine, mais l'autre. Et avec vos dons, vous aidez 6 organismes régionaux qui viennent en aide aux gens atteints de cancer et à leurs familles aussi. L'accueil va se faire à 7 heures. Le départ se fait à 8 heures. C'est au foyer des loisirs d'Arvida. Si vous voulez vous inscrire d'avance et de faire déjà vos dons, vous allez sur la page Facebook de la petite randonnée du Gros Diquet. Vous allez avoir toutes les informations là-dessus.
1: Ils ont une compétition d'animateurs d'ailleurs. Donnez don à Simon Paradis Lacroix, là,
0: oh,
1: qui
0: est
1: bat toutes.
5: Ah, c'est vrai, il y a une compétition d'animateurs à l'autre bord à Énergie. OK.
0: Thomas, t'es retourné sur les bandes. T'es retourné à l'école.
1: Ouais, je suis retourné à l'école hier. Je vous en parle dans quelques instants. Je m'ennuyais pas tant de ça.
0: Merveilleux. 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
1: Bonjour Thomas, vous êtes revenu à l'école.
2: Oui, derrière les bancs d'école depuis hier, j'ai un professeur, des devoirs,
1: bravo!
2: Un cahier de notes, des exercices, puis on m'a déjà demandé de moins parler. Fait que déjà,
1: ça rappelle des souvenirs.
2: Ferme ta boîte Thomas, je l'ai compris.
1: Non, c'est pas vrai.
2: C'est rassurant, 29 ans et mon profil académique n'a absolument pas changé. Marianne et moi, on a commencé des cours d'éducation canine avec notre petite dernière, Winnie Pooh. Donc, en théorie, c'est pour éduquer le chien. Mais après 10 minutes, j'ai compris que le chien, c'était facultatif. C'est plus moi qu'on vient éduquer. C'est assez impressionnant. Winnie a quelques petits problèmes. T'sais, de base, elle ne veut pas aller marcher. Elle jappe lorsqu'elle manque d'attention. Mm. Elle ne fait pas complètement ses nuits. Dans le fond, on a adopté une version de moi courte sur patte. La différence, c'est que moi, c'est que lorsque elle jappe pour avoir de l'attention, les gens la trouvent mignonne. Moi, quand je jappe à la radio, Vincent coupe mon micro d'habitude.
1: On trouve un peu moins mignon.
2: Ouais, c'est ça. Ben non, Winnie est tellement adorable qu'on lui pardonne absolument tout. Elle fait pipi sur le tapis. Oh, mais regarde, tu as une petite oreille. Elle mange un soulier. Mais t'as-tu vu comment elle marche avec ses petites fesses de corgi? Si moi, je faisais pipi dans le salon en mangeant un soulier, je pense pas que Marianne serait impressionnée par mes petites fesses de monsieur. T'sais. On arrive donc au premier cours hier et je m'attends à ce que la professeure observe Winnie et dise « Ouf, ce chien-là va demander beaucoup de travail. » Mais la professeure m'observe, moi, depuis 5 minutes. Et elle comprend immédiatement où se situe le problème. Je parle trop. Ça a l'air qu'avec un chien, les consignes doivent être courtes et claires. Assis, un mot, deux syllabes. L'éducatrice m'a dit que quand je lui parlais, j'avais l'air de me partir un nouveau balado. Winnie, assis. Voyons, on a pratiqué ça hier. Tu sais ce que ça veut dire? Fais là pour papa. Oui, regarde, Marianne nous juge. Là. Tu me gênes? Tu me gênes devant madame. Là.
1: Oh, petit twist.
2: Après 30 secondes, le chien comprend plus rien. Même moi, je sais même plus ce que je lui ai demandé. Professeur qui me répétait, là, Thomas, tu parles moins, tu donnes une seule consigne, tu lui donnes le temps de réfléchir.
1: Oui.
2: Exactement comme mes professeurs me disaient au secondaire. Sauf qu'à l'époque, on me récompensait pas avec un petit morceau de foie séché quand je fermais enfin ma gueule. Ça faisait 15 minutes qu'on avait débuté la rencontre, j'avais déjà un beau plan d'intervention de fête. Pendant ce temps-là, Marianne, évidemment, l'élève modèle, elle écoute, elle pose les bonnes questions, elle réussit les exercices du premier coup. C'est la fille qui a les notes bien classées par couleur, un agenda bien dessiné, même dans un cours pour chien. Moi, je suis à côté puis je demande, ça, vas-tu être à l'examen, ça? Puis comme à l'école, je me retrouve à travailler avec la fille qui est la fille est responsable, qui va faire 90% du projet.
1: Oui, bien sûr.
2: Moi, je suis là pour écrire mon nom sur la page.
1: T'es là pour divertir, toi.
2: C'est ça, exactement. Puis là, on a maintenant des devoirs à faire chaque jour. Pratiquer la marche, travailler son attention, récompenser les bons comportements, être patient et surtout constant. On a payé quelqu'un pour m'expliquer des affaires que Marianne essaie de me dire depuis 3 ans gratuitement. Le plus humiliant, c'est que Winnie apprend beaucoup plus rapidement que moi. En éducation physique, elle refuse de marcher. Ça, je la comprends encore. En art dramatique, pousse 2 petits cris, obtient immédiatement une gâterie. En mathématiques, elle a déjà calculé qu'un jappement équivaut à 2 adultes qui se lèvent pour la servir.
1: Pas folle, hein, Winnie?
2: Ah non. Winnie nous a parfaitement dressés. Elle parle, elle jappe, je lui parle. Elle pleure, je la prends. Mm-hmm. Elle se réveille, je me lève. Elle s'assoit une demi-seconde, je lui donne du poulet, je célèbre comme si elle venait de graduer de médecine. Alors, ça fait quelques semaines qu'elle habite chez nous et elle possède déjà 2 employés à temps plein. Winnie a du personnel. Si on recevait nos premiers bulletins, ça donnerait Winnie, charme 100%, manipulation exceptionnelle, écoute en progression. Mon bulletin à moi, Thomas, parler sans lever la main, parle beaucoup trop, dérange sa voisine Marianne, comprend lentement les consignes simples, doit fournir plus d'efforts à la maison. On demande aux parents de signer le bulletin. Puis à la fin du cours, la professeure nous a dit, bon, l'important c'est la conscience, la constance, la patience et une bonne communication. Et là, Marianne me lançait un regard fier d'une femme qui vient de se faire confirmer par la thérapeute qu'elle avait raison depuis 3 ans. Fait qu'on était entrés là pour corriger les comportements de Winnie et je suis sorti avec des cours de récupération et une retenue.
1: Bravo!
3: C'est un retour concluant à l'école. Là, je le vois ce matin, t'es un peu plus docile. Là, j'aime ce
2: moins.
3: J'aime le travail là, qui a été fait ici. Merci Thomas. Dans les prochaines minutes, on parle de la routine. Hey,
2: avant, je veux juste saluer Elisabeth. Je lui avais dit que je la saluerais ce matin. Elisabeth, sa compagnie qui s'appelle Intimité Canine. Non, c'est en tout cas, elle a fait des cours avec César, lui qui parle au chien.
1: T'as dit quoi? Va chercher comme faut le nom de ta compagnie.
2: Je m'en
1: appelle. Viens nous après la chanson.
3: On va lui rendre vraiment comme il faut. On parle de routine dans les prochaines minutes. Êtes-vous des gens routiniers? Oui, on sait, la routine, c'est important. Mais il y aurait peut-être des petits méfaits associés au fait de toujours répéter les mêmes choses de jour en jour. Une belle étude qu'on regarde ensemble après Soulman au 96.9 Rouge.

Goldman au 96.9 Rouge. On parle de la routine. Oui, elle a des bienfaits, mais elle a aussi des méfaits. Et le fait de toujours répéter les mêmes choses chaque jour pourrait nous faire, genre, pas oublier le temps, mais perdre plus la mémoire. Je vous explique. C'est une étude du neurochirurgien à la retraite, Brian

0: des petits changements un peu niaiseux dans notre routine, genre, tu reviens chez vous après le travail, prendre un autre chemin, emprunter un autre chemin, faire une recette que t'as jamais cuisinée avant. Question d'exercer ton cerveau à passer un peu par un autre chemin. Et on a reçu un texto au 6-12-13 qui dit, Léa, ça ressemble un peu à ton sujet d'hier avec la main gauche, basculer un peu la routine, basculer un peu le cerveau. Ça ressemble à ça, en effet. C'est un peu lié. C'est pas la même chose parce qu'on parle ici vraiment, question que le cerveau ait une meilleure temporalité, qu'il se rappelle mieux des choses en brusquant des petites affaires un petit peu niaiseuses. Vous, est-ce que vous avez l'impression d'être très, très routinier et donc, un peu perdre le fil du temps? J'ai-tu fait ça mardi? J'ai-tu fait ça jeudi?
1: Ben, je pensais que j'étais routinière.
0: Ouais.
1: Mais je pense que à certains moments dans ma vie, je le suis. Mais tu vois, cet été, avec tout ce qu'il y a de réparation sur la route, j'ai toujours changé de chemin. Première chose.
0: Merci à Ville-Saguenay.
1: Fait qu'on est tous aiguisés, là.
0: Ouais.
1: Depuis cet été. Mais moi, les recettes, tu parlais de recettes. J'ai des nouvelles recettes à chaque semaine. Moi, c'est très rare que je revienne avec les mêmes recettes.
2: Ouais.
1: J'ai un livre coup de cœur. Je vais piger là-dedans, mais j'essaie toujours des nouvelles recettes, que ce soit Cap pour Catherine, que ce soit Geneviève Ogleman, Cuisine futée par un prêtre. Tu sais, à l'époque, ces livres-là, je vais tout le temps piger des nouvelles recettes que j'ai jamais faites. Puis là, mon chum, ça l'énerve un peu parce que des fois, il dit, voyons, Marie, il dit, c'est bon, on peut-tu leur manger? Oui, dans quelques mois, on va leur manger, écoute-toi pas. Mais j'aime essayer des nouvelles affaires.
0: Moi aussi, j'aime pas répéter, entre autres, les recettes. Tom, t'es-tu un répéteur? Ou...
2: Non, vraiment pas. Je pense pas que j'ai déjà eu une routine dans ma vie.
0: Moi non plus.
2: Tout le temps
0: quelque
2: chose. Tous les soirs, tous les matins, c'est jamais pareil. Puis aussi, avec les animaux, c'est tout le temps différent.
0: Ben, c'est ça.
2: Non, j'aime ça, ne pas avoir de routine. On dirait que je vis toujours quelque chose de nouveau.
0: T'es bien là-dedans. T'es bien dans le fait, tu sais, de pas avoir une routine puis un horaire comme semi-établi. C'est pas déstabilisant?
2: C'est une bonne question, ça. J'en parle avec mon psy.
1: Non, mais ça peut être quand même réconfortant. Tu sais, comme moi, le soir, là, étant donné qu'on se lève très tôt le matin, puis les gens qui travaillent la nuit ou tôt doivent avoir la même, peut-être la même routine, mais tu sais, mes vêtements sont déjà préparés, je sais déjà qu'est-ce que... Tu sais, on dirait que ça me rend confortable. Le matin, je sais qu'en arrivant ici, je vais faire mon petit café. J'ai des petites routines comme ça qui me rendent confortable dans la vie de tous les jours.
0: Moi aussi, absolument. Puis le fait d'en avoir une, en fait, c'est comme si... Bon, dans l'étude, ça explique que les souvenirs sont comme compressés. Fait que c'est comme si le temps passait plus vite quand t'as une routine, parce que on perd un peu la notion du temps. Y a-t-il des trucs, par contre, dans votre vie que vous faites, que vous êtes genre, oh, ça passe lentement. Ça, c'est long. Qui est pas nécessairement dans votre routine.
2: Ouais, travailler avec Léa Dubé.
0: Ah, c'est long. C'est le plus long 3 heures de toute sa vie.
1: Qu'est-ce qui est long?
2: Ben, je peux te dire ce qui est long, mais ça n'a pas ce rapport avec le sujet.
0: Moi, c'est faire la route. C'est faire la route.
1: Toi, tu trouves ça long, c'est sûr, mais, que tu pars d'Alma.
0: Mais j'avoue que plus les jours avancent, on dirait plus je la vois pas passer. C'est comme si je clignais des yeux, puis c'est comme un automatisme, justement, mais je trouve ça long quand même. Des activités de même que je suis comme... Oh.
2: La route jusqu'à Dolbeau, je trouve ça long.
0: La quoi?
2: Jusqu'à Dolbeau, c'est long.
0: Chaque jour.
2: Oui. Tout seul, là, c'est long.
0: OK. Ouais. À l'inverse, qu'est-ce qui va trop vite? Plus facile à avancer, ça? Voyons.
1: Ben, l'émission du matin, ça va vite.
0: Oui. Moi aussi, je suis d'accord.
1: Oui.
0: Hey, on t'a mis ça en mode aujourd'hui.
2: Je vais pas mettre les pieds dans les plats. Vous me regardez.
0: Mais qu'est-ce que tu
2: Oui, ça passe vite de travailler avec vous le matin.
0: Non, mais ça... si, quand t'es en vacances ou quand tu fais un voyage, ça passe trop vite quand...
2: Voir un spectacle d'humour, je te dirais que ça passe vite. J'ai toujours beaucoup de plaisir. Je vois Donjon Dragon, ça passe rapidement. Mon personnage vient d'être fait. Puis j'ai l'impression que c'était hier qu'elle naissait. Puis maintenant, c'est une adulte. Puis elle va laisser mon voisin.
0: Est-ce que ça te fait perdre la notion du temps? C'est de faire des
2: tout
0: trucs
2: à fait.
0: De terme?
2: Tout à fait, quand je joue avec mes cartes. OK, mais j'ai vraiment l'air d'un gros nerd, là. Laissez faire.
1: Ben, c'est correct.
0: Marie,
1: hein?
0: Qu'est-ce qui te fait perdre la notion du temps parce que t'aimes ça, faire ça?
1: Qu'est-ce qui me fait perdre la notion du temps? C'est, ben, justement, quand je suis en voyage. Mais c'est vrai, quand je suis en voyage, je perds complètement la notion, là. Je sais plus si on est mardi, je sais plus si on est samedi. Ouais.
2: Ah,
1: même si je suis planifiée, là, tu sais, je le sais que, tu sais, ou quand je suis en vacances ici, tout simplement, quand tu te réveilles le matin, tu dis, quel jour on est déjà?
0: Ça c'est fun. C'est un bon signe, tu sais, une personne retraitée là qui sait pas on est quel jour, parce que cette personne-là se tient occupée. Je suis comme, hey, ça, t'as réussi ta retraite à mon avis, parce que ben les jours se suivent et ne se ressemblent pas. Fait que moi j'aspire à ça.
2: J'aime ça. Mais quand tu parles de retraité, ça me fait penser quand je joue au golf. Quand je joue au golf, j'ai l'impression que ça passe très rapidement. J'ai pas mon cellulaire, j'ai aucune notion du temps, puis je joue, puis je suis juste bien, tu sais. Puis ça j'aime ça. Je joue pas assez souvent au golf.
0: Bon, tu vois, voilà. Fait que jouer au golf pourrait aider à sortir de ta routine.
1: C'est une belle semaine pour jouer au golf.
2: Mais hein, c'est juste que là, tout le monde travaille sauf moi en après-midi.
0: Tu vas y aller tout seul. Tu vas te trouver des amis une fois sur le terrain. 6-12-13, qu'est-ce que vous feriez pour un peu brusquer la routine, changer de chemin?

0: encore pratiquer une activité? Qu'est-ce qui vous fait perdre la notion du temps aussi? Texto 6-12-13. Marie, je pense qu'elle a une bonne pensée du jour. Je veux pas teaser rien, mais en tout cas, on a beaucoup.
1: Mais j'en ai une belle. Je vous ai fait rire beaucoup, mais là, j'en ai une belle.
0: Une belle pensée.
1: Je m'en garde une vulgaire vendeuse.
0: Après, Jeff,

0: Avec la gang du matin, c'est l'heure de la pensée du jour.
1: L'homme, le vrai, n'est pas celui qui séduit plusieurs femmes à la fois, mais c'est celui qui séduit plusieurs fois la même femme.
2: Oh, bon, hein? C'est romantique.
3: Mm-hmm. C'est mignon.
2: J'aime ça. La gang du matin. Bon, Tom, avant qu'on oublie...
3: Oui.
2: Salutations de ta nouvelle... Hey, j'allais dire ta nouvelle maîtresse. Non, ta nouvelle enseignante. Ta nouvelle enseignante.
1: Éducatrice.
2: Éducatrice.
3: Oui, salutations. C'est Elisabeth Morel de Instinct Canin. C'est ça, c'est pas Intimité Canine,
2: non.
3: C'est Instinct Canin.
1: Instinct Canin, Elisabeth Morel.
3: Ah, et puis elle est vraiment, vraiment bonne. Oh, oui, elle a été formée à Los Angeles toute. Là. J'ai déjà...
1: Formée à Los Angeles?
3: Ouais. T'es allée une couple de semaines à Los Angeles avec...
1: Ah, ouais.
3: Avec
2: César.
3: Mais pas César, mais l'acolyte
2: de César.
3: Ouais, l'homme qui parle aux chiens.
1: Ah, oh, ben voyons donc.
3: Hein, oui. Elle m'a dit tout ça hier.
2: À Canal Vie, là, ça joue ça encore? Faut
3: non,
2: que ça
3: je pense pas, mais...
2: Ça doit être des vieux épisodes qui repassent, ça joue. C'était
3: ouais.
2: Tellement bon.
3: Ah non, je parlais tellement avec hier. C'est pour ça qu'elle m'a dit de me fermer aussi. On était là pour le chien, mais j'ai tout appris ça.
2: Bon, Thomas, météo, le soleil est là du côté du lac, mais du côté de Saguenay, c'est encore des nappes de brouillard. Là,
3: c'est encore un gros brouillard. Mais pourtant, aujourd'hui, ce sera généralement ensoleillé. Donc, le lac Saint-Jean, on mène une belle vie quand on vit au lac Saint-Jean, mais à Saguenay, ça va se découvrir dans les prochaines heures. Rassurément, on est à 1 présentement, un maximum de 18 pour aujourd'hui. Et pour le reste de la semaine, c'est encore une très belle semaine qui s'annonce. Et puis là, plus les jours avancent, plus on voit loin dans les prévisions. Et ça continue d'être du beau soleil jusqu'à maintenant, mardi prochain, avec toujours au-dessus de 19. Toujours au-dessus de 19!
2: On
3: 19
2: bilan.
3: Au-dessus! Incroyable.
2: Merci, Tom. Vous savez, cette saga de véhicules incendiés, là, 4 voitures qui ont été incendiées au courant de la semaine dernière sur le territoire de Saguenay, on aurait mis la main sur l'individu qui aurait déclenché ces 4 incendies. Donc, c'est Carl Lapointe, 29 ans, qui, lui, venait tout juste de sortir de prison à la fin août, avait fait une détention d'une durée de 6 mois. Et donc, là, s'est fait reprendre. C'est lui qui aurait incendié les 4 voitures. Il les aurait fait, là, selon la poursuite, aurait versé de l'alcool à la friction sur la carrosserie des voitures avant de les incendier, de les mettre en feu. Il va se représenter devant la cour. En fait, il s'est représenté hier. Il se représente lui-même, donc c'est sans avocat. Et il demeure détenu pour l'instant. On s'informe avec Benoît Nouveau Info. Benoît, Ottawa impose une politique coûteuse aux provinces.
4: Ouais, le prochain gouvernement québécois devra composer avec un trou budgétaire $1 milliard imposé par Mark Carney. Il a annoncé une importante baisse d'imposition sur les nouveaux investissements en entreprise pour stimuler l'économie sans consulter Christine Fréchette. La première ministre sortante cherche donc des moyens d'harmoniser cette promesse tout en respectant son cadre budgétaire selon une entrevue accordée à la presse. Elle est encore incapable d'estimer les retombées potentielles d'une telle mesure. En politique, c'est congé pour les 5 chefs qui participeront à un dernier débat à 20h ce soir à Radio-Canada. Les thèmes abordés seront l'avenir du Québec, l'insécurité économique, le mur budgétaire, la famille et la santé. Le Parti québécois mène dans les sondages suivis du Parti libéral et de la CAQ. Les chefs ont encore l'occasion de marquer des points puisque 41% des Québécois peuvent encore changer leur vote. Et en terminant, c'est cet après-midi que la cause des médias exclus de la Maison-Blanche par Donald Trump sera entendue par un tribunal à Washington. La chaîne CNN et les sites d'information MS Now et Politico estiment qu'il s'agit d'une attaque directe à la liberté de presse. L'administration Trump considère que le président peut restreindre l'accès aux médias puisqu'il s'agit d'un privilège et non d'un droit. La Maison-Blanche accuse les journalistes d'avoir propagé des contre-vérités ou d'avoir révélé des détails top secrets, notamment au sujet d'un bunker sous la salle de bal qui est présentement en chantier. Voilà, c'est complet. Pour tous les détails et autres nouvelles, visitez lenouveau.info.
2: Merci Benoît. Marie, les honneurs pour Angine de Poitrine.
1: Oui, le duo saguenéen est allé chercher $40,000 hier au prix Polaris. La chanson Fabien, que vous venez d'entendre, a reçu le prix de la chanson Polaris hier à Toronto. C'est une récompense de $10,000 de la SOCAN. Et c'est pas tout. Il y a 200 experts de l'industrie musicale, ça peut être des journalistes, des diffuseurs, des critiques, qui ont évalué le volume 2 d'Angine de Poitrine et ils l'ont sélectionné comme le meilleur album canadien de l'année. Ils ne se sont pas fiés à la popularité ou à la vente d'albums, faut le savoir. Là, les experts ont vraiment évalué la créativité, l'originalité, l'impact global de l'œuvre. On s'entend qu'Angine de Poitrine se distinguent amplement. Mm-hmm. Et cette statuette-là leur permet de toucher 30 000 $ en récompense. Le Polaris est considéré comme l'un des prix musicaux les plus prestigieux au Canada. Alors, bravo à Angine de Poitrine. En terminant, après quelques indices laissés sur ses réseaux sociaux, Taylor Swift annonce une nouvelle chanson qui sera disponible à compter de ce vendredi. Soyez assurés que vous l'entendrez chez nous.
2: Absolument. On joue à la question impossible cette semaine. Un beau 50 $ à gagner chez Toujours Max, entre autres pour aller essayer les trois nouvelles lasagnes disponibles pour un temps limité. La lasagne de la mer, la lasagne bolognaise aux boulettes et celle pesto, poulet et brie. Miam, miam.
1: En moyenne, une personne fait ceci 98 fois par année.
3: Se faire couper les cheveux 98 fois par année.
2: Écoute,
3: hey,
2: ça de
3: coiffeuse. Moi, il y a Luc, OK, je veux le saluer parce que Luc dit dire à sa conjointe je t'écoutais.
2: Oh, ça c'est plus.
3: Vider le lave-vaisselle, hey, juste le vide genre deux fois par jour. Come on.
2: Eh hey, ouais, non, c'est plus.
3: Lisa qui dit s'habiller en mou. Si c'est juste 98 fois par année, c'est triste. C'est
2: ben
3: fun,
2: non.
3: Ça vient en mou. C'est
2: oui,
3: fun.
2: C'est vrai, c'est le fun.
3: Aller à l'épicerie.
2: C'est okay, pas mon cas.
3: Okay. Cynthia qui dit « Mettre un bac au chemin ». J'aime ça comme réponse.
2: Ah,
3: ça,
2: moi,
3: ça doit
2: zéro.
3: Être ça.
2: Zéro. Je fais pas ça. Je me sens pas concernée.
3: Je comprends. Laver la toilette, changer le rouleau de papier de toilette,
2: ah, ouais.
3: Laver son linge, déblayer sa voiture... Ah. Ouais.
2: Déblayer, ça dépend. Même à région.
3: Toi, tu vas pas le faire souvent non plus, Léa.
2: À 4h du matin, mon chum, il se lève pas. Ah. Ça, c'est bien dommage.
1: Je répète la question. En moyenne, une personne fait ceci 98 fois par année.
2: Vous nous répondez sur le micro iHeartRadio, texto 61213, téléphone 418-690-2349 pour vous mériter un beau 50 $ chez Toujours Max. On vous révèle la réponse à la question impossible dans quelques minutes après Rihanna. C'est Don't Stop the Music à Rouge.

0: Pour un beau 50$ chez Toujours Max, aujourd'hui on joue à la question impossible et voici la question aujourd'hui.
1: Absolument.
0: Ça vient, j'ai perdu. Je l'ai. En moyenne, une personne fait ceci 98 fois par année.
2: Mettre de l'essence dans la voiture. Hey, ça doit te coûter cher ces temps-ci, mon ami. Passe à l'hybride, c'est genre une fois ou trois jours, ça. Allumer une chandelle. Non, non, non, non. Manger au restaurant. Hey, 100 fois par année. Incroyable. Faire l'amour 98 fois par année. Ça, c'est Cassandra qui a écrit ça. Je salue ta vie sexuelle. Sinon, on a eu... on a eu quelques messages sur iHeart.
3: Salut la gang du matin. Moi, ce matin, pour la question impossible, c'est Alicia. Et je dirais se cogner. Merci, bye, bonne journée.
2: Hey, tu te cognes souvent.
0: C'est... Ça fait du bleu, ça.
2: Ça fait des bonnes commotions cérébrales.
0: Oh, sinon, message vocal trop mignon reçu. On écoute.
2: Ton dentiste va être fier de toi, Alexis.
0: Une bonne hygiène buccale en plus.
1: Vraiment. Wow. Oh, qu'on l'aime.
0: Mais ce matin, c'est Mélanie qui a la bonne réponse.
1: Oui. Salut, Mélanie.
4: Oui, bonjour. Avec Amy.
1: Allô? Bonjour, Amy. Alors, je vous pose la question à toutes les deux. En moyenne, une personne fait ceci 98 fois par année. Qu'est-ce qu'on cherchait?
4: Manger des céréales.
1: Manger des céréales au déjeuner, les amis.
2: C'est quoi vos céréales préférées?
1: Ouais, Amy, c'est quoi?
4: Les Frosted Flakes.
0: Oh, oui, c'est vrai, c'est bon.
5: Ça, c'est sucré.
0: Puis Mélanie, est-ce qu'on est dans la même gamme très, très sucrée ou...
4: Non, moi, je suis... oui, t'as dit que c'est vraiment pas sucré. C'est vraiment santé et pas bon, à vrai dire. Mais c'est pas grave.
0: C'est un peu drap, mais c'est plein de fibres.
4: Exactement, la santé d'abord.
0: Mais là, vous allez vous gâter, là. Avec un beau 50$, c'est toujours max. Puis vous pouvez aller déjeuner là-bas aussi. Puis je pense qu'il y a des trucs encore meilleurs que des céréales. En tout cas, c'est ça qu'on me dit.
1: Gâtez-vous toutes les deux. Et Mélanie, j'en profite. Content avec nous. Tu as fait partie du barrage routier la semaine dernière pour la maison de soins palliatifs, puis vous avez battu un record, hein?
4: Oui, effectivement, on a ramassé 34 150 $ et c'est 600 600 de plus que l'année dernière.
0: Wow!
1: Les gens ont été généreux. Merci beaucoup. Puis bravo, oui. Mélanie.
4: Oui, puis merci vraiment aux gens. On rappelle qu'on doit chercher 700 000 $ par an, donc c'est une pierre importante à l'édifice.
1: Absolument.
2: Ça fait plaisir. Donnez 4$ là-dessus.
0: Oui, c'est vrai. On vous remercie les deux. On vous souhaite une belle journée.
4: Merci beaucoup. Bonjour à
0: vous. Salut. Bye-bye. Dans les prochaines minutes, notre fantastique Mona de Grenoble vient nous parler des choses auxquelles on croyait quand on était jeune.
1: Et que j'aime ça.
0: Des mythes qu'on s'est fait raconter, oui. Finalement. Ça avait pas de bon sens. Elle vient nous en parler après ce duo qu'on adore de Clément Jacques et Marie-Mé. C'est Picture au 96.9 Rouge. Bon mercredi. Avec

0: deux secondes pour vous aviser qu'il y aurait quand même beaucoup de congestion sur le pont ce matin en direction de Chicoutimi. On parle de camions de pompiers là dans le secteur de Chicoutimi Nord, secteur Canton-Tremblay qui viendrait possiblement troubler la circulation sur le pont. Fait que peut-être prévoir les déplacements ce matin prendra un petit peu plus de temps.
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2: C'est un zombie, ça!
0: Bonjour, Mona!
3: Pas le pont du but, toujours!
0: Je te jure, Mona!
3: Arrête!
0: T'es tout le temps bloqué, cette affaire-là.
3: Ben, je sais. D'ailleurs, ben, je pense à vous très souvent parce que j'ai une petite application de mon croisé, j'ai fait tous les jours, et le pont du but revient souvent, comme
0: ils disent.
3: Ouais, pont emblématique de Chicoutimi, puis c'est du but.
0: C'est genre le seul qu'on a.
3: Ben, fier de le savoir. Oui, exact, exact. Okay. Ça va, vous autres?
4: Ben,
0: oui! Toi?
3: Ah oui, je suis assez content de vous jaser avec mes belles dents neuves en Porsche solaire.
0: Oui, c'est vrai. Oui, c'est péripétie dentaire, là.
3: Ben, ils m'ont posé ça hier, là, mes belles dents neuves. Écoute. OK, alors.
0: T'es en or?
3: Quoi?
0: T'es ça-tu mis en or?
3: Ben, oui, j'ai failli, mais on dirait que j'assume pas. Je serais malade en rubis, Jean.
5: Mais c'est-tu dur de parler avec ça?
3: Ben non, pas en tout. Et là, je pense que j'ai un dentier pis 82 ans, là.
0: Non, mais on t'écoutait pis on était comme, ouais, ça va. Non,
3: ça... Ouch!
0: Ben non, Mona.
3: Vous me faites mal à mon métier.
0: Bon, non. Alors. Tu nous ramènes en enfance, hein?
3: Je t'excitais comme une petite puce aujourd'hui. Ouais, j'ai vu ça passer ces réseaux sociaux pis j'ai trouvé ça tellement cute. Je disais, faut que j'en jase avec mes chums du matin. Fait que, non, parce qu'il y a des rumeurs qu'on a, en fait, c'est un des seuls terrains communs qu'on a toutes, ou à peu près, tu sais.
0: Ouais.
3: Pis c'est des croyances qu'on avait vraiment quand on était enfant. Puis je parle pour ma génération et celle avant moi. C'est avant l'Internet, tout ça, là, tu sais. Pis chaque région croyait les mêmes choses. J'ai le goût qu'on en jase parce que, je me demande si on a ça en commun. Je me suis étouffé dans mon nom.
4: Avec des dents en porcelaine.
3: C'est ça. Oui, c'est dur d'envaler avec des dents.
0: Ouais.
3: Non, mais maintenant, je vous donne un exemple. Je suis énervé, j'ai le goût de faire la fête. Mais... Oh, mon Dieu, calme-toi, Mona, OK?
0: Vas-y, Mona.
3: Je vais juste prendre une Valium.
0: Oui,
3: OK, c'est fait. OK, exemple rapide, mettons. Oui. Oh non, j'ai allumé le téléphone.
0: Ben,
3: comment j'éteins ça?
0: Non. Éteins ça, Mona. Éteins ça.
3: Oh non, je l'ai cassé. OK, excusez.
4: On n'a même pas commencé.
3: Ma... j'ai plus le goût de le faire. Non, mais mettons, j'arrive, je suis là.
0: Vas-y.
3: Saguenay-Lac-Saint-Jean, bonjour.
0: Bonjour.
3: Non, exemple, mettons, Marie-Blanche, Marie-Noire, tu dis ça trois fois dans les miroirs, puis là, il y a une affaire qui apparaît en robe victorienne qui te pique au couteau.
0: Ouais.
3: Saviez-vous ça quand vous étiez jeune?
4: Ben, certain. Oui, j'ai jamais voulu le faire.
3: Mais c'est terrible. Vous avez jamais essayé?
0: Non.
3: Voilà, non plus. Moi non plus, mais toujours des deux, trois petits gars dans la cour d'école, ils font juste les fêtes parce qu'ils sont trop tough, tu sais. Mais c'est fou, ça, qu'on ait ça encore. Pensez-y, là, vous êtes au Saguenay. Moi, j'étais, ça arrive sud. J'étais à une heure de Montréal, dans le sud, là. Fort pareil qu'on ait ça en commun.
0: Absolument.
3: Genre, mettons, le drain du bain ou le drain de piscine. Là, on est plus jeune à ce moment-là, mais si t'es trop proche du drain, tu vas te faire aspirer puis crever.
0: Ah! Oui, je l'ai déjà entendu,
5: celle-là. Pas eu, celle-là,
0: moi.
5: Oui.
3: C'est fou. Ah non, tu l'as jamais eu?
0: Non.
3: Ah ouais, ben c'est ça. Nous autres, c'était tout pareil. Puis, OK, regarde. Dans la même gamme, elle s'est détachée d'un escalier roulant. Tu penses qu'il arrive?
0: Ah, il t'aspire. Tu te fais couper à jambes.
3: Un 800 déchiqueteuse, bonsoir. On criait tout à cette affaire-là.
0: Oui,
3: si t'avales ta gomme, elle va rester là entre 16 jours et toute ta vie.
0: Ouais, mais c'est vrai, ça?
3: Ben non, c'est pas vrai.
0: Ah.
3: Ben voyons. Ben, on va te donner deux secondes, t'as le chercher à la science derrière ça, mais c'est pas vrai. Tu l'expulses le haut même, là, normalement.
0: Tu sais, quand on avalait des pépins de pommes, là?
4: Ben oui.
0: Il allait pousser un pommier.
4: Oui!
3: La génération passe partout, ça.
0: Oui.
3: Ouais. Les melons d'eau. Fallait t'avaler les pépins blancs, mais pas les noirs, ils allaient pousser quelque chose.
0: Exactement. Ah ouais?
3: Oui, c'est fou, ça. Fallait trier. Le colorant dans la piscine, si tu te lâches.
0: Oui, c'est ça.
3: Ça m'a suivi
0: colorant
3: longtemps,
0: rouge.
3: Là. Au secondaire,
0: je
3: même.
0: Je crois encore, moi.
3: Ah non, j'ai fait le test chez Christelle Morancy. Ça n'existe pas. Excusez. La lumière du plafond du char. Si t'allumes ça le soir, c'est illégal. Police, arrestation musclée.
0: Ça, là, c'est le cheval de bataille de tous les pères au Québec. Ferme ça! Ferme la lumière! ça. Hey.
3: Pourquoi, tu sais?
0: Moi,
3: pourquoi?
0: Je survis là, quand quelqu'un allume une lumière dans mon char le soir. Là. On voit encore.
3: Je sais, ben c'était répandu à tous les jeunes. En vieillissant, j'ai réalisé que moi, mes parents, c'est parce qu'ils sont astigmates. Fait que la lumière le soir, ils voient rien. Mais sinon, tu sais, c'est fou qu'on ait ces terrains-là en commun. Puis ça, c'est juste quelques exemples que j'ai trouvés vite de même. En avez-vous, vous autres, des croyances weird de même de votre enfant?
5: Moi, j'en ai une, c'est qu'il faut que tu éteignes la radio absolument quand tu arrives dans un tunnel parce que sinon, la radio va exploser. Je le fais.
3: Ah, mon Dieu, oui!
5: Oui, oui!
3: Oui, t'as raison! Oh my God, je replonge en enfant.
0: Oh ouais.
5: Fait que nos mères devaient être amies, hein, parce que
3: c'est
5: ma mère. Oui, oui, c'est
3: sûr. Et psychopathe, là, c'est toutes des affaires d'explosion puis de décès, là.
5: Oui, oui.
3: Ah, quand on montait, ah mon Dieu, t'es dans la cave, là t'es à lumière, tu remontes en courant pour te faire attraper les chevilles par un monstre.
0: Ben oui, je le fais encore.
3: Tu le fais encore?
0: Ben oui, j'ai tellement peur du sol. Là.
3: Pauvre amour.
0: Ben oui.
3: Fais le ménage.
4: Il y a Justine qui nous dit au 6-12-13, dit les grimaces que tu vas rester pogné comme ça toute ta vie, les yeux croissants.
3: Ah oui, oui. Il y avait du vent d'impliquer. Si tu fais une grimace puis il vente trop, tu vas rester pris de main. Moi, quand c'était rural chez nous, il y avait du vent d'impliquer dans le projet.
5: J'en connais un qui est resté qui pris de main.
3: Oh, c'est chiant. On va-tu avoir un nom?
5: Ou... Ben non.
3: Écoute, ben, moi, tu sais, j'ai des enfants dans mon entourage. Ma filleule, elle a rien qu'un an de ce temps-là. Ben, ça change de trois années, moi, te dis. Mais moi, la seconde qu'elle a le don de la parole, je pense que je vais entretenir un peu ces traditions orales-là. Pas les super épeurantes, genre Marie, rouge, blanche, noire, peu importe. Mais je trouve ça cute, je trouve ça mink, tu sais, qu'on est comme on se crée un petit système de comment agir comme il faut parce qu'on a peur de faire niaiseuse. Je trouve ça adorable. Puis textez-nous, là, je veux vous lire vos croyances d'enfance au 61213, OK?
5: Quand il me dit 61 000. Hey, on en a un autre, OK? Pas jouer avec l'interrupteur de la lumière parce que ça coûte 25 sous à chaque fois.
3: Ah, mon Dieu, oui. Puis le prix montant envers eux quand c'était le thermostat, hein? Il y avait inflation quand ça jouait avec la température.
0: Ben ça, c'est encore un problème de père, là. Il y a une corrélation, puis c'est le père qui est le digne de la lumière du genre, puis le thermostat, là. Moi, là, il y a un petit lien à m'arrêter. Merci de nous avoir rappelé ces beaux souvenirs-là. Puis merci d'entretenir aussi la tradition et de transmettre ces petits mythes qui font pas de mal à personne à ta famille.
3: Ben merci à vous autres d'exister. Puis là, je m'en vais jaser de tout ça à Québec. Je vais essayer de réparer le téléphone d'ici là.
0: Bonne chance avec ça.
3: Bonjour. Bonjour.
0: Hey, on t'aime, Mona. Aussi. À prochaine. Oh my God. Ça sort une journée. Ben, bon début de journée au 96.9 Rouge. Je suis toujours réveillée aujourd'hui.

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17: Un excellent mercredi, bon début de journée au 96.9 Rouge dans la gang du matin. On fait le point, là, tantôt on vous a indiqué qu'il y avait un ralentissement sur le pont. En fait, l'accident, les pompiers qui étaient présents seraient pas liés en fait directement à la circulation que sur le pont. Là.
18: Selon les policiers que j'ai contactés, accident, deux véhicules dans le coin de Canton-Tremblay, mais c'est pas ça qui bloque sur le pont, c'est pas mal loin, puis c'est pas un accident majeur, donc on pense que c'est la visibilité qui est extrêmement réduite due au brouillard qui est toujours présent, toujours bien présent. C'est ce que les policiers croient qui ralentit le pont présentement. Si vous avez plus d'informations, texto 612-13.
17: Absolument. On a eu droit à une merveilleuse salutation ce matin via le micro iHeart Radio qui se mérite, on pense qu'elle mérite d'être entendue.
18: On la passe au complet.
19: Ennuyé. J'avais comme perdu l'habitude de vous allumer en me levant, mais c'est... Non. Ça... Faut que je reprenne cette habitude-là. Vous êtes
18: écœurant.
19: C'est malade comment. C'est positif comme matin. C'est drôle. C'est intelligent, c'est con un peu, mais comme
18: Léa.
19: Vous êtes juste parfait. Merci. Merci vraiment. Même quand l'équipe est pas la même, même quand vous switchez des trucs, c'est juste tout le temps pertinent. Vous êtes cool. Merci.
18: Oh, Merci,
13: Manu. C'est bien beau. Merci beaucoup. C'est très apprécié.
17: Vraiment.
18: Merci beaucoup.
17: Vraiment beaucoup. Tom, outre la brume là, qui devrait se dissiper, on aura une belle journée.
18: Moi, je pensais que ça allait être fini, la brume à cette heure-ci. Là. Non. Dame nature, faites de quoi? Il faut que ça parte.
17: Tu la vous vois.
18: Parce que je la vous vois, mais je suis limite pour la tutoyer, là. 18, aujourd'hui, ce qu'on prévoit, et du soleil mur à mur. Du soleil mur à mur, c'est pas ça que je vois, là. Mais au lac Saint-Jean, ça a l'air que c'est ensoleillé. On est à 1 présentement. Au lac Saint-Jean, c'est 4. 4! Je suis jaloux. Je suis vraiment jaloux. Demain, c'est un 20. Vendredi, c'est 21. Full soleil. On espère pas trop de brume comme ça, mais ça va se dissiper les prochaines heures.
17: Excellent. On parle d'une vaste opération de recherche qui est en cours sur la rivière Saguenay pour retrouver Janice Lavoie, qui est un résident de l'Abbé. Il est porté disparu depuis lundi matin. Son embarcation a été retrouvée à la dérive, mais elle était vide. Elle a été retrouvée dans le secteur de l'Abbé Sainte-Marguerite. Donc, la garde côtière, la Sûreté du Québec et même l'armée qui déploient d'importants moyens nautique, aérien. Question de retrouver Janice Lavoie, un résident de l'Abbé. On vous invite à rester vigilant. On s'informe avec Benoît Nouveau Info. Benoît, Santé Québec réduit les frais en santé.
20: Voilà, Santé Québec est parvenu à économiser 1,9 milliard de dollars en frais de gestion pour l'année en cours. C'est ce qui ressort d'un rapport interne effectué par la firme Deloitte obtenu par la presse. Santé Québec a non seulement sauvé des frais d'administration, mais il a aussi amélioré la productivité du réseau de la santé. Le recours aux agences privées a diminué de 86 % en 2 ans. Le nombre d'heures supplémentaires du personnel a aussi diminué de 3 % sur cette même période. Aux élections maintenant, Québec solidaire promet de diminuer de 50 % des droits de cours au cégep et à l'université s'il remporte la campagne. Le Parti libéral s'est plutôt tourné vers l'asphalte en annonçant l'élargissement de l'autoroute 30 entre Brossard et Boucherville. On écoute son chef, Charles Milliard.
0: Il y a un cynisme de la population sur cette question-là. La CAQ, encore une fois, a eu 8 ans pour agir, 2 mandats. Elle a fait la même promesse 2 fois, elle n'a pas avancé. On va réparer ce qui a été négligé, on va améliorer la mobilité sur la Rive-Sud et on va enfin faire avancer l'autoroute 30.
20: C'était congé pour plusieurs chefs hier en raison du dernier débat présenté ce soir à Radio-Canada. Et en terminant, la commission des libérations conditionnelles a refusé la demande de sortie de Guy Turcotte. Le meurtrier demandait d'effectuer une visite chez ses parents avec escorte. Les commissaires mentionnent que l'ancien cardiologue n'assume toujours pas les gestes qu'il a commis en 2009 lorsqu'il a tué ses 2 enfants. La mère des 2 enfants, Isabelle Gaston, était sur place.
21: Aujourd'hui, j'ai l'impression qu'ils ont écouté la vérité des faits, la vérité du progrès, la vérité de la responsabilisation que la personne a s'octroie. Puis la vérité, c'est qu'il reste beaucoup de travail à faire. Tu sais, c'est pas une question que lui gagne, que moi je gagne. Je pense qu'il faut que la justice fasse son coup. Puis à cet égard-là, je pourrais dire que, ouais, ça fait du bien.
20: Guy Turcotte sera éligible à une libération conditionnelle à partir de 2028. Voilà, c'est complet. Pour tous les détails et autres nouvelles, visitez lenouveau.info.
22: Merci beaucoup, Benoît. Mariah Carey s'est fait déclasser, Marie.
23: C'est maintenant chose faite et c'est de la faute à Ella Langley, sa chanson Choosing Texas. She's from Texas, I can tell by the way. Vient de battre à plate couture All I Want for Christmas is You de Mariah Carey. All I want for Christmas is you. Je vais me doser, là, je vais vous expliquer comme faux. En fait, la chanson Choosing Texas vient de battre le record de la plus longue présence au sommet du palmarès Billboard Hot 100. Ça signifie quoi, ça? Le Billboard Hot 100, c'est le classement hebdomadaire officiel des 100 chansons les plus populaires aux États-Unis, toutes catégories musicales confondues. Et la chanson d'Ella Langley en est maintenant à sa 23e semaine au numéro 1 du classement. Elle vient ici de battre le record qui était maintenu depuis des années et des années et des années par ce classique de Noël interprété par Mariah Carey, qui lui était de 22 semaines au sommet. Voilà, c'est un très très bon coup, on s'entend. Mm-hmm. Triste nouvelle dans le monde culturel, on connaît maintenant les causes du décès de l'actrice Aidan Panettiere, 36 ans de la série Nashville, entre autres. Ouais. Elle est morte des suites d'une surdose accidentelle de plusieurs substances, dont du fentanyl. Je vous rappelle qu'il y a un mois, elle a été retrouvée inanimée dans un appartement en Caroline du Sud. Son compagnon avec qui elle entretenait une relation malsaine, toxique, se trouvait également dans l'appartement. Voilà. Et dans Véronique, elle est fantastique cet après-midi dès 15h55. Varda Étienne sera là, Rémi-Pierre Paquin et Mona de Grenoble, avec qui on vient de jaser il y a quelques instants, va parler de l'étiquette des invités dans un mariage. Ça va être un beau trio, ça. Ça va être fou cet après-midi.
18: Simona est en forme comme tantôt. On a plus ri que jasé, je
24: trouve. Oui, regarde le jus, alors on est entre bonnes mains. Aujourd'hui, notre question du jour. On veut savoir quelle est la dépense la plus folle que vous avez faite dans votre vie. Parce que notre collègue ici s'est acheté sur un coup de tête des billets pour aller voir Harry Styles à Toronto. Elle fait, j'ai fait un coup de tête, une petite dépense folle, mais je le mérite.
23: Elle l'a fait, Katia?
24: Pas Katia, il pense.
23: OK, il pense.
24: Geneviève, notre collègue au promo, s'est procuré des billets pour Harry Styles. On veut savoir quelle est votre dépense la plus folle que vous ayez faite, toutes catégories confondues, celle sur un coup de tête qui vous a coûté de l'argent, peu importe, on veut le savoir. Et on vous lit après Get Down et Backstreet Boys.

0: Yeah.
1: Cut down au 96.9 Rouge. Cette semaine, notre collègue nous est arrivé. Elle dit, j'ai fait une dépense folle. Je me suis acheté des billets pour aller voir Harry Styles à Toronto. Elle dit, c'était pas prévu cette année, ni dans le budget, ni dans les plans, mais elle dit, je l'ai fait, puis je suis contente de l'avoir fait. On peut qualifier ça d'une dépense folle.
2: Ben
1: un
2: oui.
1: peu sur un coup de tête, quand oui. même dispendieux. Mais souvent, on est content. Moi, j'ai jamais regretté une dépense folle, en tout cas, pour ma part. Et donc, on veut savoir c'est quoi la dépense la plus folle que vous ayez faite dans votre vie. Je commence par toi, Tom. Tu semblais avoir une longue liste.
3: Ben, disons dans les trois derniers mois, six derniers
1: dans
3: mois. Okay. Ben, je veux dire, on a quand même acheté une maison après un an qu'on a acheté une autre maison. Donc ça, c'est...
2: Oui, oui, ça en effet.
3: Les conseillers financiers ne conseillent pas ça, disons. Hein? quand on était en Suisse, ça, c'est ma petite dépense folle de ce voyage-là. Je me suis acheté une belle montre. Une montre suisse.
2: Oh, wow.
3: Je voulais un souvenir, puis je payais un tour de parapente à ma copine, là, dans les Alpes suisses. J'étais comme, OK, moi aussi, il faut que je me paye de quoi, parce que j'ai ben trop peur des hauteurs.
2: Oui.
3: Fait que je me suis acheté cette montre-là, puis je l'ai mis au beau fiche lundi. Je la mets de temps en temps, tu sais.
2: Mais ça peut coûter combien, une montre suisse?
3: Ben, tu sais, j'ai pas acheté la grosse montre, là, mais ça m'a coûté un 500$ quand même.
2: Quand même.
3: 500$ canadiens. Oui. Puis je vous dis, récemment, on a acheté un corgi. Moi, je voulais pas. Ma blonde, elle m'a pris dans un moment de faiblesse. Puis je lui ai dit oui quand j'avais bu beaucoup trop de Fireball. Puis le lendemain, le chien était dans la maison.
1: Oh, oui.
3: Ça, on pourrait dire que...
1: Tu flanches.
2: Oui, mais vous l'avez eu à rabais, par exemple.
3: Oui, en liquidation, sous la vente, dans la vente sous la tente. le dernier, la petite portée. Mais on comprend pourquoi.
2: On fait des farces, ben, hein, oui, parce qu'on sait que les gens n'aiment pas ça comme
3: tellement
2: ça.
3: Mignon, ben, non. Tellement belle.
1: Marie, ta dépense la plus folle?
2: Ben, je me suis... Je vous l'ai déjà dit, mais ça reste quand même une bonne dépense. Je m'étais acheté des bottes de cow-boy au Galerie Lafayette à Paris. Mm. Puis c'est vraiment les bottes qui sont venues vers moi.
1: Ils criaient ton nom.
2: Oui, je descendais dans un escalier. Roulant, puis je suis arrivée comme au sous-sol des Galeries Lafayette, j'ai fait... Il y avait des centaines et des centaines de bottes de cow-boy, mais très stylées, là. Okay. Vraiment des belles bottes. Et il y en a une, ça a comme fait... Il y avait comme une lumière qui atterrissait directement sur ces bottes-là. J'ai fait, ça me les prend, puis ça a marqué moitié prix.
3: Hein?
2: Bingo! Je les achète.
3: Donc, combien t'as payé?
2: Ben, il était à 1 000 €. Mais je les ai payés à 50% de rabais, 500 €. Fait que c'est pour vous dire que c'est une bonne dépense.
3: Ouais,
2: c'est dans
3: là.
2: Le temps que je restais chez Papine.
1: Ok.
3: Si tu mets des bottes de cowboy, je veux dire, à Calgary, t'achètes ça quand même. Puis c'est quoi qui ont de spécial, tes bottes, là?
2: Ils ont des pierres de Swarovski.
3: Oh,
2: ils ont été
3: cousus
2: à la main. Si vous voulez la marque, là, parce que moi, je suis abonnée à eux autres, je m'en suis déjà racheté une autre paire, mais vraiment moins cher. Vraiment moins cher. C'est Mexicana. Et il y avait une boutique, entre autres. Moi, je les avais trouvés à Paris, mais je pense qu'ils étaient conçus à Bordeaux, en France.
3: Mais
2: ça s'appelle Mexicana. Vous irez voir les bottes de cow-boy qu'on trouve là-dessus. Sont tellement belles.
3: Tu vas pas à Saint-Tite avec, là?
2: Jamais allé à Saint-Tite.
3: Non.
2: Ben, j'avais bien trop peur que quelqu'un vomisse sur mes bottes.
1: Mais oui.
2: Je mettrais pas ça à Saint-Tite.
1: Non, pas à Saint-Tite.
2: J'irais pas à Saint-Tite.
1: À d'autres places avant ça. On va aller trouver Marilyn qui est au bout du fil. Salut Marilyn, ça va bien?
4: Oui, bon matin.
1: Marilyn, tu nous as partagé ta dépense la plus folle sur le Facebook de Rouge. T'as vécu tout un trip, là. Explique-nous c'est quoi, là, cette dépense folle que t'as faite.
4: Ah, ben, c'est parce que moi, je suis une grande fan de Stephen King depuis ma première lecture de Stephen King quand j'avais 12 ans.
1: OK.
4: C'était comme un rêve, dans le fond, que je voulais réaliser. Donc, un jour, en 2012, j'ai décidé que je voulais aller le rencontrer.
1: Hein?
4: Donc là, j'ai commencé à poser des questions sur des pages de femmes, mais je me suis fait traiter de stalker rapidement.
1: Oh mon Dieu.
4: Je disais, voyons, non, je veux juste le rencontrer. je veux pas le suivre à sa maison, là. C'est pas ça.
1: De misery, là, c'est pas.
4: Non, non, voilà. mais non. fait que là, c'est ça. Bon, finalement, j'ai trouvé dans le fond qu'il participait à une activité de charité avec l'Université de Lowell. Aux États-Unis.
1: Oui.
4: Puis il devait faire une lecture de Dr. Sleep, qui est la suite de Shining, en fait.
1: Oui.
4: Donc, c'était juste un peu avant la sortie du livre.
1: Oui.
4: Puis là, ben, j'ai écrit, j'ai posé des questions, si je pouvais. Il y avait une rencontre VIP après. Donc là, c'est ça, je me suis acheté un billet d'avion, je suis partie une journée, j'ai dormi, attention, je suis atterrie à Boston, j'ai loué une voiture.
3: Hey.
4: Puis j'ai dormi à Lowell, proche de l'université. Puis dans le fond, la personne qui organisait ça était quand même gentille. Elle m'avait fait un rabais étudiant, vu que parce que c'était comme très, très cher, le VIP, si on n'était pas étudiant de l'université.
1: Oui.
4: Fait qu'elle m'avait fait comme un rabais, vu que je prenais déjà l'avion pour me rendre.
1: Oh.
4: Puis c'est ça, fait que dans le fond, la journée, j'ai assisté à la lecture dans le fond Stephen King dans l'auditorium là à l'université.
1: Wow.
4: Puis après ça, ben il y avait comme la zone VIP où on pouvait se rendre. Fait que là, je prenais ma coupe de vin en attendant que Stephen King arrive, toute seule à ma table. Et après ça, ben les gens ont commencé à faire une file. Fait que là, je me suis mis dans la file. Puis à un moment donné, Stephen King m'a comme pointé pour faire viens vers moi. Puis j'y avais apporté. Donc une vraie femme, là. Un peu comme quelqu'un qui rencontre Taylor Swift, puis oui. Moi c'est Stephen King, mon.
1: Ok.
4: Oui. Fait que moi j'avais même apporté parce que j'avais fait une aquarelle de lui dans un cours à l'université en art.
1: Oh
4: vraiment,
1: là,
4: j'assumais mon moment de temps.
1: Oui,
4: j'ai vraiment assumé jusqu'au bout. Et là je me suis effondrée en pleurs quand je l'ai vu.
1: Oh.
4: J'en parle puis je pleure encore là.
1: Oh
4: j'ai encore les larmes.
1: Oh God, ça c'était en 2012 genre.
4: Ouais.
1: T'as vécu un beau trip. Ben
4: non, je l'ai vraiment vécu là. Fait que là, dans le fond, je l'ai rencontré.
1: Oui.
4: Puis là, il a dit à tout le monde, c'est ça qui en anglais, c'est ça qui arrive quand on tombe en amour, en me regardant. Fait que là, dans le fond, je suis allée rencontrer, j'ai parlé, j'ai dit mon livre préféré de lui, c'était quoi. Puis après ça, j'ai pris une photo avec.
1: Oh,
4: et là, je suis retournée à ma coupe de vin. Et je me gérais un peu les émotions. Là, le monde était vraiment ému, là, parce que c'était comme la petite fille qui pleure. Les personnes étaient quand même plus âgées que moi autour. Okay. C'était comme, il y avait une mention dans un article le lendemain de quelqu'un qui venait de Montréal. Il avait pas compris d'où je venais, là. qui était venu rencontrer Stephen King. Puis, là, je regarde mon appareil photo, mais j'ai un réflexe. Et j'étais sur manuel pour le zoom, alors toutes les photos étaient floues.
1: Non!
3: Oh, non!
1: Tabarouille!
4: Non,
1: Marie-Hélène!
4: Mais là, fait que là, je me ravance proche de son genre de garde de sécurité. Puis là, je bafouille, tu sais, je suis capable de parler en anglais, mais là, j'ai trop d'émotions, là. Là, j'essaie de dire que je suis blurry. I'm blurry. Everything is blurry. Ça, c'est flou.
1: Oh mon Dieu!
4: Fait que là, il me regarde, puis là, bon, il sera pas, il me fait signe 2 secondes. Fait que là, il retourne voir Stephen King.
1: Oh,
4: puis là, Stephen King vient me voir. Fait que là, on refait une photo, mais là, il me donne un bec sur la joue.
1: Oh! Non!
2: Mon Dieu!
1: Non,
4: et
1: mais...
4: J'étais rendue dans le parc des Laurentides, puis je souriais encore.
1: Ah. Marie-Lyne,
4: beau moment, Marie-Lyne. Je pense que je le sentais encore.
1: C'est
4: où
1: sûr.
4: Où est-ce m'avait donné un bec? C'était comme magique. Là.
1: Wow.
2: On ressent encore toutes les émotions.
1: Merci d'avoir partagé ça avec nous. Puis dépense folle qui en vaut la peine, ben ça, je pense que ça en fait vraiment partie. Mais merci
4: oui.
1: de ton partage ce matin, Marie-Lyne. C'est vraiment
4: parfait.
1: Précieux.
4: Bonne journée.
1: Bonne journée.

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4: Marie-Barry.
5: Marie, t'as envie de nous faire découvrir quelqu'un ce matin?
6: Oui, parce qu'on a tous besoin de positif dans ce beau monde-là, parce que j'avais le goût de vous présenter un jeune homme qui est inspirant, qu'on a commencé à tourner sur nos ondes. Il a chanté devant plus de 20 000 personnes au Festival Lasso à la mi-août. Ses fans chantaient toutes ses chansons. Si vous êtes allé au Festival Saint-Tite en fin de semaine dernière, il était en spectacle tout de suite après le show de Francis de Grand Prix. Je vous fais entendre aujourd'hui le Canadien Cameron Whitcomb.

0: Avouez que c'est bon, hein?
1: C'est trop bon.
0: Ah, Kingdom of Fear, c'est la chanson qu'on fait jouer sur nos ondes. Elle fait partie des singles les plus tournés actuellement au Canada. C'est un morceau qui aborde l'écart entre ce qu'on décide de montrer au monde, c'est quand on dit « je vais bien », mais des fois, ça peut cacher une détresse intérieure. J'ai bien aimé ce qu'ils ont dit dans la presse la semaine dernière. Ce gars-là de 23 ans est super timide. Il passerait probablement à côté de vous, puis vous ne le remarqueriez même pas tellement il est discret. Mais donnez-lui un micro, puis il crache son vécu. C'est ça que j'ai aimé. Il crache son vécu. Quel est son vécu à Cameron? En fait, il a grandi à Vancouver. Il a commencé à boire et à se droguer avant d'avoir 13 ans, les amis. Il a abandonné l'école. Il y a rien qui fonctionnait pour lui. À 17 ans, il travaillait 6 jours par semaine, 12 heures par jour sur un chantier d'oléoduc. C'est le Trans Mountain à Kamloops, en Colombie-Britannique. Puis à un moment donné, il y a un de ses amis qui a fait une surdose. Puis à la suite de ça, son chum, il s'est pris en main, il a arrêté de consommer, puis sa vie a changé. Puis Cameron s'est dit, hey, moi aussi, c'est assez pour moi. C'est le temps de me débarrasser de mes dépendances. Le 27 mai 2023, il a entrepris cette route-là qui est pas toujours évidente vers la sobriété, mais il s'est rendu compte qu'en ne consommant plus, ses idées étaient plus claires. Il a écrit des chansons qui racontent son parcours, dont ce verre d'oreille qui s'intitule « Quitter ».

0: Ah, il y a le don, le petit Moses, il y a le don de composer des refrains qui sont accrocheurs.
1: Il y a une voix très mature. Une voix comme... qui gros.
0: Oui, oui, c'est ça, il y a 23 ans là, tu sais, puis après ses journées de travail comme ouvrier sur le chantier de pipeline, pour se détendre, qu'est-ce qu'il faisait? Il enregistrait ses sessions de karaoké sur son divan, puis publiait ça sur Reddit et Instagram, OK? Et il y a un agent de casting de l'émission American Idol l'a découvert, Katy Perry entre autres, qui faisait partie des juges, a vraiment vraiment aimé son audition. Ça lui a donné un beau tremplin, je vous dirais, même s'il a pas gagné, même s'il est pas passé en finale, ça lui a permis de signer avec une grosse maison de disques, c'est Atlantic Record, qui a déjà signé les Rolling Stones, Coldplay, Ed Sheeran, Bruno Mars, pour ne nommer que ceux-là. Pour se faire un peu d'argent, lui, au début, il est quand même retourné comme ouvrier à Kamloops et il a composé, entre autres, Options. Je vous explique c'est quoi. En fait, il dit, il y a tellement de gens maintenant qui comptent sur moi, ce serait vraiment stupide de jeter tout ça par la fenêtre pour un drink. Alors, c'est ce qu'il a donné, Options.

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1: Boa.
2: J'aime beaucoup le message.
1: Ouais, c'est pas une option finalement.
2: It's
1: là,
2: nice to know I have options. C'est bon de savoir que j'ai plusieurs options.
1: Ah, oh, wow. Je l'aime tellement. Je l'aime vraiment beaucoup. Sa plus récente, il l'a faite avec Marshmello, puis c'est Hollow.

0: ça fait deux semaines que j'écoute son album en boucle. Il s'appelle Cameron Whitcomb. On le joue maintenant sur nos ondes. Puis c'est grâce à sa chanson, justement, la première qu'on a jouée sur nos ondes, que j'écoute cet album-là. Je trouve que c'est un gars qui nous permet de lâcher notre fou. Le message est super beau derrière ça. C'est un gars qui rencontre ses fans après tous ses shows. C'est un vrai de vrai. Puis, il est un peu comme Benson Boone. Il aime ça, les backflips sur scène. Bon. Il a beaucoup d'énergie. Il s'empare de la scène. J'espère le voir un jour en show.
1: Hey, merci, Marie, pour cette découverte-là. Assurément, je vais ajouter ça à ma playlist. One Republic, I ain't worried, à Rouge.

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2: Un excellent mercredi, bon début de journée au 96.9 Rouge. Le brouillard, bon, devrait se dissiper. Du côté de Saguenay, là, c'est très brumeux. Ailleurs, on sait que le soleil est arrivé. Il devrait se dissiper, mais il est encore présent.
3: Ouais, là, faut faire quelque chose. Là. S'il y a des enfants qui nous écoutent dans les voitures, dans les autobus, j'ai besoin de vous autres. Okay. On souffle tous ensemble. Ah! Brouillard matin. Ça devrait aider. Oui. On est à 3 maximum de 18 pour aujourd'hui. Au lac, c'est 4 maximum de 16. C'est généralement ensoleillé pour la journée. Au lac Saint-Jean, on nous a dit un petit peu plus tôt qu'il n'y avait pas de brouillard, que c'était super beau, plein soleil. Ben, profitez-en, les chanceux. Jaloux pour l'instant. Mais on devrait avoir du beau soleil comme ça toute la journée. Demain, même chose, vendredi, samedi, dimanche, lundi, mardi, mercredi prochain. Toute la semaine prochaine jusqu'à date, là, 9 jours de beau temps. Ça peut pas rester comme ça. On dirait qu'il y a notre chance et on veut que ça reste comme
2: ça. Mais oui.
3: Mais bon, 18 maximum aujourd'hui.
2: Merveilleux, merci beaucoup, Thomas. Voici ce qu'on retient dans le showbiz aujourd'hui.
4: Derrière ton écran, c'est un nouveau livre qui sort actuellement sur les tablettes. C'est de Laurence Côté. C'est un nouveau roman jeunesse qui est publié. C'est un peu horreur aussi. Ah, c'est destiné aux lecteurs de 12 ans et plus. Et c'est un récit qui explore les dangers du web et les conséquences qui peuvent survenir lorsqu'on croit pouvoir tout faire derrière un écran. J'adore ça. Ça s'appelle Derrière ton écran. Une comédie romantique semblable à l'univers du film N'importe qui sauf toi avec Sydney Sweeney. Ça s'appelle Hypothèse amoureuse. Cette fois-ci, ça vient d'atterrir sur la plateforme Prime Video. Et Véronique et les Fantastiques dès 15h55 cet après-midi. Les Fantastiques seront Varda et Étienne qui va nous raconter la grande leçon de vie qu'elle a apprise cet été. Rémi-Pierre Paquin sera là, va parler de la beauté du bénévolat. Et Mona de Grenoble qui va parler de l'étiquette des invités dans un mariage.
2: On manque pas ça. Bon, semble-t-il que le brouillard s'est amené à Saint-Henri puis allemand.
3: Bon, Caroline, on l'a soufflé jusque-là.
2: Ouais, on a soufflé trop fort. On vous demande aujourd'hui quelle est la dépense la plus folle que vous avez déjà faite. Vous pouvez nous répondre sur Facebook ou texto 612-13. Dua Lipa, arrobas.

0: Meatballs au 96.9 Rouge. Aujourd'hui, en l'honneur de notre collègue qui s'est procuré sur un coup de tête des billets pour aller voir Harry Styles à Toronto, on vous demande c'est quoi la dépense la plus folle que vous ayez déjà faite dans votre vie. On s'en va tout de suite trouver José qui est au bout du fil. Salut José, ça va bien?
1: Allô, oui, ça va bien.
0: José, c'est quoi la dépense la plus folle que t'as faite, toi?
1: Ah, c'est la plus belle folie. c'est mon chien, mon vieux bernois.
0: Pas prévu, ça, ou...
1: Non, c'était pas prévu, parce qu'il y a 8 ans, j'étais quand même assez pas sûre, fait que j'ai décidé de me lancer, de m'acheter mon chien de rêve, puis je l'ai fait.
0: Wow, puis est-ce qu'on a des regrets, José, ou on...
1: Non, j'ai pas de regrets, vraiment pas.
0: C'est quoi son nom?
1: Beethoven.
0: Bon, c'est bien mignon. Fait que Beethoven, qui est ton plus beau coup de tête à vie, j'imagine?
1: Ah oui, mon plus beau.
0: C'est un beau coup de tête, ça. Vraiment.
1: Oui.
0: Ben, José, on te remercie, puis on te souhaite une belle journée en compagnie de ton Beethoven.
1: Merci beaucoup.
0: Bye bye. Salut, bonne journée. On s'en va joindre. Sinon, Marie qui est au bout du fil. Salut, Marie.
2: Bonjour.
0: Ta dépense la plus folle, c'est quoi, toi?
2: Oh, moi, c'est une laveuse, sécheuse, combo, General Electric.
0: Ben,
2: seule machine qui fait tout.
3: Ça fonctionne bien, ça, là. C'est ça que je me posais comme question.
2: Ah oui, vraiment. Moi, c'est ma belle-sœur, en fait, là, qui s'est acheté ça. Elle a 5 enfants, puis elle dit, Marie, c'est extraordinaire, là. Ah, elle dit, mes enfants commencent à faire le brasser de lavage tout seul. Fait qu'elle dit, ça les oubliait tout le temps dans la laveuse. Elle dit, maintenant, je décolle la machine. Tout ça fait tout ça.
3: OK, tu mets ça dans la laveuse, puis ça va sécher. Tout de suite après le lavage, ça va se mettre à sécher, c'est ça?
2: Oui, oui, oui, la machine va sécher tout seul. C'est à décolle, puis à l'arrêt, puis ton linge est sec.
0: Ben, OK, moi, je pensais qu'il fallait aller restarter, là. Oh, mais ça,
2: parles, c'est extraordinaire. Moi, ma sécheuse puis ma laveuse ont lâché après 14 ans de loyaux services.
0: Oui.
2: Donc, je suis allée vers cette machine-là. Puis c'est génial là. La seule chose qu'elle fait pas c'est plier le linge, mais mon chum il dit je comprends pas, on l'a cette option là.
0: Ah oui, c'est ça.
4: Mais là faut-tu sortir ses rayères pour ça? Ça coûte-tu bien cher?
2: Ben c'est quand même assez cher. Moi j'ai eu la chance quand même de l'acheter usagé.
4: OK.
2: Mais elle a 10 ans de garantie.
0: Ah.
2: Donc mais c'est dans les 2005-2008 là, okay. Facile là, mais c'est l'investissement d'une vie là, sérieusement. En plus de ça, c'est éco-énergétique, ça fonctionne sur le 110. Puis tout se fait seul. On met le détergent, l'assouplissant, puis tout est détecté automatiquement. Puis quand il n'y en a plus dans la machine, ben il nous avertit, on le remplit. Puis
0: c'est bien fait.
4: Puis au niveau de l'espace que ça prend, c'est-tu bien plus gros? T'sais, parce que ça enlève quand même un électroménager dans la salle de bain ou
2: la
4: salle de lavage.
2: La grosseur d'une laveuse.
0: Wow. Ah,
4: ouais.
2: La grosseur d'une laveuse grande capacité. Là, puis c'est une grosse capacité. J'ai un gros leaking, là, puis je lave mes draps, puis c'est la grosse douillette. Les draps, les têtes d'oreiller, puis je sors tout ça, puis c'est sec en sortant. Là.
3: Et tu me l'as bien vendu.
0: Et tu viens d'influencer ben du monde, je pense. Ben, contente de voir que tu ne regrettes pas, là.
2: Oh non, je ne regrette en aucun cas. Puis tu sais, mes enfants, ben ils apprennent à faire le lavage aussi. Fait qu'ils ont un piton à peser, puis le lendemain, c'est sec, là. Puis ça fait pas vraiment de bruit. Donc, moi, souvent, là, je la décolle le soir, puis... Le lendemain matin, mon linge de travail est prêt, puis on commence la journée, là, avec 4 enfants, on n'a pas le choix, là, faut se trouver des trucs pour aller plus vite.
0: Absolument. Tout le monde gagne. Ben, merci beaucoup. Passe une superbe journée.
2: Belle journée à vous autres.
0: Merci.
3: Salut.
0: Rapidement, d'autres textos qu'on a reçus également.
4: Il y a Katia qui dit, on vient juste d'acheter des billets pour Metallica à Las Vegas dans le Dôme.
0: Mais
4: pour février. Ça va être tout un trip. Voyage plus chaud, c'est sûr que c'est coûteux. Là.
3: Un rêve.
4: Mais c'est ça, c'est une expérience d'une vie.
3: Marie-André, elle, sa dépense folle, excuse-moi, c'est son cheval.
0: Oh mon Dieu.
3: Je trouve ça beau. Oui, mais vraiment. Il y en a beaucoup que c'est ça, puis je trouve, oh mon Dieu.
0: Mais c'est quand la vie vient, tu sais, si t'es dû pour avoir ton cheval d'âme, là, tu sais, ton chien à toi, on dirait que ça, la vie fait bien les choses.
4: Mes beaux-parents, ils ont des chevaux à la maison, puis ils ont essayé de m'en faire une couple de fois. C'est beau, là, mais c'est pas le fun de faire du cheval.
3: Ils ont des chevaux, puis t'en profites pas.
4: Ben, j'en profite pas parce que ça, je suis sorti de là, j'avais mal au, j'étais plus capable de donner des.
3: Voyons.
4: Ben, c'est ce que je veux dire. Les coups de rein se donnaient plus, là, tu sais.
3: Ah, ouais.
4: Ah. Non, mais il y a des vidéos de ça, là, je manque tomber.
0: pauvre Thomas. Écoutez.
3: C'est un gros problème.
0: Ben, on va demander à Katia dans quelques minutes, c'est quoi elle, sa dépense la plus folle qu'elle a déjà faite. On va changer de sujet, OK? Marc Dupré aussi, ça fait la rouge.
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0: Marc Dupré au 96 9 Rouge. Tom, quel sera le mot du balado aujourd'hui?
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0: 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Bonjour Katia.
3: Salut, comment ça va?
0: Ça va toi?
3: Oui, ça va super bien.
0: Katia, on a une question.
3: Oui.
0: C'est quoi la dépense la plus folle que t'as faite dans ta vie?
3: Mon Dieu. Dans quel secteur? Dans quel secteur?
0: Toute catégorie confondue.
1: Une dépense.
3: Ben, le voyage que j'ai fait en juin, c'est assez intense.
0: Sur la croisière.
3: Croisière, tu sais, Italie, France, Espagne, en une shot.
1: Combien ça t'a coûté?
0: Non.
3: Cher.
1: Ouais. Ah, Colin!
3: Moi, je dans des accessoires, un sac à main à 600$.
1: Ah, boy!
3: J'ai déjà payé ça.
0: Tu l'as-tu encore?
3: Oui.
0: Tu l'aimes-tu encore?
3: Oui, il est neuf.
0: Parfait.
3: Il est noir, ben street. Là.
0: Non, c'est ça. Quand on achète quelque chose de designer, là, intemporel.
3: Ouais, à part ça, il y a plein d'affaires.
0: Ben, c'est
3: J'aime autant pas m'en souvenir aussi. Il y a des choses que je préfère oublier.
0: T'es dans le déni.
3: Je suis dans le déni, totalement.
0: Il faut.
3: On va parler du Club Beauté, la Roche Posée, là, le fameux sérum intensif qui vaut quand même 83$. On va vous en parler tantôt. On va en avoir deux à vous offrir. Les gens de 18-40 ans, 61%, préfèrent parler de leurs problèmes à l'IA plutôt qu'à leurs proches.
0: Mmh.
3: Confier leur... parce qu'ils n'ont pas de jugement qui va se faire, parce que ils se sentent plus à l'aise de discuter. On dit que, par contre... L'IA va devenir de plus en plus performante pour ce genre de sensibilité-là, parce qu'on l'a pas, la sensibilité.
0: Non.
3: Mais moi, ça me fait un peu capoter tout ça.
0: Ouais.
3: 61% là, de 18-40 ans, là, c'est beaucoup de monde.
0: Mmh.
3: C'est beaucoup
0: c'est
3: de monde.
0: C'est beaucoup.
1: L'autre fois,
0: fait que ça veut dire qu'ils l'ont.
3: Ben moi, je pense que c'est pour le jugement. Tu sais, quand tu demandes quelque chose de personnel, tu veux pas te faire juger.
0: Non.
3: Lui, l'intelligence artificielle, il te répond sans jugement. J'imagine que c'est pour ça, mais c'est quand même un peu capoter.
1: L'autre fois, je parlais avec l'IA pour... je parlais de couteau, puis je cherchais un couteau performant qui coupait bien. Puis là, il voulait vraiment s'assurer que c'était pour couper des légumes, puis s'il n'y avait pas besoin d'appeler comme un numéro.
0: C'est alerte.
1: Oui, ils sont alertes.
3: Je l'avais compté, je pense, l'affaire que moi, j'étais dans le spa avec mon chum, puis on regardait si on avait la pleine lune. Puis on y avait posé la question, « C'est-tu la pleine lune, à soir, me semble? » Il avait dit, il nous avait répondu, « Non, c'est demain. » Il dit, « J'entends de l'eau, vous êtes dans un spa? »
0: Non.
3: Ah! Hey, là, j'étais flambant nu dans le spa, j'ai dit, nous vois-tu?
0: Ah! Tu vas-tu demander des conseils sur comment tu look?
3: Ça m'a comme fait paniquer. J'ai dit, bon, comment ça qu'il sait qu'on est dans le spa?
0: Hey,
3: ça m'a comme fait paniquer. J'ai comme dit, nous vois-tu? Non, c'est un peu paniquant.
1: En tout cas, mais là, quand tu prends un spa, c'est un maillot.
3: D'habitude, oui. Là, il était minuit, là.
0: Ah ouais. Okay. Allez, quand je suis pas à la maison.
3: C'est ça. Ben non, j'étais pas à l'éternel spa, là.
0: On prendra deux minutes. Hey, Katia, merci de ce partage.
3: Ah oui, ça fait plaisir.
0: C'est
3: toujours un plaisir.
1: Mise à nu.
3: Toujours un hit.
0: On surveille la queen de la pop dans ton show. Ce matin,
4: elle ne sera pas nue.
0: Non, Lady Gaga aujourd'hui, ta queen.
3: Oh,
0: elle est bien habillée. Et je serai dans rouge au travail, là, par-ci, par-là. On vous souhaite une belle journée. Merci Marie, merci Thomas.
4: Merci à toi.
0: OK, j'aime ça quand ton show commence par une
3: jingle. Oui, là, c'est pour me calmer.
0: Ça nous recentre. On se retrouve demain avec une belle suggestion 20 de Phil Lapéry. Bonne journée tout le monde!
4: Au revoir!

J'ai parlé à Karine Simard tantôt de Jean Coutu Saint-Dominique Jonquière. Elle m'a dit qu'on a besoin de nouvelles testeuses du Club Beauté. On va avoir à tester une belle crème de corps de la compagnie Théologie. Et ombre à paupières, bâton longue durée de la compagnie Estée Lauder. Donc, deux beaux produits. Ça vous tente de devenir testeuse, vous allez sur le rougefm.ca section concours dans la section Club Beauté. Oui, bon.

Ce matin, notre club beauté, je vous rappelle qu'on va parler d'un sérum de la compagnie La Roche-Posay. Dès que c'est en ligne, vous pourrez participer. Un beau produit dont on va vous parler à 10h40 avec Karine.

0: Bon, Léa vient d'entrer en studio parce que là, on a des petites nouvelles sur Taylor Swift.
1: Hey.
0: Elle était supposée de sortir une chanson.
1: Une toune. Vendredi. Ça devait s'appeler Patient Zero.
0: OK.
1: C'était une toune. C'était annoncé comme un single. Là, elle avait tout fait son image par rapport à cette chanson-là et la nouvelle de dernière minute. Elle sort pas une toune vendredi, elle en sort quatre.
0: Mais ça a pas de bon sens, c'est une machine.
1: C'est la suite de son album The Life of a Showgirl. Elle appelle The Life of a Showgirl The Encore. Fait que le rappel, tu sais, c'est comme en mode, on est en thématique spectacle. Fait que c'est le rappel qui nous attend vendredi. Quatre chansons.
0: Quatre chansons, Taylor Swift, donc elle est pas en train d'essayer de faire des bébés, elle, là, pour
1: ben
0: se reposer, là.
1: Je dirais pas, elle fait des bébés chansons.
0: Des bébés chansons, merci, Léa! Salut! On poursuit la musique avec The Fugees. Je vous rappelle aujourd'hui que la chanson, la queen de la pop, c'est Lady Gaga, pas encore passée. Surveillez-la. Restez branchés à rouge.

ça ce matin, parce que c'est très nuageux ou c'est du brouillard, parce qu'on nous prévoit vraiment beaucoup de soleil aujourd'hui et pour tous les prochains jours à venir, là, jusqu'à mardi prochain, si ça change pas, c'est des 19-20 degrés avec plein soleil, mais là, on l'a pas ce matin. Elle reprend la scène ce soir, Céline Dion, on l'écoute à Rouge.

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queen de la pop ce matin n'est pas encore passée. Je dirais que ça va être plus entre 11h et midi. Alors, dès que vous allez l'entendre, c'est Lady Gaga aujourd'hui. Il y a toujours l'identification juste avant. Vous textez queen au 6-12-13. Pas oublier que je vais faire la personne finaliste, une autre personne finaliste cet après-midi.

0: Il est 10h36, un petit peu d'avance. On parle à Karine Simard de Jean Coutu Saint-Dominique-Jonquière. Salut Karine!
1: Salut, salut!
0: Comment vas-tu?
1: Ça va bien.
0: On a eu une belle soirée, hein, la semaine passée. C'était vraiment
1: agréable.
0: Une belle soirée.
1: Un beau 20 ans.
0: Exact, oui. 20 ans. On est reparti pour un autre.
1: Bon, je pense pas 20 ans encore, en tout cas.
0: Karine, on va parler, d'un produit d'une super belle marque encore, la Roche Posay.
1: Oui.
0: C'est un sérum.
1: C'est un,
0: ben, c'est plus
1: crème. Tu peux le mettre en crème aussi.
0: Ouais.
1: Tu peux l'appliquer de deux façons. Moi, je l'ai pris vraiment en crème.
0: Okay.
1: Je me suis mis un anti-rire dans le dessous, puis j'ai mis ça comme sérum. Alors, c'est le Mélabétois double dose. OK, là, je vais te dire, là, moi, je travaille sur le plancher, puis là, tout le monde, là, capote les taches.
0: Okay, ça fait les taches brunes après le soleil, ouais.
1: Les taches. On a eu l'été, il a fait beau, les taches brunes ont ressorti. Là, tout le monde veut des produits anti-taches. C'est toujours la même.
0: Ben oui, c'est ça. Oui. En septembre, c'est ça.
1: Oui. Fait que là, alors, on a la compagnie La Roche Posay, qui est une compagnie qui est hypoallergène, qui a sorti vraiment un soin, un correcteur visible des taches brunes, des signes de l'âge. Donc, à l'intérieur, il y a 1% de mélacil. Donc, c'est la concentration la plus élevée. C'est une molécule multibreveté qui agit sur les taches brunes persistantes, même avant qu'elles ne soient visibles. Il y a du Pro-X-Lan dedans. Puis le Pro-X-Lan, ça fait des années que ça existe. Ça.
0: Okay.
1: Puis je m'en rappelle, la compagnie qui avait sorti ça, il nous racontait que dans les champs en Chine, ça vient du riz. Puis dans les champs en Chine, et les gens qui cultivaient, il y avait toujours les bras blancs.
0: Okay.
1: Parce qu'il y avait une molécule qui éclaircissait à l'intérieur. Donc là, il y a cette molécule-là à l'intérieur, donc ça l'éclaircit. Ensuite, il y a de la niacinamine qui va apaiser la peau, renforcer la barrière cutanée. Il y a un petit parfum dedans, mais c'est un parfum qui est hypoallergène. Moi, je trouvais que ça sentait super bon, mais une fois que, tu sais, je te dirais après 5 minutes,
0: ça sent plus. Ça sent plus.
1: Ça sent plus. C'est une texture qui est fondante, qui est enveloppante, qui est non grasse, puis ça corrige la teinte, l'intensité, mais ça donne aussi beaucoup d'éclat, que je trouve.
0: Oui, ça éclaircit. Vraiment.
1: Oui, on a de l'air reposé.
0: C'est le matin et le soir. Moi, j'ai mis une fois seulement, mais c'est préférable de le mettre deux fois.
1: Tu sais, moi, je mets mon anti-rides le matin, je le mets le matin, tu sais. Puis, oubliez pas pour les taches, crème solaire qui fait les taches. Fait que c'est toujours bien de rajouter
0: on
1: la
0: le dit tout le temps assez, mais faut se le rappeler souvent.
1: Oui.
0: Nos testeuses Marie-Claude Simard a dit, j'ai trouvé la texture du sérum très intéressante, agréable à l'application. Elle a dit, j'ai trouvé que son odeur était un peu prononcée à mon goût, mais j'ai vraiment adoré le produit. Micheline a dit qu'elle a vraiment apprécié aussi la texture enveloppante, pas grasse, odeur discrète. Elle, tu vois, elle trouve que l'odeur est discrète. Et je l'applique deux fois par jour depuis deux semaines. Ma peau est plus lisse, plus douce, plus éclatante. Merci de me l'avoir fait découvrir. Joannie dit qu'elle est contente que ce soit des produits hypoallergènes. Elle dit, je remarque déjà une amélioration dans l'éclat de ma peau. J'ai hâte de voir après plus longtemps d'essai. J'aime tout de cette crème. Qui se vend combien, Karine, habituellement?
1: Normalement, elle est à 83 $.
0: Ouais.
1: Cette semaine, pour la découvrir, elle était à 58 $10. Puis dans cette gamme-là, là, de la Roche Posay, c'est les seuls qui ont sorti ça. Ils ont sorti contour de l'œil pour éclaircir le sein. Ils ont sorti un sérum qu'on peut mettre avant. Ils ont sorti un nettoyant pour le corps, pour les taches aussi. C'est vraiment nouveau. C'est une belle gamme pour ça. Puis pour que vous les découvriez, ça se dit. 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Vous en achetez deux, le troisième est gratuit.
0: Super. On en a deux, là, ce matin, à vous offrir sur la page Facebook de Rouge.
1: Et sur la page Facebook de Jean Coutu, Jonquière.
0: Merci, Karine. À la semaine prochaine.
1: Bye bye.
0: On poursuit avec Marie-Mé. Combien de temps à Rouge?
2: C'est parfait.

Je salue Micheline qui a entendu sa belle chanson qu'elle aime beaucoup encore de Marie-Mé. Combien de temps? Micheline qui me disait qu'à Saint-Félix-de-Tisse, il y avait un gros soleil ici. On attend encore après. C'est encore des nuages. En tout cas, au centre-ville de Chicoutimi, c'est encore des nuages. Espérons, parce que c'est quand même du soleil prévu. Aujourd'hui, elle sort pas une chanson, pas deux, pas trois, quatre chansons vendredi. Taylor

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1: Bonne fin d'avant-midi, ici Benoît Chevalier. Donald Trump attaque encore une fois le Canada et le gouvernement Carney dans une publication sur son réseau social ce matin. Il écrit que notre pays est en train de se détruire en laissant entrer des millions d'immigrants sans contrôle ni vérification. La publication survient alors que le président n'a jamais été aussi impopulaire selon un nouveau sondage CNN. Près de 3 Américains sur 4 sont contre sa gestion de l'économie, tandis que 67% désapprouvent son travail à la Maison-Blanche. Plus près de nous, le regroupement des centres de femmes du Québec demande aux partis politiques de faire de la violence conjugale un enjeu majeur en cette soirée de débat. 17 féminicides se sont produits depuis le début de l'année. Le regroupement demande des politiques claires pour s'attaquer à la crise du logement, réduire les inégalités et augmenter l'hébergement d'urgence. Enfin, les 5 chefs croiseront le fer pour une dernière fois avant l'élection ce soir. Ils participeront à un débat de 2 heures à Radio-Canada. Les thèmes abordés seront l'avenir du Québec, l'insécurité économique, le mur budgétaire, la famille et la santé.
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0: 15h15. Je vous en ai parlé un petit peu ce matin. Je vais faire ça cet après-midi. Hein. Je vous rappelle qu'on a besoin de nouvelles testeuses du Club Beauté. On va avoir à essayer une nouvelle crème de corps de la compagnie Théalologie. Et aussi ombre à paupières, bâton longue tenue de Estée Lauder que Karine vient de m'apporter tantôt. Ça fait super bien. Quand vous allez être sélectionnée, si vous êtes sélectionnée pour devenir testeuse, vous allez aller choisir la couleur que vous voulez dans la compagnie Estée Lauder, entre autres. Donc, qu'est-ce qu'il faut faire pour devenir testeuse? Je vais les sélectionner après-midi. Vous allez dans notre section rougefm.ca, section concours, c'est marqué Club Beauté. C'est là que vous allez vous inscrire. En début d'après-midi, je vais en sélectionner 3. En musique, entre autres, ce qui s'en vient.
1: Vous allez triper sur ce qui s'en vient. Au retour.
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Dans quelques instants, c'est complètement midi avec Pierre et Christine. Ne manquez pas cet après-midi encore. La queen de la pop aujourd'hui, c'est Lady Gaga qui pourrait vous faire remporter une croisière sur le Queen Mary 2 pour deux personnes. Donc, on va faire une autre personne finaliste cet après-midi. Je vous dis à tantôt. Bon appétit!

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0: Show qui repart avec vous. Nous sommes mercredi le 23 septembre. Christiane, t'es déjà en train de rire. Ça donne le ton pour le reste de l'émission. Oui. Comment tu vas?
1: Ben, je vais bien, toi-même.
0: Pourquoi tu riais?
1: Oh, ben, je vous expliquerai ça plus tard.
0: Donc, jamais.
1: Ben, c'est ça.
0: Parfait. Mais je suis contente de te retrouver.
1: Ben, merci. Je suis contente aussi de te retrouver.
0: Et Christiane?
1: Pierre?
0: Aujourd'hui, c'est une journée spéciale. On aime ça les souligner. Parce que souvent, les gens nous demandent jamais c'est quoi la journée spéciale. On vous le dit.
1: Oui.
0: C'est la journée nationale des pépérettes.
1: Quelle belle journée pour vivre.
0: C'est quoi une pépérette?
1: Une pépérette, ça, c'est les petites saucisses secs des dépanneurs, là.
0: C'est-tu genre ce que t'as acheté quand t'es allé?
1: Non, ça, c'est du beef jerky.
0: Mais c'est quoi? OK, mais d'abord, c'est quoi la différence entre du beef jerky pis des pépérettes?
1: Ben, c'est la longueur, c'est la texture, c'est le goût.
0: C'est vraiment pas la même affaire.
1: Les pépérettes, là, tu sais, c'est quoi? Tu sais, c'est long, là, c'est dans un emballage. C'est un petit saucisson.
0: Oui.
1: Mais mince, sec,
0: un bord de la caisse, là.
1: Oui.
0: Parce que moi, dans ma tête, avant
1: qu'on... Au-dessus des beef jerky, là, tu sais, c'est des longs trucs, là. Moi, j'adore les pépérettes.
0: Hey, mon Dieu, on va te laisser seul?
1: Ben oui, pas
0: de... besoin d'un petit peu de temps?
1: J'adore les pépérettes.
0: Parce que moi, dans mon temps, une pépérette, c'était aussi une espèce de dépanneur.
1: Non.
0: Je vais aller à la pépérette.
1: Mais non.
0: Ouais. Vous avez jamais entendu ça, gang?
1: Oui. La supérette.
0: Non, mais moi...
1: On disait pas la pépérette, Pierre. On disait la supérette.
0: Je suis certain qu'on disait la pépérette aussi. Je suis certain que je suis pas le seul à dire ça. Mais on va revenir à la pépérette. Est-ce que tu manges ça tout seul ou accompagné de fromage?
1: Alors, ça dépend comment je file. Parce qu'ils en vendent des deux en un. C'est comme... Il y a un long bâton de fromage avec une longue pépérette. Puis là, tu ouvres ça puis tu manges comme une bouchée de chaque en même temps. C'est délicieux. Oh, c'est délicieux.
0: Je savais même pas que ça existait.
1: Mais j'aime bien la pépérette seule. Je prends la très, très longue, là, puis je la mange.
0: OK, Christine. Mais là, on n'a pas faim aujourd'hui. Là. On a mangé déjà. Là.
1: Pierre, c'est ça le problème. C'est que même si t'as pas faim, une pépérette, ça rentre tout seul. Bon. Mais en même temps, non, c'est vrai, on a bien mangé. Merci à Scores, hein. Scores, le bon lunch qu'ils nous ont livré. Hey, qu'est-ce que t'as mangé, toi?
0: Trop d'affaires. Un peu de poutine, j'ai mangé des doigts de poulet.
1: Ah oui, les filets.
0: Le nouveau poulet frit aussi, j'y ai goûté. Je mangeais trop d'affaires.
1: Bon, quand même.
0: Oui, c'était vraiment super bon.
1: Moi, j'ai pris le poulet Santa Fe, si tu te le demandes.
0: Ben oui.
1: C'était bon.
0: C'est quoi du poulet Santa Fe?
1: C'est comme des petits cubes de poulet avec des morceaux de légumes, genre piment, oignon, champignon, ton rêve, dans une sauce un peu sucrée.
0: D'où le Santa Fe.
1: Que tu mets sur du riz.
0: Parfait, c'est bon.
1: Très bon.
0: Et dans 3 minutes, gang, moi j'ai envie de vous parler des choses un peu nounounes que je croyais quand j'étais jeune, parce qu'il y a une affaire...
1: Comme on appelait ça une pépérette, une supérette.
0: OK, au 6-12-13, est-ce que vous avez déjà parlé d'un dépanneur comme d'une pépérette? Je veux savoir, mais là on s'en va en musique avec Loca de Shakira, complètement midi.

0: Vous écoutez complètement midi et on a reçu au moins 200 textos de gens. On vous demandait, vous, est-ce que vous avez déjà entendu parler des dépanneurs qui s'appelaient des pépérettes? Et écoute, les gens, là, vous êtes hot en Moses. Il y a Mel Pratt puis plein d'autres gens qui nous ont écrit pour dire, dans les années 60 jusqu'à la milieu des années 90, il y avait des dépanneurs qui s'appelaient des pérettes. Mmh. Et non des pépérettes. Donc, on allait aux pérettes.
1: C'est ça.
0: Mais le P s'est rajouté à Sherby.
1: Ben non.
0: Exactement.
1: C'est qu'il y a 230 dépanneurs à travers le Québec qui s'appelaient les pérettes jusqu'à temps que ça soit vendu à Couche-Tard en 94.
0: Oh!
1: C'est intéressant, hein?
0: Une part d'histoire.
1: Eh ben.
0: Vous apprenez des choses.
1: Merci d'avoir été là.
0: Oui, merci beaucoup.
1: De retour à la programmation principale.
0: Christine.
1: Pierre.
0: C'est drôle parce que il y a des affaires des fois que mes enfants croient qui me font rire, que je trouve quand même drôle, des fois un peu nono.
1: Okay.
0: C'est comme par exemple, je n'avais déjà parlé, mais la première croisière qu'on avait faite avec Alfred, il capotait. Puis il avait dit, on va revenir parce que ça coûte rien, c'est gratuit.
2: Lui, ouais.
0: Parce que lui, on partait du restaurant, on demandait des affaires, il comprenait pas qu'on avait tout payé avant. Puis j'avais envie de parler des affaires niaiseuses que moi aussi j'ai cru quand j'étais jeune, puis peut-être que je vais être encore le seul, comme les pépérettes, mais je suis prêt à m'exposer. Moi, quand j'étais jeune, puis on était une méchante gang à croire que quand t'avalais une gomme, ça restait de là pour 25 ans.
1: Oh, c'est long.
0: Oui, parce qu'on n'arrêtait pas de se le faire dire, là, avale pas ta gomme, parce que ça reste, ça colle, puis jamais, mettons, tu vas faire caca ta gomme.
1: Oui.
0: Tu croyais-tu à ça, toi?
1: Oui. Mais moi, je pensais pas que c'était 25 ans, là, je pensais que c'était genre 7 ans.
0: OK, mais c'est quand même beaucoup.
1: C'est quand même très long, mais...
0: L'autre avant, niaiseuse.
1: Mais c'est pas vrai, finalement, ça?
0: Non, c'est genre, écoute, je pense que c'est 1 à 2 jours.
1: Ah.
0: Ça part, pouf!
1: Intéressant.
0: Hein, on apprend des affaires sans arrêt. La deuxième affaire, moi, il y a un gars qui m'avait déjà fait croire puis trouvait que ça avait du sens. Il m'avait dit, tu sais, les bornes fontaines, là,
1: ouais.
0: Il y en a partout.
1: Mm.
0: Puis tu sais, ils n'ont pas besoin d'être reliés. Parce que dans la borne fontaine, ils ont compressé de l'eau. Fait que c'est pour ça que ça sort avec autant de pression.
1: Mm.
0: Puis là, j'étais comme, hey, mais c'est tellement une bonne idée. Parce que tu sais, mettons, t'arrives dans le fin fond d'un champ, t'as pas d'eau. Tu condenses de l'eau.
1: Ben oui.
0: J'ai cru ça, je pense, jusqu'à 11 ou 12 ans.
1: Mmh.
0: Puis ce qui est plate quand tu crois de quoi, puis que dans ta tête, ça fait du sens, puis à un moment donné, tu le dis, puis tout le monde part à rire.
1: Oui, puis là, tu fais en merde.
0: Puis là, tu fais, ah oh, oui, il est trop tard.
1: Oui, je l'ai dit.
0: Mmh. Mais l'affaire la plus bizarre auquel j'ai déjà cru, puis c'est ce que j'avais envie de vous parler aujourd'hui, quand j'avais 7 ans, je me rappelle, ma mère, elle venait toujours me border la nuit, puis le soir avant qu'on se couche, puis là, j'y jasais, puis on jasait un peu de tout, tu sais. Puis ma mère, elle me flattait les bras avec ses longs ongles. Ma mère avait des longs ongles rouges, là. Puis à un moment donné, j'étais persuadé que ma famille, c'était des extraterrestres.
1: Ben voyons.
0: J'étais persuadé que j'étais comme le seul humain de ma famille,
1: bon.
0: Puis qu'il y avait des extraterrestres autour, puis que leur job, c'était comme genre de m'étudier puis de m'observer. Un peu genre à la Truman Show.
1: Mais mon Dieu.
0: Mais j'étais persuadé de ça, là, ça a duré quand même un bon genre 2-3 semaines. Puis je me rappelle, avant d'en parler, ma mère, elle s'en vient, puis je vais y dire. Puis j'ai fait, hey maman.
1: Tu vas dire, je sais que t'es une extraterrestre.
0: C'est exactement ce que j'ai dit, j'étais dans mon livre, j'ai fait, hey mom, je sais que ça va de l'air bizarre, mais je sais que t'es une extraterrestre, mais je t'aime quand même. Puis tu prends soin de moi. Puis ma mère, elle savait pas trop comment réagir. Puis je fais, je sais que t'es une extraterrestre parce que t'as des longs ongles qui cachent tes griffes. C'est pour ça que t'as des longs ongles. Et ma mère, je pense, c'est quelques jours après, elle s'est fait couper les ongles.
1: Oh,
0: elle m'a dit, gars, puis j'ai fait, ben. Mais oui, puis il paraît que ça arrive à plusieurs jeunes.
1: Ah oui?
0: À 7 ans,
1: un peu. De penser que t'es capturé pour être étudié.
0: Pas nécessairement des extraterrestres, mais que le monde, vraiment comme le Truman Show, il y a un bout où dans ton enfance, avec ta réflexion, tes idées, t'as l'impression que le monde est bâti autour de toi.
1: Mais je me souviens pas, moi, d'avoir eu ça, là.
0: Est-ce qu'il y a quelqu'un dans l'équipe où je suis le seul? Hey, ça va mal avec moi.
1: Ah, ben non, il y a Kiana, la fille bizarre des réseaux sociaux.
0: Ah, ben mon Dieu! Ben, je suis content, mais en même temps, c'est la plus bizarre de la gang. Fait que je sais pas si ça me rassure. Mais j'aimerais ça savoir au 6-12-13, est-ce que vous avez déjà eu le même feeling de savoir que vous étiez seul? Puis sinon, je veux savoir, c'est quoi la chose la plus niaiseuse à laquelle vous avez cru beaucoup trop longtemps? Vous pouvez nous texter ou appelez-nous au 514-790-1073 ou encore le 1-855-768-4336. Dites-moi que je suis pas tout seul.

0: Vous écoutez Complètement Midi. Encore une fois, je vous remercie de nous texter au 6-12-13 parce que je me sens moins seul. Puis je vous expliquais qu'il y a eu une période dans ma vie où je pensais que mes parents étaient des extraterrestres. Kiana, est-ce que je peux raconter ton histoire? Kiana, pendant la pause, elle nous dit qu'elle, il y a un bout, elle pensait que quand elle se couchait, ses parents se transformaient en grenouilles. Ah. Puis attendait juste qu'elle se couche. Ça explique beaucoup de choses.
1: Alors, on a reçu... vos deux, oui.
0: Oui, sur nos deux. On a reçu beaucoup de textos. Il y a Aline qui dit qu'elle pensait que si t'avais avalé une gomme, tu faisais caca avec des ballons. Ça, ça serait hot, hein?
1: Il y a je sais pas, non?
0: Ben, drôle, là. Ben, ouais, peut-être pas si hot.
1: Ben, c'est ça. Ça, ça serait hot. Je sais pas.
0: Tu sais, tu vas aux toilettes publiques, tu sais, lui, il a mangé une ballonne. Il y a quelqu'un qui dit, moi, quand j'étais jeune, ma mère me faisait croire que FedEx venait chercher les enfants pas gentils. Oh mon Dieu!
1: Ça devait être terrifiant quand tu voyais le camion arriver.
0: C'est ça l'affaire! Imagine! Et Sophie a dit, moi, je pensais que les vaches brunes donnaient du lait au chocolat. Ça, c'est hot. Et quelqu'un dit, moi, quand j'étais jeune, je jouais au Barbie et j'ai eu une passe où je pensais être une Barbie qui joue au Barbie.
1: Oh, palais, OK.
0: On est comme genre dans la
1: méta-Barbie, là.
0: Il y a Rose, Rosanne de Trois-Rivières, elle dit, moi, je pensais plus jeune quand on disait, dans le temps, tout était en noir et blanc. La télé, la photographie, donc, jeune, je croyais que c'est les gens qui voyaient en noir et blanc et que du jour au lendemain, ils ont commencé à voir les couleurs.
1: Eh ben. C'est bon.
0: On a des appels, Christelle.
1: Oui, mais.
0: On va aller parler à Christelle. Salut, Christelle.
2: Salut, Pipi, ça va bien?
0: Ça va super bien, toi?
2: Oui, merci.
0: Toi, là, tu veux nous partager quelque chose que ton fils pense?
2: Oui, c'est ça. Mon fils de 9 ans, Logan, lui, il pense que dans les champs, là, il y a souvent des balles de foin.
0: Oui.
2: Là.
0: Oui.
2: Ben lui, il pense que ça pousse là. C'est un champ de balles de foin.
1: C'est trop mignon. Oh mon Dieu.
0: Tu dis que c'était cute. Pas ça ou t'embarques dans ces trucs?
2: Ben j'embarque, là. Je trouve ça
1: mais
2: mignon.
1: Mais oui, c'est trop cute. Oh, regarde comment il pousse drôle le foin ici.
2: Ben oui, il y en a un carré, fait que tu sais, il pense que c'est comme une autre sorte de graine qui rentre, qui est...
0: Oh!
1: Ah oh, oui, défais jamais ça, c'est trop cute jusqu'à temps qu'ils s'en rendent compte de ça.
2: Ouais.
0: Merci Christelle à ton appel.
2: Merci, bye.
0: Bye. Bye. On va aller parler à Joanie. Salut Joanie.
1: Joanie?
2: Oui!
0: Yes, ah, salut, on pensait qu'on t'avait perdu. Toi, tu pensais que t'étais toi-même quelque chose de spécial.
2: Oui, ben en fait, moi, quand j'étais peut-être à peu près dans les mêmes âges que toi, Pierre, vers 7 ans à peu près, j'avais vraiment peur que les gens pensent que je sois un robot.
0: Ah.
2: Là, je sais pas pourquoi, c'était vraiment comme un idée fixe. Puis j'essayais d'agir vraiment comme le plus humainement possible, surtout à l'école. Les profs.
1: C'est tellement bon.
0: Puis, mettons, qu'est-ce que tu faisais? Puis tu
2: pourrais taper quelque chose, tu sais, Pierre. Pour avoir l'air humaine, vraiment, là, mais ça,
0: c'est
2: vraiment toute
0: cette idée-là.
1: C'est
0: mais
1: bon.
0: Voyons donc. Mais à l'inverse, là, y a-tu des choses que tu faisais, puis tu fais, oh non, ça, j'ai l'air d'un robot, là?
2: Ben oui, des fois, tu entends des mouvements comme plus automatiques, là, je dis, ah, ça, c'est trop, c'est pas naturel.
0: Puis ça a duré combien de temps?
2: Ben, je dirais une bonne partie de ma première année, puis j'ai aucune idée de où ça part, vraiment. Des idées d'enfants, là. On faut pas se poser de questions.
0: Oh, j'aime bon, ça! Eh ben, merci beaucoup de ton appel, Joanie.
2: Ça me fait plaisir.
0: Mais en même temps, qui dit qu'on parle pas à une IA, là, en ce moment?
1: Ben, c'est ça. On le sait pas. On sait pas si c'est quelqu'un.
0: Échappe de quoi? On veut t'entendre échapper de quoi?
2: Oui, c'est ça. Bye.
1: OK, bye. Elle a échappé son téléphone. Bon, tu vois. C'est drôle. Il y avait aussi notre productrice qui nous a raconté qu'elle a pensé, parce que vu que quand elle était jeune, tous les adultes de son entourage fumaient la cigarette. Mmh. Elle a pensé que il fallait fumer pour respirer quand on devenait adulte.
0: C'était un truc.
1: Imagine.
0: Elle était quand même loin de la vérité.
1: Mais là. Non,
0: c'est
1: imagine,
0: bon. À quel âge je commence à fumer là?
1: À quel âge on devient adulte? Faut se l'être une top.
0: Alors Christine,
1: oui.
0: Voici les croyances d'enfants qui sont les plus populaires et les plus absurdes. Okay. Dis-moi si t'as déjà pensé ça. Un arbre dans le ventre. Pensez que si on avale un pépin de pomme, un arbre va pousser à l'intérieur de notre corps.
1: C'est vrai, je pensais que si j'ai... Oui, un pommier.
0: Ah oui?
1: Ben oui, j'avais...
0: C'est pas commode, un pommier, ben là, non, dans le ventre.
1: C'est compliqué, parce qu'après ça, faut que t'y sortes, les pommes. Là.
0: Ben oui,
1: ben, c'est pour ça qu'on appelle ça des pommes de route.
0: Oui, madame.
1: OK.
0: Les dents de rechange. S'imaginer que les dents allaient repousser à l'infini comme les cheveux.
1: Ah, non, parce que non. Ça, je pensais pas ça.
0: Ça, ça aurait été hot, par contre.
1: Oui.
0: Je connais une couple de gens qui auraient été contents. Sinon, les gens à la télévision, s'imaginez que les gens qui étaient à la télé, c'est des petits personnages vivants enfermés à l'intérieur.
1: Oh, c'est cute.
0: Tu ris, mais moi, ça m'arrive souvent des fois quand je croise des enfants qui écoutent les petits tannants, qui comprennent pas. que j'existe ailleurs que dans leur télévision.
1: Oh, c'est cute.
0: Oui, puis souvent, ce que j'aime leur dire, c'est quand tu me vois, moi, je te vois.
1: Non.
0: Puis je fais, souvent, tu te décrottes le nez, hein?
1: Ah!
0: Faut que t'arrêtes de faire ça. Puis les enfants, là, je pense qu'ils le feront plus jamais de leur vie.
1: Alors,
0: au retour, Christine, je veux te parler d'une entreprise qui a pris une décision super beige. Je t'explique tous les détails après la pause.
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0: plus beau avec, mettons, leur décoration. Ça fitait plus dans leur décor. Fait qu'ils ont fait, hey, c'est vrai, c'est un peu trendy. Puis là, tu sais, le beige, les couleurs plus sombres.
1: Je comprends les voitures, les petites voiturettes avec les grosses roues puis des gros yeux.
0: Exactement.
1: Là, ils l'ont fait, au lieu d'être jaune et rouge comme McDonald's,
0: oui.
1: Ils l'ont fait blanc, beige,
0: des oui, parce que tons, plusieurs parents étaient comme, j'aime les jouets, mais tu sais, c'est moins beau dans mon salon. Et autres, ils ont fait, hey, il y a une demande pour ça. Fait que ils ont embarqué dans l'idée, ils ont lancé cette collection-là. Et là, les commentaires, les gens... sont fâchés.
1: Sont fâchés, pourquoi?
0: Les gens sont fâchés pour rien. Mais c'est parce que les gens sont comme, mais voyons donc! Tu sais, les enfants, faut que ça ait de la couleur. Faut pas enlever la couleur aux enfants. C'est le fun qu'il y ait de la couleur. Puis il y a de plus en plus de gens qui disent, mais en même temps aussi, tout est rendu beige, tout est rendu gris ou noir ou blanc. On veut de la couleur. Puis d'autres, ils ont fait, hey, tu sais, t'as le choix, là. Tu peux prendre ça avec la couleur, ou on a vu qu'il y en a un mec qui aimait dans le beige, qui l'ont pris dans le beige. Mais les gens étaient quand même super fâchés.
1: Je suis en train de regarder des photos là, de ce qu'ils ont créé là, comme collection de blanc et beige, puis je trouve ça quand même beau.
0: Ben, je comprends.
1: Ça me donne le goût d'avoir un petit bébé juste pour y acheter un petit carrosse, papa, ça. Je te le donne.
0: OK. Le carrosse ou le bébé?
1: Ah, on verra.
0: Parfait.
1: Mais je comprends aussi le point de c'est pour enfants, c'est normal que ça matche pas avec ton décor, nanana, tu sais. Parce qu'il faut arrêter à un moment donné de vouloir que tout soit Instagrammable.
0: Je comprends.
1: C'est ça. Moi, il y a quelque chose de ça que je comprends.
0: Mais des fois, là, c'est pas juste Instagrammable. Moi, il y a un moment dans ma vie où je me suis senti envahi par les jouets.
1: Mm-hmm.
0: Puis surtout quand les enfants sont jeunes, c'est pas des petits jouets. Tu sais, c'est des affaires pour les aider à se tenir debout, pour se promener, tu sais, pour jouer de la musique. Fait que ça prend beaucoup, beaucoup de place. Moi, là, maintenant, mes enfants sont rendus beaucoup plus vieux. Là, mais quand j'étais jeune, chaque soir, j'aimais ça ranger mon salon. J'avais besoin de retrouver un salon d'adulte.
1: Quand t'étais jeune?
0: Non, mais quand les enfants étaient plus jeunes,
1: oui,
0: pardon.
1: Je comprends.
0: Quand j'étais jeune, je ramassais pas grand-chose parce que je laissais ça aux extraterrestres.
1: Mais avec ses longs ongles, là, pour
0: avec
1: aller ranger les petites ballons.
0: Sorcières.
1: Oui.
0: Mais tout ça pour dire que, ouais, exactement. Fait que je comprends l'idée des fois de vouloir que ce soit un peu plus doux.
1: Ouais.
0: Mais ce que les gens
1: aussi, c'est que la couleur est plus apaisante qu'un jaune poussin et qu'un rouge vif. Là.
0: Mais ça va plus loin comme débat. Il y a des gens qui disent le problème maintenant, c'est que tout est rendu neutre. Il y a du noir, du gris, du blanc, du beige. C'est ce qu'on voit presque partout. Avant, ces quatre couleurs-là représentaient 15% des choses qui nous entouraient. Aujourd'hui, on est rendu à 60%.
1: Mm-hmm.
0: Fait que les gens disent il manque de couleurs dans notre vie.
1: Mais en même temps, c'est des cycles, hein? Tu sais, je veux dire, ça va revenir. Là. Moi, j'ai déjà eu un appart qui était vert lime et jaune poussin. Là, là mon appart, ma maison est beige grège. Là. C'est ça
0: oui,
1: partout.
0: Oui.
1: Ben, à un moment donné, je vais me tanner du beige grège. Les tendances seront plus ça. Puis, je vais remettre de la couleur. Mais tu sais, c'est des cycles. C'est normal. C'est...
0: Mais je comprends les cycles, mais je pense qu'aussi, on a évolué. Puis, on est une génération qui fait beaucoup plus de décorations que nos parents en faisaient ou que nos grands-parents. Parce que moi, des fois, j'aime ça aller voir sur Centris.
1: Mm-hmm.
0: Puis, il y a des personnes âgées qui vendent leur maison, qui est restée la même depuis 30 ans. La cuisine est pareille, la salle de bain. Puis, tu sais, c'est même parfait. Elle fonctionne. J'aurais pas besoin de la changer.
1: Ouais.
0: Fait que les dernières générations où on modifie un peu plus les affaires, on a fait, on va mettre des murs plus neutres, quitte à changer les coussins, la décoration, ça revient moins cher.
1: On va accessoiriser.
0: Une fois que t'as mis un mur mauve, là, tu comprends que tu ne feras plus jamais ça.
1: Ben, tu vas t'acheter des coussins beige.
0: Ah oui, faut t'acheter des coussins.
1: Ben oui, des coussins.
0: Hey, on retourne sur le voilà sujet. On joue après Alex Warren à Complètement Midi.
1: OK.

0: on a un bol rempli de sujets, on en pigeon, on en jase. Quand Phil fait ding, ding, ding, on passe à autre chose.
1: OK, c'est quoi le plus gros mauvais coup que vous avez fait?
0: Oh!
1: Moi, tu te souviens, je te l'ai déjà raconté, c'est j'étais au cégep à l'école de théâtre, puis j'ai enlevé dans l'appart de mon coloc.
0: Ah oui.
1: De mon voisin, je veux dire, j'ai enlevé toutes les étiquettes de ses canards. Fait que pendant comme un mois, il savait pas ce qu'il mangeait.
0: C'est le fun, c'est comme des soupers mystères.
1: Oui, c'est ça.
0: J'adore
1: c'est
0: ça.
1: C'est un petit jeu. OK, attends. Est-ce que vous parlez tout seul chez vous? Oh, mais hein.
0: Sans arrêt.
1: Ben oui, sinon à qui je parlerais?
0: Ah oui, pis, mais des fois, là, c'est niaiseux, mais je me félicite.
1: Oui.
0: Mais tu sais, des fois, maintenant, il y a de quoi que j'aimais pas faire, là. Je suis comme, OK, là, faut que j'apprenne des textes, pis là, je fais, à la boy, c'est fait, Pete! C'est fait!
1: Tu t'appelles Pete?
0: Oui, oui, je suis comme, hey, gars, au début, tu savais pas, mais gars, c'est fait, passe à autre chose, bravo, yes.
1: Yes.
0: Je me félicite. Tu fais jamais ça?
1: Ben, je m'appelle pas Pete, non.
0: Ah.
1: C'est quoi l'extra? Ça, tu vas tout de suite le savoir. C'est quoi l'extra qui vous fait le plus chier de payer au resto, Pierre?
0: Ah, mon Dieu.
1: Ben, toi, c'est les saucisses déjeuner.
0: L'extra-saucisse.
1: Ben oui, ça, ça le fait chier parce qu'il mange pas ses œufs. Fait qu'il dit, comment ça, vous me donnez pas mes saucisses gratis, protéines?
0: J'ai demandé de changer les œufs pour une saucisse. La madame m'a dit, c'est impossible. Je fais, non. Je pense que c'est possible.
1: Non, c'est pas.
0: Je pense, mathématiquement, c'est possible, Carole.
1: C'est impossible.
0: Oui, oui, va.
1: C'est impossible. Bon. Non, mais gars, il est fourché.
0: Ben non, mais c'est impossible. Elle m'a regardé avec des yeux,
1: Pierre,
0: là. Comme si je vais kidnapper ses enfants, puis fallait qu'elle réponde à une question d'arithmétique pour les avoir.
1: Pierre, aimes-tu les maisons hantées?
0: Hey, oui.
1: Oui?
0: Mais moi, j'ai été faire ça à Universal, en Floride.
1: OK, puis...
0: Il y en a 10, tu sais, oui? C'était cœur.
1: OK.
0: Ah oui, j'ai vraiment eu peur souvent, là. J'ai adoré ça.
1: Tu cries, toi, quand t'as peur?
0: Ah, j'ai crié, j'ai sorti, j'avais plus de voix, mais c'est parce qu'il se cache et
1: faudrait qu'on fasse une maison hantée ensemble. Je peux pas croire qu'on a jamais fait ça.
0: Toi pis moi, une maison hantée?
1: Hey.
0: Mon Dieu.
1: C'est ça, moi, mon réflexe, c'est que je te pousse en avant.
0: Ah oui?
1: Ah, moi, je te pousse vers là, ce qui fait peur. Prenez-lui! Oh.
0: Ça me tente moins, on dirait.
1: Prenez Pete. Aimez-vous ça, parler au téléphone? Ça se perd, ça, hein?
0: Dans le char.
1: Ah.
0: J'aime ça. C'est un moment, mettons, je suis OK, je vais régler beaucoup d'affaires dans la voiture. J'aime ça. Puis des fois, je suis comme, mettons, je vais appeler un ami de qui j'ai pas eu beaucoup de nouvelles. Ça fait un bout. On jase dans l'auto. Oui, mais à la maison.
1: Ah, je sais pas, moi, dans le char, on dirait que je parle toujours trop fort. Je ne sais pas si la personne...
0: Je pense pas que c'est le char, le problème.
1: Mais oui, parce que j'ai l'impression que la personne ne m'entend pas, sinon... Tu sais, il y a comme quelque chose Ah, cette valeur.
0: Cette valeur, on avait quelque chose là.
1: Mais moi, quand j'étais jeune, je pouvais passer des heures au téléphone.
0: Ah oui, hein?
1: Plus jamais. Hey, moi, ma mère, fallait qu'elle mette une limite de temps. Qu'est-ce que j'avais à dire à un ami que je venais de passer la journée avec à l'école?
0: Mais oui, mais on avait moins de stimuli. Ça faisait du bien, là. On a comme besoin de se couper un peu.
1: C'est ça, fallait s'auto-stimuler. C'est quoi, Pierre, l'application sur votre cell qui sert à rien? Mon Dieu, j'en ai plein. J'en ai plein, attends un peu. Là. J'ouvre à cet instant-ci même. Qu'est-ce que j'ai? Carafone.
0: C'est quoi, Carafone?
1: C'est une affaire de karaoké. Tout ce qui est dans l'onglet santé et mise en forme. C'est ça. J'ai le disque, le golf, le disque golf, là.
0: Oui.
1: J'avais une application de parcours, ça. J'ai joué peut-être deux fois.
0: J'ai une application pour compter mes points au Molki.
1: Sacrebleu.
0: Hey, mon Dieu, elle surcharge pas.
1: Non, elle doit pas, non.
0: Non,
1: ça doit pas
0: ça
1: utiliser beaucoup de données.
0: Non.
1: OK. Sur quoi vous êtes fragile niveau achat impulsif?
0: Ah.
1: Et à peu près tout ce qui existe. Moi, si c'est un passe-temps, j'achète.
0: Tout ce qui est rangement. Voici comment bien organiser vos tiroirs, comment bien organiser votre garage.
1: Ah, oui.
0: Il y en vend aussi pour la valise de char, là.
1: Mm-hmm.
0: Votre bidon à lave-glace ne se promènera plus jamais. Je suis comme take my money.
1: Oui.
0: C'est un problème.
1: Ah,
0: tu m'as jamais dérangé.
1: Ben, ouais.
0: Qu'est-ce qui fait ding ding?
1: C'est quoi le film que vous pouvez écouter sans arrêt? Ben là, partez-moi pas. Titanic, à tout jamais, l'histoire de Cendrillon. Tu te souviens? Ma scène préférée de la belle-mère qui se fait enfin pogner, là, enfin. Ça dit, à moins que, par Dieu, c'est quel miracle, quelqu'un ne parle pour vous. Puis là, elle arrive, elle fait, moi, je parlerai pour elle, car elle est après tout l'épouse de mon père, non? En tout cas, c'est pas grave. Tomber la chemise, dedans. C'est très bon, là, cette chanson-là aussi, mais c'est jamais aussi bon qu'à tout jamais. Bref, bon. Au retour, Pierre, je te parle d'une façon de divorcer.

0: Pierre,
1: oui.
0: T'es super heureux, toi, dans ton mariage.
1: Bon, hein? Oui.
0: Ben oui, t'es
1: oui,
0: super
1: pour
0: heureux.
1: Vrai, j'adore mais Catherine.
0: Est-ce que tu sais c'est quoi un divorce alimentaire?
1: Chacun se fait manger?
0: Oui! Ah! C'est des gens qui décident tout simplement de pas manger la même chose que leur conjoint ou leur conjointe. Il semblerait que plein de couples ont décidé de faire ça pour être plus heureux.
1: Okay.
0: Ils s'assoient plus nécessairement à table pour manger, puis ils vont chacun de leur bord pour les repas. Là,
1: oh,
0: c'est sûr que là, toi, il
1: oh,
0: y a des enfants, il y a une espèce de tu sais, de tradition, pas tradition,
1: de
0: mais une routine, de on s'assoit à table, on mange en famille, tout ça. Mais quand les enfants vont être ados, mm-hmm, ils vont être vieux, ils vont manger dans leur chambre pour étudier,
1: ah,
0: puis que tout. Fait que là, c'est là où les parents
1: aïe,
0: font, hey, on s'assoit ça encore face à face, ou on fait chacun nos affaires, chacun notre bord.
1: Moi, ils je font... trouve ça dommage.
0: Oui, mais c'est pas tout de suite ton tour, mais je comprends.
1: Ah. Ben non, mais ok, tu
0: vas-y.
1: Non, mais parce que surtout quand on travaille, je trouve que c'est le moment où on se dépose.
0: Mmh.
1: Pis c'est quoi ta journée? Pis tu sais, c'est correct ce que je mange là.
0: Ouais,
1: mais
0: ouais,
1: pour moi, le moment où on jase, où on partage, c'est bien plus important. Puis tu sais, nous, il y a eu un virage à mener. Catherine a fait, moi, je veux plus manger de viande.
0: Mm-hmm.
1: Fait que ça a changé beaucoup mon alimentation. Fait que des fois, je me fais un peu de viande. Mais malgré ça, j'aimais quand même mieux aller de son bar et dire, ben écoute, j'embarque dans ton truc parce que c'est meilleur pour ta santé, puis la maladie Crohn, puis tout ça. Mais je veux qu'on jase.
0: Ah oui,
1: tu sais, je trouve qu'on est tellement déjà chacun de notre bar avec notre téléphone. Oh, non,
0: avec
1: non,
0: le travail, avec la routine, tout ça. Mais c'est juste que, je t'explique, c'est que dans le couple, il y en a qui trouvent que c'est un stress supplémentaire. Tu sais, que ça met, ça rend pas le monde plus heureux, au contraire,
1: mm-hmm,
0: ça les stresse plus. Ça, là, c'est comme de toujours planifier qu'est-ce qu'on va manger, qu'est-ce qu'on mange, tandis que si dans ta maison puis dans ta routine, la préparation des repas c'est quand même équilibré, dans le sens où des fois c'est toi qui cuisine, des fois c'est
1: mm-hmm,
0: Catherine, mais des fois c'est juste à la charge de un ou de l'autre, puis là ça devient rapidement difficile à supporter puis à endurer.
1: Oui. Ben on a eu cette discussion là nous. Avec Catherine.
0: De quoi?
1: À un moment donné, Catherine m'a dit, t'sais, Pierre, t'es vraiment un père super présent, puis tu fais vraiment plein de choses. Il y a une chose sur laquelle j'aimerais que tu m'aides. Là, je suis écœuré des soupers.
0: Mm.
1: Je suis plus capable, je sais plus quoi faire. On dirait que je me suis... Puis elle a été super chouette à la fête. Puis tu sais, si c'est de la poutine, ça sera de la poutine. Je m'attends pas à de quoi, mais tu sais, si un 2-3 jours semaine, tu peux prendre le relais, moi, ça me donnerait un coup de main. Fait que je vais dire, ok, parfait, je cuisine pas aussi bien que toi, ça va être ce que ça va donner. Mais tu sais, ça me fait...
0: Mais au moins, tu participes.
1: Ben oui, mm-hmm, puis j'ai l'impression, des fois, il y a des couples qui se parlent pas. Ça me fait un peu penser, genre, à ceux qui sont chambre à part. Je peux comprendre.
0: Mm-hmm.
1: Tu t'endors, t'es pas une... puis tu peux te coller pour pas aller dans ta chambre, mais on a tellement de moments seuls que ces moments-là, je les trouve trop précieux.
0: Ouais, mais tu sais, il y a de plus en plus de couples qui font ça, puis c'est des couples super heureux là, c'est pas des couples qui sont sur le point de divorcer là,
1: mm-hmm,
0: c'est des couples super heureux qui font ça pour réduire la fameuse charge mentale, puis c'est en augmentation hein. Maintenant, c'est près de 53% des couples qui font cette qui pratiquent ça là, de
1: ben,
0: la moitié, un couple sur deux quasiment là.
1: Ben, on dirait que s'ils veulent cuisiner ce qu'ils veulent, parce qu'ils mangent pas la même affaire,
0: mm-hmm,
1: ils ont pas les mêmes goûts, j'ai aucun problème. Ce que je trouve dommage, c'est qu'ils partagent pas.
0: Ben là, ce qu'ils disent, c'est que les experts disent, je recommande quand même aux couples qui ont pris cette décision-là,
1: mm-hmm,
0: de prévoir au moins un moment dans la journée pour prendre des nouvelles de l'autre. T'sais, ça peut être avec un café, en prenant une marche, en jouant aux cartes, mais il faut quand même...
1: Christine, ça me jette sur le cul.
0: Quoi?
1: Qu'il y a un expert qui soit obligé de dire, oubliez pas de prendre un moment par jour pour être ensemble.
0: Ben des fois, ça va vite la vie, hein.
1: Ouais, mais si t'as pas un moment par jour, ou faut qu'il y ait quelqu'un qui te rappelle, je peux pas croire qu'un couple est heureux quand il y a des experts qui leur disent, oubliez pas au moins une journée, une fois par jour, de prendre de vos nouvelles.
0: Mais bien, c'est facile de s'oublier, là.
1: Mais non, mais c'est justement ça.
0: Mais oui, mais...
1: Moi, on mange pas les mêmes affaires, je vais manger de mon bord, je ronfle un peu, je vais aller de mon bord. Tu sais, un couple, là. C'est foncièrement des efforts. Puis un couple, c'est accepter aussi les travers de l'autre. Puis un couple, c'est accepter que des fois, on n'a pas le goût de la même affaire, mais qu'on n'a pas le goût de la même affaire ni en même temps. Puis être d'accord que des fois, notre but est pas le même ou notre façon d'intervenir, c'est pas la même chose. Mais la journée que tu commences à abdiquer pis dire on va se faire chacun comme on veut sans qu'il y ait de compromis,
0: c'est
1: moi je trouve que c'est là que tu perds la force dans ton couple.
0: Bon ben, coudon, merci. On a entendu un expert. Mais j'aimerais ça savoir, c'est quoi la chose que votre partenaire adore manger puis que vous êtes pas capable. Bon, c'est sûr. Merci. Textez-nous au 6-12-13. On vous lit tout de suite après.

0: avant la chanson, on parlait du divorce alimentaire qui consiste à manger chacun de son bord le repas de son choix, mm-hmm. même quand on est heureux en couple puis que ça va bien là. Puis je vous ai demandé ce que votre conjoint adore manger que vous vous détestez puis qui fait que vous feriez souper à part. Là. Et on a reçu tellement de réactions au 6-12-13. Il y a quelqu'un qui dit, elle mangerait du tartare 5 fois par semaine, moi je suis plus capable.
1: Ah, je comprends.
0: Des fois, t'as le goût que ta viande soit cuite, là, tu sais.
1: Oui, oui, oui.
0: T'as le goût de manger chaud.
1: Tu l'as dit avec tellement de désespoir, là.
0: Je comprends. Il y a Véro qui dit, la maudine lasagne. Pas que j'aime pas ça, mais c'est ben trop d'ouvrage à faire. Puis évidemment, c'est moi qui fais tous les repas. Mmh. Fait qu'en, mettons que ça en mange pas souvent.
1: Je comprends. C'est bon, la lasagne.
0: Il y a Audrey qui dit, moi, j'adore les Doritos, mais ça dégoûte totalement mon chum.
1: Ah oui, hein?
0: Ben, l'odeur, la petite peau d'orange qui tresse ses doigts.
1: Je comprends.
0: C'est quand même particulier l'odeur d'une Doritos.
1: Ces temps-ci, ma blonde a très beaucoup sur les chips Miss Vicky, je pense c'est miel et moutarde.
0: Oui.
1: Ça
0: sent?
1: Ça laisse des traces.
0: Oh oui?
1: Non, mais ça sent quand même. Là, tu sais, des fois, elle vient voir, puis c'est comme, ça a été une soirée miel et moutarde.
0: OK. Oui. Oh, t'es miel moutardé, mon amour.
1: Je suis miel moutardé.
0: Il y a Nadia qui dit, mon mari aime le foie. Fait que quand il en fait, je suis pas là. Moi, ma mère, c'était pareil. Moi, ma mère, il y avait une règle d'or à la maison. Je sais que c'est sa maison, puis elle faisait bien ce qu'elle voulait. Mm-hmm. Mais j'étais comme, peux-tu, s'il te plaît, faire cuire le foie juste quand je sais pas? Ou quand je suis pas là.
1: C'est quoi l'odeur quand c'est cuit?
0: Ça pue la merde.
1: Ah
0: c'est
1: oui?
0: C'est ça que ça sent. On dirait que t'as ouvert ton compost et dit, m'a faire un lunch avec ça. Mets ça dans une poêle à feu vif avec des oignons pour aider l'odeur. Après ça, tu manges ça puis on dirait que tu liches une porte de char. C'est un cauchemar sur toute la ligne. Il y a Lynn qui dit du porté chinois. Même après 40 ans de vie commune, s'il en veut, faut qu'il aille chez sa mère.
1: Bon!
0: Non, mais ça, c'est une femme qui met ses bobettes.
1: Ben, elle met ses pieds à terre.
0: Elle met ses pieds à terre, puis elle met ses bobettes. Puis Maline a dit, pas de poté chinois ici.
1: Elle met ses bobettes.
0: Pourtant, j'adore ça, ma steak blé avec patate.
1: Ben, moi, je rajoute du fromage en grains, ça fait toute une
0: différence. Oh, ben ça, oui, hein?
1: Oui, c'est vraiment très bon. Là, tu mets ça dans les patates, là, miam, miam, miam, miam, miam, miam. Puis c'est comme une surprise.
0: Là, ma mère a commencé à faire son poté chinois déconstruit. Ça étonne plus d'assembler ça, elle.
1: Fait qu'elle
0: fait steak haché avec du blé d'Inde dans une poêle. Elle fait les patates pilées, puis après ça, elle skip le bout où tu mets ça au four. Elle fait juste une plotée de patates dans l'assiette avec de la viande puis de la petite mince.
1: Je suis porté à juger, mais en même temps, la première affaire quand tu fais, quand
0: tu le mélanges.
1: Tu le mélanges.
0: C'est ça, c'est juste, ça croustille pas tes patates.
1: Il faut croustiller les patates.
0: Ben oui, c'est
1: oui.
0: Il y a, wesh. Il y a quelqu'un qui nous a texté, mon chum adore les ramen au spam.
1: Ça, c'est le jambon en bois.
0: Le jambon d'un canne de l'orama, là, ça va-tu, mon gars? Ça, on mangera à part.
1: L'espèce de gros gelé transparent autour, là.
0: Il se met ça dans une vieille soupe chaude, lui.
1: Ah, mon Dieu.
0: Quel cauchemar. Pierre, je te nomme des repas qui, normalement, on mange tout seul, mais on n'a pas le temps. Fait que...
1: On n'a même pas le temps de les manger.
0: Eh ben.
1: À chaque jour, le micro reste ouvert, ça continue de nous enregistrer pendant les tunes. Et aujourd'hui, on a pris de l'avance pour la Saint-Valentin.
2: Bezou, bezou, j'arrive.
0: Bezou, bezou, j'arrive.
2: Bezou,
0: bezou, bezou, j'arrive, mon beau bébé. Mais qu'est-ce qu'on vivait là?
1: Je ne sais pas, mais on n'était pas dans l'affaire alimentaire, le divorce alimentaire.
0: Mais on n'était pas dans le ramène au spam, moi, te le dire.
1: On a pris un petit moment pour penser à l'autre.
0: Ben, coudonc! Manquez pas, Véronique, elle est fantastique, de 15h55. Les fantastiques aujourd'hui, mon autre Grenoble, Rémi-Pierre Paquin et Varda Étienne.
1: Hey, merci à toute l'équipe, Pony le scripteur, qui en a aux réseaux sociaux, Christine à la production, Phil à la mise en onde. Puis là, c'est le temps de faire ton buzz.
0: Ah ben, je vais faire mon bezou certain. Je donne un beau bezou sur le bout de la pépérette. Un bezou sur le spam, là. Surtout le petit bout de gélatineux là, sur le bord, sur le pourtour. Mais surtout, un bezou à tout jamais. Un film incroyable.
1: Ah, non,
0: elle
1: pas
0: elle arrive,
1: demain,
0: puis Cendrillon, puis là, elle dit, eh, moi, je parlerai pour
1: j'ai
0: elle.
1: J'ai dit à demain
0: car elle
1: tout
0: est
1: le
0: après
1: monde.
0: Tout, l'épouse de mon...
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0: en retard que certains endroits, mais là, au moins, on a vraiment une belle journée ensoleillée. 15-16 degrés prévus aujourd'hui. Et je vous dirais que ça va ressembler à ça le reste de la semaine, même la fin de semaine. Là, on va voir d'abord notre tirage pour le Club Beauté. Vous avez encore du temps pour aller vous inscrire. On a parlé d'un nouveau produit, La Roche-Posay. Vous allez vous inscrire sur la page Facebook de Rouge. Je vais également sélectionner 3 testeuses du Club Beauté. On a vraiment 2 beaux produits à essayer. Alors, crayon fort à paupières, Estée Lauder et une crème de corps. Et vous allez vous inscrire sur le Rouge FM, section concours Club Beauté. Et on va voir la queen de la pop. Et aujourd'hui, c'est Lady Gaga. On va faire une personne finaliste cet après-midi, vers les 15h, 15h10 à peu près. Mais là, c'est parce que la queen de la pop, c'est là.
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0: Alors, si vous voulez saluer des gens ou souhaiter bonne fête à quelqu'un, vous gênez pas, vous m'envoyez un petit SMS au 6-12-13. Et pour ce qui est de notre promotion pour la croisière, on va faire une personne finaliste vers les 15h10 environ.
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Céline Dion qui reprend ses spectacles ce soir. Elle était super belle ce matin. Encore une belle robe noire quand elle a sorti. Ben, je dis ce matin, mais eux autres étaient plus tard, là. Quand elle est sortie de son hôtel pour se rendre, justement, à sa salle de spectacle. Je voulais vous dire également que je viens de faire nos trois nouvelles testeuses du club Beauté. Françoise Vachon de Chicoutimi. On a Isabelle Breton de Jonquière et Julie Drapeau de Chicoutimi également, si je me trompe pas. Les filles étaient super contentes. Donc, fard à paupières, rester l'odeur et une belle crème de corps qu'on va tester. Continuez à vous inscrire, hein, parce qu'on en a besoin aux deux semaines de testeuses. Shakira s'en vient et Miles Smith.

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Je regarde tout le temps la météo, je me dis que ça va changer, ça va-tu être beau de même pendant plusieurs jours? Oui, jusqu'à mardi, là, c'est du soleil, maximum de 19. On n'a pas encore atteint 15, on a 14 actuellement. Voici Matt Lang à Rouge.

0: J'espère que vous étiez à l'écoute en début d'émission parce que la queen de la pop aujourd'hui, Lady Gaga, est déjà passée. Alors les gens, vous avez texté au 6-12-13. C'est important parce que là, j'ai vu qu'il y a des gens qui m'ont texté queen de la pop. Faut que ce soit juste queen avec votre nom pour que ça se rende au bon endroit. Donc c'est vraiment queen au 6-12-13 avec votre nom, c'est bien important. Entre 15h et 15h15, je vais faire une personne finaliste encore aujourd'hui. Un super beau concours pour gagner une croisière pour deux sur le Queen Mary 2, départ de Québec vers New York, tout un bateau en plus, vous allez capoter. De toute façon, tout le monde, il y a beaucoup de monde qui participe, c'est sûr. C'est un moyen beau prix à gagner. Miley Cyrus s'amène à Rouge.
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La belle crème dont on vous a parlé ce matin de la compagnie La Roche Posée. On en attribuait une via Facebook, là, une page Facebook. Notre gagnante, c'est Catherine Dallaire. Elle disait que c'était vraiment un produit qui l'intéressait beaucoup. Alors Catherine, félicitations. C'est toi qui gagne. On passe en musique avec Benson Boone à Rouge.

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15h15, donc dans vraiment pas long, on va faire notre personne finaliste, troisième personne finaliste aujourd'hui, pour peut-être remporter la croisière sur le Queen Mary 2, un concours qui dure 3 semaines. Léa nous l'a annoncé tout de suite, elle est venue nous le dire quand on l'a appris ce matin, Taylor Swift sort 4 nouvelles chansons vendredi. Pas une, 4. Pression Zero, Zero, Cleveland, Pink Clothing et Babylon. Donc, 4 nouveautés de Taylor Swift. Ça sort vendredi. On l'écoute dans quelques instants. Également, nouveau info, ça s'en vient à Rouge.

0: Vous allez monter le son pour celle-là, hein?
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3: Bon après-midi, c'est Jean-Luc Legendre. C'est ce soir que sera présenté le dernier débat de la campagne électorale. Débat présenté à 20h sur ICI Radio-Canada. Selon le plus récent sondage, 4 électeurs sur 10 affirment que leur choix peut encore changer. La police de Trois-Rivières confirme qu'un doigt humain a été découvert lundi après-midi sur la piste cyclable de l'île Saint-Christophe. C'est un passant qui l'a trouvé. Les enquêteurs étudient actuellement toutes les hypothèses. La police effectue un ratissage du secteur et rencontre des témoins dans le cadre de l'enquête. La Sûreté du Québec demande l'aide du public pour rechercher un homme qui est porté disparu depuis dimanche sur la rivière Saguenay. Il s'agit de Janice Lavoie, 52 ans, de Rivière-Éternité. Sa camionnette a été trouvée près du quai de l'Anse-Saint-Jean. Son embarcation a été trouvée vide lundi dans le secteur de la baie Sainte-Catherine. La garde côtière et d'autres organismes sont activement à sa recherche. Puis la SQ invite les citoyens de la vallée de la Gatineau à redoubler de prudence après plusieurs signalements de fraude de faux policiers dans les dernières semaine.
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0: jusqu'à Véronique et les Fantastiques, on passe notre après-midi ensemble.
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rappelle, si vous avez participé à notre concours, le Queen Mary 2, pour devenir finaliste, restez pas loin de votre téléphone. Dans à peu près à peine 10 minutes, je vais appeler quelqu'un qui a participé. Alors, soyez branchés au 96.9.

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1: Ouais, c'est un gros prix et c'est Maude Filion qui est notre finaliste aujourd'hui. Allô, Maude!
2: Allô!
1: Je me demandais si t'avais l'âge de partir, mais t'es correct, t'as l'âge de partir.
2: Oui,
1: j'ai dit tout de suite. Donc, j'imagine, Maude, à l'âge que t'as, t'as pas parti, t'es jamais allé en croisière.
2: Non, jamais, non.
1: T'es-tu déjà allée en voyage, à l'extérieur?
2: Je suis allée une fois quand j'étais petite, mais sinon, non, j'ai jamais voyagé.
1: Bon, ben écoute, tu es finaliste, imagine-toi donc, pour peut-être remporter cette belle croisière. Départ de Québec vers New York sur le Queen Mary 2. C'est tout qu'un voyage. Est-ce que tu saurais avec qui y aller si jamais tu gagnais?
2: Sûrement ma mère.
1: Hey, ben écoute, d'après moi, elle serait bien contente.
2: Oui.
1: Écoute, ben mon félicitations, puis écoute, si jamais tu gagnes, on te rappelle. Je te souhaite une belle journée.
2: Super, merci, bonne journée.
1: Garde la ligne, je vais prendre tes coordonnées, j'y manque des petites informations, Maude. On se reparle. Ce qui s'en vient en musique, basse.

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Dans quelques instants, Véronique et les Fantastiques. Aujourd'hui, Varda Étienne qui sera là, qui va nous raconter la grande leçon de vie qu'elle a appris cet été. Rémi-Pierre Paquin qui va parler de la beauté du bénévolat. Et Mona de Grenoble qui va parler de l'étiquette des invités dans un mariage. Alors, on vous souhaite une belle, je vous souhaite une belle fin de journée. On se reparle demain à 9h.

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7: Bon après-midi, ici Jean-Luc Legendre. L'urgence d'agir contre la perte de contrôle de l'intelligence artificielle est à l'agenda aujourd'hui aux Nations Unies. Le professeur de l'Université de Montréal, Yoshua Bengio, qui dirige le Conseil scientifique de l'ONU, appelle les nations à agir maintenant en raison des dangers réels et imminents. Le dirigeant de la compagnie OpenAI, Sam Altman, a corroboré les propos de Yoshua Bengio sur une perte de contrôle de l'intelligence artificielle.
20: The dangers are real and imminent. Although the future remains uncertain and debated, the severity of these risks is extraordinary.
21: I largely agree with Professor Bengio. We could lose control of the future to AI.
7: Les soupçons de plagiat se resserrent autour de l'auteur québécois Télisson Aurélien. Une enquête de la presse publiée cet après-midi démontre que quelques-uns de ses textes d'opinion publiés entre 2012 et 2014 ont été plagiés. Puis l'équipe des décrypteurs de Radio-Canada soutient que son livre « C'était ça ou mourir » a été écrit à 94 % par l'IA. L'équipe présente sa démarche menée auprès du détecteur IA Pengram. Le Parti québécois accuse la section locale d'Amnesty International de s'ingérer dans la campagne électorale. Hier matin, Amnesty International Canada francophone a publié un avis juridique qui accuse le PQ de dérive autoritaire. L'organisme avait été interpellé par la psychiatre, auteure et chroniqueuse Marie-Ève Coton. Elle déplore que 4 plaintes ont été déposées contre elle au Collège des médecins par des proches du PQ.
22: Une manœuvre d'intimidation pour qu'on ait peur des représailles. L'intention de ça, c'est de faire taire.
7: Le Collège des médecins a rejeté les plaintes, mais aurait demandé à la docteure de faire preuve de modération. Puis, la ville d'Ottawa a accepté de changer le nom de la rue Trump. Le conseiller Ryler Brockington affirme qu'il n'a pas besoin d'expliquer les motifs de cette décision, puisqu'il ne veut pas donner de plateforme à Trump.
23: I could speak at great length why I believe strongly it is time to rename Trump Avenue, but I don't want to give a platform anymore to the person who's on the current street sign.
7: Le nouveau nom sera donné l'an prochain. Place à Véronique, elle est fantastique. Woo!

0: notre émission, la première de l'automne officiellement.
1: Yeah!
0: Mercredi 23 septembre, c'est Véro qui s'installe pour deux heures avec les fantastiques Rémi-Pierre Paquin.
1: Bonjour.
0: Varda Étienne.
2: Allô.
0: Et Mona de Grenoble.
3: Mon soutien micro, il bande mou.
0: Ah oui?
3: Faites quelque chose. Mais
0: faites-le.
1: Ah ouais. Oh,
0: mon. Allô, Véro, ça va? Ça va très bien sur cette grande vulgarité pour commencer.
3: Les enfants sont couchés, c'est pas grave.
0: Ben contente d'être avec vous autres aujourd'hui. Et je vais commencer le tour de table par Vardoudou parce que c'est la première fois que vous pouvez
1: voir. Bravo, Varda.
0: 23 septembre, c'est la première visite de Varda pour cette 9e saison.
2: Oui.
0: Tu vas nous expliquer un peu pourquoi tantôt.
2: Tout à fait, avec
0: ça a été une période un peu plus difficile.
2: Oui, mais tellement content de vous retrouver, tellement, vous n'avez pas idée
0: oui,
2: à quel point.
0: Parce qu'on a une entente avec Varda depuis que t'es une fantastique.
2: C'est vrai.
0: Quand ça va pas, elle reste chez eux.
2: Oui,
0: elle prend le temps de se remettre, elle prend soin d'elle. Puis quand elle est prête, elle vient nous voir.
2: Puis là, je suis allumée. Là, je suis tellement content.
3: Ça veut dire que Pierre-Luc Fong filait pas pantoute il y a 2 ans.
2: Non, mais vraiment, je suis tellement content. Le bien que ça me fait. Je veux dire, ce matin, je me suis réveillée, puis je pensais que je m'en venais me joindre à vous. Puis j'avais un gros sourire dans le visage, puis les gens m'en ont parlé. J'ai rencontré beaucoup de fantamis cet été.
3: Ah.
2: Vraiment content de vous retrouver.
0: Ah, ben, c'est avec les gens qu'elle a dans la gueule, quand elle sourit, on peut pas le manquer.
3: Vraiment.
0: Ouais, alors, Varda, donc tu vas nous parler de ça tantôt dans ton sujet, mais j'ai quand même fait le tour de ce qui s'est passé sur tes réseaux sociaux cet été.
2: Pas grand-chose, ma chérie.
0: Ben, tu vas faire le saut.
2: Ah oui?
0: Ben, d'abord, t'as cuisiné le kenep, ce petit fruit des Caraïbes.
2: Je l'ai pas cuisiné, mon cœur.
0: Ah non?
2: Non, parce que le kenep, c'est un peu comme un litchi.
0: D'accord, je l'ai mangé comme ça.
1: Il faut juste enlever la plure.
2: Il faut enlever la plure, faut croquer dedans. Mmh.
3: La plure à pic?
0: À pic, tu...
3: Comme un litchi?
2: Non, pas du tout. Pas du tout. C'est une peau qui est lisse, qui ressemble un peu à une lime. Et l'intérieur, c'est très, très doux. C'est un genre orange soleil.
1: C'est comme un testicle.
0: Dans les Caraïbes, ils appellent ça le sac à bidou.
1: Ouais. Ça peut être très gros.
0: Kenep ou sac à bidou.
1: Oui.
0: C'est marqué ça dans les épiceries.
3: Ou poche à kiwi.
2: Attends, est-ce que ça veut dire que t'as des petites chenolles?
1: Non.
0: Non, il y a un énorme sac.
3: Il y a un immense sac. Hein.
1: Ouais. Ça peut couvrir un visage.
0: Ouais. En fait, c'est que le sac contient énormément de kenep.
1: Ah, ouais.
0: C'est ça l'affaire.
3: On n'a jamais vu sa poche le 25 décembre. C'est le Père Noël qui l'utilise.
1: Ouais. Mais il paye ça fort prix, va dire.
3: Ben, j'espère.
1: Ben, je salue ça, là.
3: Le Airbnb du cadeau.
0: Cet été, tu t'es aussi insurgé contre nos gouvernements qui laissent les personnes en situation d'itinérance vivre dans des campements alors que les églises sont vides.
2: Inacceptable.
0: Tu as regardé la Coupe du Monde parce que tu es obsédé par le foot au point où tu rentrais pas travailler quand ton équipe perdait.
2: Ma chérie, bravo.
0: On salue la gang de sucré salé.
2: Est-ce que je peux te féliciter d'avoir utilisé le bon terme.
0: Oui, c'est-à-dire?
2: Le foot.
0: Le
2: soccer, c'est très nord-américain.
0: Mais oui, c'est
2: en Europe.
0: Foot en Europe.
2: C'est du foot. Hein, ouais. Pourquoi? Parce que tu joues soccer avec ton pied, qui est foot en anglais.
0: Parfait.
2: Merci.
0: J'ai adoré ton sketch, Madame Zuzu et Bernadette.
2: Bonsoir, Bernadette. Bonsoir, Bernadette.
0: Oh,
2: très fatiguante. Bernadette est très fatiguée. Elle appelle à des heures et à 8h du c'est tard. Appelez chez les gens à 20h. Les gens dorment.
0: Mm-hmm. Ou ils regardent ça. Tu as été ambassadrice du festin culturel de Brossard.
2: Brossard, ma ville que j'aime tant.
0: Quel bon jingle. Tu as vu Maille? T'as dansé, t'as bu de la limonade de grand-maman Mélanie.
2: Oui.
0: T'as participé à l'émission Coup de foudre.
2: Oh mon Dieu!
0: T'as tourné sucré-salé et t'as essayé de participer à Rock'n'Boulesque.
3: T'es parti. T'as crissé ton cas, toi, ça se peut-tu?
0: Elle est partie, bidou.
1: Le tournage avait commencé.
2: Oui. Non, mais c'est parce que je me faisais bouffer par des maringouins. C'est pas agréable.
0: Mon Dieu, c'est pas tant une bonne excuse. Là.
2: Non, mais c'est
0: inacceptable. Mme Cara a fait une commotion cérébrale. Je sais. Saint-Pierre s'est foulé un pied.
2: Je comprends.
0: Les moustiques, je pense que ça passera pas.
3: L'ami a fait un coup de chaleur.
2: Non, mais
1: qu'est-ce qu'ils ont fait?
2: Ben, c'est pas mon problème, moi, j'ai quitté.
0: c'est une recherchiste qui a pris sa place.
2: C'est vrai.
0: Si mes informations sont bonnes.
2: T'as raison. Il faisait 40 degrés. Moi, je suis une diva.
0: Ouais.
2: J'avais chaud. Je me faisais bouffer par des bibites. Notre équipe perdait. Pourquoi rester quand je peux aller prendre un verre de vin au bord?
1: Mais quand t'as accepté, t'as accepté pourquoi?
2: J'ai accepté pour leur dire que ça se peut que je calisse mon camp.
3: Il y a une affaire. La petite pub qui nous envoie, là, parce que c'est un show de la Hollande.
0: Ouais.
3: Un extrait du show de la Hollande.
0: Comme,
3: Il y a des gens qui poussent une boule tranquillement, les décors sont magnifiques et ils boivent une petite bière. On s'attend pas à être à 40 degrés sur l'esplanade olympique à foncer dans du monde à vélo. Là.
0: Merci, Mona. Voilà, ça résume bien. Varda, t'as aussi fait de la crème glacée rhum et raisin.
2: Oui,
0: la
2: meilleure.
0: Recette est dans ton livre.
2: Femme fa.
0: Oui.
2: Est-ce que je peux en offrir un? À nos auditeurs.
0: Ben oui.
2: Est-ce qu'il y a quelqu'un pour nous écrire au 6-12-13 qui veut...
0: Vous voyez bien qu'elle n'est pas toute remise. Elle est tombée sur la tête.
2: En plein milieu.
0: Oui.
2: J'en donne deux, même.
0: Au 6-12-13?
2: Oui, s'il vous plaît.
0: OK, qu'est-ce qu'il faut que les gens textent?
2: C'est quoi le prénom véritable de Maï?
0: Oh, très bon. Le prénom de Maï, on le dit souvent, par exemple. Alors, 6-12-13, textez vos coordonnées, puis on va faire tirer deux
2: livres. Ou de mon père. Ben, celui de mon père.
0: Ah, ton père. Parfait. Ben, OK, vous avez...
1: Un ou l'autre.
0: De toute façon, les deux sont sur Google.
2: Exactement.
0: 6-12-13 avec vos coordonnées et le nom d'un des parents de Varda, parce que on va vous donner deux livres, donc Femme Faux, c'est son livre de recettes créoles.
2: Oui, c'est très bon.
0: Et finalement, t'as lancé ta collection d'art de la table de Varda Cuisine.
2: Ouais.
0: Ah, t'es
2: Déçue? Mais non, c'est que ça. Au début, ça a très bien fonctionné, mais comme Vardou allait pas très bien,
0: t'as pas pu faire de promo, ben.
2: Alors, je vais recommencer très bientôt parce que je suis
0: trop faim. Bon, regarde, on va le dire ici dans la radio. Et finalement, t'as fait des rénaux et il en sera question dans ton sujet aujourd'hui. Très contente de te retrouver, Varda.
2: Merci, mes amours. Merci.
1: Bravo.
0: Bidou.
1: Oui.
0: Depuis deux épisodes, on te voit dans Stat.
1: Oui.
0: Incarner le chirurgien René Bolduc, alias Trouduc.
1: Oui, voilà.
0: René Bolduc est misogyne, déplacé, condescendant et vulgaire.
1: Oui.
0: Ouais, t'aimes-tu ça, jouer ça?
1: J'adore ça.
0: Ouais.
1: C'est le fun, jouer un vilain.
0: Ouais.
1: Mais en fait, mon objectif, c'est de faire aimer un vilain. Ouais. Je trouve que c'est le plus beau défi d'un comédien.
0: Ça sera pas ton premier.
1: Non, parce que Bidou, c'est un menteur, joueur, tout ça, alcoolique.
2: Mais quand tu joues un méchant, là, ou quelqu'un de désagréable, est-ce que les fantamis, je veux dire, est-ce qu'ils t'accostent dans la rue puis te disent, ah, t'es pas fin, toi? Est-ce que les gens font ça au personnage? Parce que je me rappelle qu'Hélène Bourgeois-Leclerc, s'est fait beaucoup,
0: À se faire apostropher quand elle jouait Dolores. Exact. Dans les Bougons, ben oui.
1: Mais moi, c'était comme mi-amour, mi-haine. Tu sais, c'est comme ils viennent vers toi et faire, finalement,
0: c'est comme dire, j'aime ça ta haine.
1: Ouais,
0: oui, exact. Ça veut dire que t'es bon.
1: Exactement. Ouais. Merci.
0: Est-ce que, tu sais, ton surnom Bidou vient du fait que dans les pays d'en haut, Bidou était le surnom de ton personnage à Dehors la Loge? Alors, tu crois que les gens se mettent à taper Trouduc?
2: Ça serait bon.
1: À date, dans ce que j'ai tourné, il y a juste Antoine qui dit Trouduc au début, là. Mais là, après, il est pas utilisé. Fait que.
0: OK.
1: Tu vas peut-être m'en sauver.
0: À suivre,
1: ouais.
0: Merci d'être là, Bidou.
1: Fait plaisir.
0: Hey, d'ailleurs, mon Dieu, j'ai du thé sur Stat. En m'en venant tantôt, j'étais à Longueuil. Puis je suis passée sur une rue. Puis il y avait des pancartes de plateau de tournage. Puis là, j'ai reconnu la maison Suzanne Clément. La maison Emmanuel Saint-Cyr.
2: Arrête.
0: Puis là, il tournait une scène. Puis qui c'est qui était dans la porte? Antoine Diamond. Jean-Philippe Perra.
1: Ah ouais, parce que là, ils sont plus ensemble.
0: J'en sais pas plus. Il y avait pas de texte qui traînait dans la rue, mais j'ai vu qu'il était dans la porte. Si je me trompe pas, c'était bien la maison Emmanuel Saint-Cyr.
3: Mais famille, tes contacts, pauvre folle, on veut savoir.
0: On se met là-dessus, mais on n'aura pas le droit de le dire. Tu sais, sous peine de représailles.
1: Ben, moi, j'ai les textes dans mon téléphone.
0: Ah! Oh! Rémi, ça m'a de voler ton téléphone. Mona?
3: Oui?
0: Merci, Rémi, d'être là.
1: Fait plaisir. Bien content d'être là.
0: Mona!
1: Ah oui?
0: Après quelques spectacles, qu'il y a une présence ici annulée. Tu es enfin de retour. Toi aussi, tu as eu une période difficile. T'as eu la gueule large comme une kiosque.
3: Oui.
0: Je reprends tes mots.
3: J'ai maintenant plein de nouvelles dents faites de tungstène.
0: Infection dans sa bouche. Grosse infection.
3: Oui, pas dans la bouche, mais dans la gencive, dans le crâne. C'était d'un sinus. On le voit pas aller jusqu'à ce que ça fasse mal.
1: Qu'est-ce que t'avais mis là pour pogner ça?
3: Hein?
1: Qu'est-ce que t'avais mis là pour pogner ça?
3: Ben, il y a beaucoup de coliformes, de
0: faut faire attention à ce qu'on mange.
1: Ouais, ça, là.
3: Il faut surtout bien se laver avant de faire l'amour. Non, mais.
0: Hey, sans joke, ça a-tu rapport?
3: Non, ça n'a pas rapport. C'est un traitement... J'avais une couronne. Un vieux traitement de canal qui date d'il y a 12 ans, mais il a été mal fait. Puis quand il manque, tu sais, il remplit. Il vide la racine, il remplit.
0: Oui, j'ai mal.
3: Mais s'il manque un grain de poussière remplissage, ça peut infecter. Et là, moi, mon erreur, et là, allez faire vos... Faites pas juste un nettoyage. Allez faire vos examens complets à chaque année.
0: Faites-vous checker.
3: J'ai pas fait l'examen. Ça faisait 2 ans. Je faisais juste mes nettoyages, moi, ce soir. Et ça a eu le temps d'infecter. Il dit, si on l'avait pogné, au début, on aurait juste la couronne, puis c'est tout. Mais là, c'était tellement rendu gros qu'il a fallu qu'il me pète 2 autres dents.
0: Ils ont
1: cassé des dents pour aller faire le travail.
3: Cassé, mais ils ont traitement de canalé alors qu'il n'y en avait pas nécessairement besoin parce qu'il n'y avait pas de
0: canalé.
3: Alors, fait que là, j'ai 2 nouvelles couronnes. Ils m'ont arraché la couronne et la dent qui avait eu ça. J'ai plus rien. Mais j'ai le cache-dent d'une maison à la colle dans la gueule en ce moment.
0: Non, mais ça marche. Oui, oui, puis ben oui. En plus, t'as annulé des shows, fait que là, tu sais, perdu de l'argent. Fait que oui, t'as bien des spectacles à rattraper.
3: Voilà. Puis Fierté Québec, ben ça sera l'année prochaine. Ça m'a j'étais triste de le manquer.
0: T'étais triste de manquer ça, hein. Ben oui, c'est sûr que ça devait être important.
3: Mais Maxime Roberge, qui m'a remplacé à l'animation, a fait une excellente job.
0: Hey, c'est terrible.
3: Moi,
0: Maxime Roberge, c'est pas drôle.
3: Ah, c'est pas drôle. Ça neve.
0: C'est le morceau.
3: Achète-moi le. En tout cas.
0: Va pire.
3: Chute, Bélanche.
0: D'ailleurs, il est dans les pétales maintenant. Il fait un peu beaucoup passionnément avec Phil Roy les vendredis.
3: Ah bon?
0: Et Marie-Ève Morancy.
3: Oh!
0: Vous pouvez écouter ça, c'est le vendredi à 15h55 dans notre case horaire. Les pétales.
2: C'est
0: à nous autres, ça, Maxime Robert. C'est à nous autres. Merci d'être là, Mona.
3: Je t'aime.
0: Ouais, t'es en forme, t'es une belle femme, hein, vraiment.
3: Oui.
0: Alors, allons-y, tout le monde. On va parler de masculinité positive dans les prochaines minutes. Mais d'abord, dans notre 100% franco de Véronique et les Fantastiques, un super souvenir de rock voisine. On écoute Darlene à Rouge. Merci d'être là.

0: Darlene, rock voisine dans Véronique et les Fantastiques, 16h10 avec Mona, Rémi et Varda. Aujourd'hui, bien contente d'être avec vous autres, les amis. On a les gagnantes de ton livre de recettes, Varda.
1: Qui?
0: Marise Colette et Caroline Rousseau.
2: Bravo!
1: Bravo! Donc, elles ont trouvé le nom de mon papa ou de ma maman.
0: Oui, alors c'était Marise et Guy. Alors, Marise pour Marise. Alors, c'est une Marise.
3: Mère va être contente d'apprendre c'est une Marise comme elle qui a gagné le prix. Elle va lui donner un prix.
0: Alors, soit Marise, puisqu'elle porte le même prénom que Maï, la femme de ma vie, je vais aussi offrir à Marise un presse-banane.
1: Ah!
0: Pour faire des bananes pesées.
1: Ah, parce que c'est dans ta collection.
0: C'est dans ma collection dont je l'offre. Mais là, je suis pas fine. Si je l'offre à Marise, il faudrait aussi que je l'offre
1: à Caroline.
0: Ouais. À Caroline.
2: C'est comme un petit marteau, ça, j'imagine.
4: Bah, je l'écrase au chaudron, moi, les bananes.
0: Non, chérie, ne fais pas ça, mais avoir su.
4: Sinon, quoi?
2: Ça ressemble à quoi?
0: J'en vends. Un presse-banane, c'est comme deux planches en bois.
2: Oui.
0: OK, avec un genre de truc, là, comme ça.
2: Puis
0: là,
2: tu.
4: Ça ressemble vraiment à l'affaire, en fond, de faire des tortillas, là, genre.
2: OK.
0: Oui, un peu, puis tu mets ta banane planchée.
1: Genre d'affaire pas tant nécessaire.
0: Oui.
4: Mais avec un chaudron, tu
2: pour quelqu'un qui a une petite cuisine, peu de rangement, peut-être qu'il s'achète pas le presse-banane.
0: Mais chérie, c'est grand comme ça. Alors,
1: c'est plat. C'est petit.
0: Oui, c'est tout petit.
4: Moi aussi, j'ai un cadeau pour les auditeurs.
0: C'est quoi, mon chéri?
4: Si vous textez le nom de la personne qui faisait le buffet sur les tournages des Belles Histoires, je donne un tailleur d'été. Au 61213. Activez-vous.
1: J'adore. Alors, tu ajoutes donc un objet de ta collection Varda Cuisine.
0: Oui, puis le presse-banane, tu peux aussi t'en servir pour presser ton ail. C'est très, très pratique.
4: C'est vrai?
0: Hein?
2: Il faut bien le laver entre les deux utilisations. Là,
0: oui,
2: parce que
0: important
2: la
0: de
2: la banane
0: laver.
2: À l'ail, là.
1: Oui, ah, bon. Tu peux écraser de très grosses gousses.
0: Et des très grosses couilles.
4: Ah bon?
0: Ça, c'est pour Mona.
4: Franchement, la vulgarité.
0: Ben, surtout. Mais les enfants
1: dorment. Ça a l'air tellement pratique, tu peux même faire un spermogramme avec ça.
0: Wow!
1: Alors, bonjour les enfants. Bravo Marise Colette et Caroline Rousseau. Vous gagnez donc le livre de recettes de Varda. Presse banane.
4: Ça fait beau dans les tiroirs.
1: Ouais.
2: Bon, je vais presser de la banane.
4: Tu la retrouves en déménageant, t'es comme
1: ça. C'est vrai. Non, mais tiens, qu'est-ce que dis-moi donc, il y a quoi dans cette collection-là dont tu ne t'es pas occupée?
0: Oui! Alors, donc, il y a, vous allez pouvoir acheter mon livre Forme Faute directement sur mon site web, qui est vardacuisine.ca.
4: Oui. Mais les babioles, Varda, les babioles, que sont-elles?
0: Les presses bananes, et je fais aussi des planches de service. Alors, d'un côté, elles servent de planches à découper, l'autre de planches de service.
4: Pour mettre ton griot.
0: Pour mettre ton griot, tes bananes plantains écrasées avec mon presse banane. Ton piclise. Tu peux mettre aussi des charcuteries, des fruits, des légumes. Ils sont magnifiques. Il y a différentes grandeurs. Donc, deux en forme de feuilles de bananier et l'autre en forme de fleurs d'hibiscus qui est la fleur emblématique d'Haïti. Là, vous allez me dire, oui, pardon, elles sont un peu chères. Oui, je comprends. Mais en même temps.
2: C'est la qualité, hein?
0: C'est la qualité. C'est du bois canadien.
1: Mais c'est vendu par une diva quand même.
0: Par une diva, mais non seulement ça, c'est que c'était important pour moi de faire affaire avec des ébénistes québécois. Il faut faire travailler les gens de chez nous. C'était hyper important d'avoir du bois canadien. J'aurais pu le faire venir ça.
4: C'est pas un vieux boulot de Varenne, là. Eux autres, c'est un vrai arbre de...
0: Non, moi, c'est magnifique. C'est vraiment très, très beau. Puis ensuite, il y a d'autres choses qui vont venir cet automne.
4: Vends-tu des tosses?
0: Pourquoi je vendrais des tosses, moi?
4: Des tasses, mon cœur. Ta tasse d'avance, on a juste à la mettre une minute au micro-ondes. Non, mais ça sent bien. Collection de babioles qui s'en vient. Genre,
1: c'est le fond.
0: Oui, mais
1: Blanda,
0: attends.
1: Puis là, Mona adore cuisiner.
0: Ben. Je sais que Mona adore cuisiner. Mais puisque toi, t'es riche et t'es un fantastique, je vais te les vendre, mes objets. Parce que faut que tu m'en... Non, mon amour.
1: Oublie pas, tu viens de se faire réparer à gueule.
0: Il y a quatre hypothèques dans la gueule. Mais en même temps, tu vas encourager ton ami.
2: Tu pourrais avoir des petits pots pour mettre les clés.
0: Mais j'ai des petits pots à épices qui sont tellement... Va voir sur Varda Cuisine.
2: Épices?
4: Oui, j'y vais.
2: Ça, c'est l'épice qui s'appelle épice.
0: Non, chérie, ça, c'est des... Tu peux mettre du sel, du poivre,
1: Mais tu peux pas mettre de l'épice
2: assaisonnement.
0: Mais pas encore. L'épice, la marinade haïtienne se retrouve, la recette est très simple, se retrouve dans mon livre Forme Faute.
1: Hey, Dom, on a un sujet
0: regarde.
4: Que c'est beau. Ah, oh, ben, tu vas te plancher un bananier.
0: C'est beau, hein?
4: Oui, alors, on peut acheter des planches.
0: Elles sont grandes.
4: Mon Dieu, ce bois-là, tu as été béni par le frère André, c'est bien cher.
0: Non, c'est parce que ça va durer toute une vie.
2: C'est combien?
1: Oh, c'est pas si cher que ça.
0: Ben merci, Mavéro, 99.
4: C'est même pas 100 piastres,
2: ça. Non, il y en a presque banane.
1: Non, les planches, mais c'est pas un objet de grand luxe, là. Je veux dire, c'est pas donné, mais c'est pas,
0: Et puis elles sont toujours très belles.
1: Logo Louis Vuitton dessus.
0: Exactement.
1: Regarde ça pour chez eux.
4: Mais le presse-banane est très joli avec ta petite signature.
0: Chacun de mes articles est a été fait à la main individuellement. Donc c'est pas une machine là. L'ébéniste a vraiment pris le temps. Donc c'est pour ça que les modèles sont, il y a une petite différence entre les modèles parce que ça dépend du bois.
1: C'est unique. Varda,
0: ma chérie,
1: à un moment s'en est occupé, t'as dit j'ai pas eu le temps de faire de promo, je filais pas, on te règle ça, on vient de te faire un segment complet sur tes cossins.
0: Merci, mon père. Mais ma Véro,
1: On a ton bac.
4: Ce sont des ébénistes bisexuels, hein. Il y a deux couleurs de bois.
1: Okay. Aujourd'hui, dans le sujet, Rémi Pierre veut parler de la beauté du bénévolat.
2: Oui, exact.
1: Mona, tu vas parler de l'étiquette des invités dans un mariage. Oui. Tu étais aux noces de Normand Damour dimanche.
4: Voilà.
1: Célébrante Marie-Mé.
4: Voilà.
1: Elle nous l'avait dit ici en
4: ondes. C'était malade.
1: Alors, tu vas nous parler de ça tantôt.
4: Bien sûr.
1: Et au retour, Varda nous raconte la grande leçon de vie qu'elle a apprise cet été.
0: Avec grand plaisir.
4: De très beaux produits.
0: Tu aimes.
4: Ce matin, ouais.

0: Bouchard, vous écoutez Véronique, elle est fantastique avec Rémi-Pierre Paquin, Varda Étienne et Mona de Grenoble aujourd'hui. Oui, mais. 16h20 minutes. Varda, t'as eu un été très chargé. Tantôt, j'ai fait un petit survol de ce qu'on avait pu voir sur tes réseaux sociaux. Oui. Puis j'ai passé vite sur le dernier point qui était tes rénaux à la maison parce que je pense que ça a failli t'achever. Oui, c'est un bon résumé.
1: Oui, on pourrait dire une phrase, j'ai failli mourir ou me retrouver en psychiatrie.
0: Ton prochain livre pourrait s'appeler Les rénaux ont presque eu ma peau.
1: Tout à fait. Ben oui, c'est une très bonne idée.
2: Toi-même, là.
1: Non, mais je veux dire...
3: Superviser.
0: Ben non, gazez,
2: on. Ben oui.
1: Ah non, mais je fais pas
2: changer
1: ça.
2: Changer un tailleur, cette femme-là, puis ça n'a pas servi à grand-chose.
3: Mais elle peut faire clic, clic, clic sur les outils, par exemple. C'est beau.
0: Elle fait très bon SMR.
3: Exact.
0: Oui.
2: Milwaukee.
0: Oh, mon Dieu.
2: Ah, c'est Milwaukee.
1: Tout d'abord, j'aimerais vraiment remercier toute la gang de Véro et les Fantastiques parce que c'est un retour qui me fait énormément de bien. J'allais pas bien du tout. Donc, contrairement à Sébastien Diaz et sa magnifique conjointe qui ont eu un été magnifique en Italie, puis là, je le sais, à sa fête, puis cette histoire-là. Alors, moi, j'aurais souhaité
0: vous ai écouté pareil.
1: Oui, je vous ai écouté quand même. Alors, j'aurais souhaité vous dire, comme les années précédentes, que j'ai passé le plus bel été de ma vie entourée de mes amis, que j'ai participé à de nombreux festivals.
0: Un autre été à se penser bonne en costume de bain à Brassard.
1: Exactement.
0: Que j'ai fait le tour du Québec.
1: Oui, mais la fourche est épilée. Alors, que j'ai fait le tour du Québec en voiture, comme j'adore faire, que profiter de la belle saison, aller cueillir des fraises, siroter des cocktails sur les terrasses de restos branchés, me promener dans les marchés publics et discuter avec nos agriculteurs qui nous offrent les meilleurs produits de grande qualité, me baigner dans ma piscine, la fourche à l'air, et inviter ma famille et déguster ensemble les repas gargantuesques en buvant du rosé. Malheureusement, ce fut tout le contraire. Je me suis enfermée dans un mutisme, seule chez moi à faire des boîtes afin de préparer mon déménagement qui a eu lieu il y a 2 semaines. Je sais que je suis loin de faire pitié, j'en suis consciente, mais laissez-moi vous dire que vider une maison de 3 étages d'environ 3000 pieds carrés, toute seule, s'est avérée une tâche extrêmement difficile. Cela m'a plongée dans une profonde dépression, une écœurantite aiguë, une fatigue extrême et une perte de poids qui a suscité une grande inquiétude chez mes proches et même de la part des auditeurs qui m'ont croisée plus souvent le soir à l'épicerie ou à la station d'essence, d'un regard triste, découragé, bien dissimulé sous ma casquette bien enfoncée et mes énormes lunettes fumées. Contrairement à mes habitudes, j'étais peu bavarde.

0: plaisir éventuellement de vous partager le résultat final lorsque le tout sera terminé d'ici quelques semaines. Certaines de mes connaissances qui ont vécu l'expérience des rénovations m'ont confié à quel point cela les avait exaspérées. Il y a même un couple que je connais qui s'est divorcé.
1: Mais c'est un des grands traumatismes dans une vie.
0: Tout à fait.
1: On le dit, les rénos, les déménagements, les décès, les divorces.
0: Donc imagine quand je fais les deux, puis c'est quand même trois étages. Alors on a souvent justement, comme tu dis Véro, tendance à banaliser tout ce que cela demande. Et nous sommes pas toujours préparés. Des visites quotidiennes sur le chantier, les coûts qui ne cessent d'augmenter, les imprévus, les désaccords avec nos entreprises.
1: C'est beaucoup de stress. Si tu as une santé mentale fragile, c'est dangereux.
0: Exactement. Alors moi, j'étais complètement découragée, exaspérée, inquiète au bout du rouleau. Puis toutes ces nuits d'insomnie, d'incertitude, toutes ces larmes versées et toute la culpabilité aussi que j'ai éprouvée par mon grand manque d'expérience dans le domaine, j'étais vraiment très naïve. Mais malgré toutes ces turbulences qui ont grandement impacté ma santé mentale, j'ai quand même tiré une grande leçon d'humilité qui m'a fait grandir. En faisant le ménage de mes affaires, j'ai réalisé à quel point j'avais un problème d'hyperconsommation. Mmh. Tous ces vêtements retrouvés dans des boîtes fermées, encore avec leurs étiquettes cachées au grenier, au sous-sol, que je n'avais jamais portés.
1: Probablement achetés dans des phases maniaques.
0: Tout à fait.
1: Eh oui.
0: Quel gaspillage. Mmh. La quantité indécente de Tupperware, de produits congelés jamais consommés dans mon congélateur ou d'articles achetés en double ou en triple m'ont profondément dégoûté. J'ai donc décidé de m'en départir avec grand bonheur et soulagement en donnant au suivant et en offrant gratuitement la majorité de ce que j'avais accumulé en trop depuis de nombreuses années. Et je sais à quel point cela fait plaisir aux gens qui les ont reçus et surtout le grand sentiment de liberté et de bien-être que cela m'a procuré. Avais-je besoin d'un si grand espace pour vivre, considérant le fait que deux de mes trois enfants ont quitté le nid familial et de tous ces trucs superficiels pour me sentir bien dans ma peau ou pour me prouver que j'avais réussi à grimper dans l'échelle sociale?
1: Grosse question, très intéressante.
0: Absolument pas. J'ai réalisé que ce qui m'a fait le plus de bien dans toute cette tourmente sont les moments où je m'assoyais par terre dans mon salon poussiéreux à déguster des plats soigneusement préparés par ma maman d'amour qui, comme d'habitude, me soutenait dans ma détresse. D'ailleurs, parlant de Maï, ces derniers jours nous ont beaucoup rapprochés car, puisque ma maison n'est pas encore tout à fait prête, il y a eu des moments où j'allais dormir chez elle, dans son lit, où nous passions des nuits à nous raconter toutes sortes d'histoires.
1: Oh. Elle te donnait-tu un numéro du banco?
0: Oui!
1: Tu peux payer, Renaud? Oui.
0: Et calvaire. À rire à gorge déployée, et nous dire à quel point nous éprouvions beaucoup d'amour l'une pour l'autre. Et là, je tiens à remercier les gens qui m'entourent en ce moment. Véronique Champoux, qui est la propriétaire de Comptoir Cuisine La Salle, qui a fait ma cuisine, mais c'est une vraie girl boss. Moi, j'admire ça. Tu sais, c'est une femme, elle est copropriétaire, elle est à ses affaires, puis elle me dit, Varda, t'inquiète, on est là pour toi.
1: Ah ouais, parce que tu sais, il prenait conscience que t'allais pas bien, puis là, tu devais moins répondre aux messages, tu devais avoir de la misère à prendre des décisions, puis eux autres, faut qu'ils avancent.
0: Puis là, Véro,
1: ça prend beaucoup de compréhension de leur part, puis de bienveillance.
0: Puis d'ailleurs, j'ai cherché des belles cuisines à aller la voir, là, mais c'est tout le support que j'ai reçu d'elle, Moussan, et sa femme, Marie-André, qui sont mes gestionnaires de chantier, qui sont aussi propriétaires de Cerabec. Ces gens-là, ils m'ont dit, Varda, laisse faire. On s'occupe de tout, t'as pas à t'en faire. J'aimerais aussi remercier justement Véro, qui, comme d'habitude, lorsque j'ai subi des interventions chirurgicales, quand je vais pas bien,
1: faut juste qu'on parle, par exemple, parce que la chanson va partir.
2: Véro a toujours les bons mots, elle prend toujours le temps de m'envoyer un petit message pour me dire, Varda, je pense à toi. Merci, ma Véro.
1: Ben, c'est rien. Voyons, c'est la moindre des choses. On est une famille, on se tient, on te connaît, on te comprend, puis on t'aime, Vardoudou.
2: Merci,
1: mesdames et messieurs, c'était l'annonce à la nation de la reine Varda.
3: Merci, Vardou.
1: T'es fine. On est super contents que ça aille mieux.
2: Puis là, je suis ici, puis je suis contente, ça fait du bien.
1: Puis c'est important ce que tu dis pour les auditeurs, parce qu'il y a plein de gens qui traversent des affaires difficiles, puis des fois, ils se sentent lourds, puis ils se sentent de trop, puis ils se sentent pas compris. Fait que quand tu fais ça, tu fais du bien à d'autres gens qui traversent des affaires, puis on est des humains, puis il y a des hauts, puis il y a des bas, puis on se tient là-dedans.
2: Est-ce que je peux dire que les jumelles vont bien?
4: 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On dit aux filles que c'est pas poli de pointer.
0: Merci aux auditeurs, tous les fantamis que j'ai croisés cet été. Merci, je vous aime, vous me faites du bien. Puis vraiment,
1: on est bombardé de messages de gens qui te soutiennent, Varda, qui t'envoient de l'amour, puis qui sont contents de t'entendre aujourd'hui.
0: Merci beaucoup.
1: Merci pour ta grande transparence.

0: transparence. Qui sont, non, mais c'est utile. Oui. Ben on va à la pause et au retour, je vous parle du film La meilleure façon, c'est par accident. Gros succès de Noémie Leclerc. On en reparle dans un instant.
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26: Fantastique!
0: Fantastique! Oui, à Rouge, avec Rémi Pierre, avec Varda et avec Mona aujourd'hui, 16h35, on vous accompagne jusqu'à 18h. Et je veux absolument vous parler du documentaire « La meilleure façon, c'est par accident ». C'est le premier long-métrage de Noémie D. Leclerc. Noémie D. Leclerc, c'est l'agente, c'est la gérante, en fait, de d'Hubert Lenoir et aussi sa conjointe.
27: Sa conjointe.
0: Oui, depuis plusieurs années, c'est la belle frisée. Et puis, Noémie a lancé un premier film il y a quelques jours, puis en fin de semaine, ça a été un énorme succès déjà.
27: Ah, il y avait du monde au cinéma Beaubien.
0: Ben, c'est ça. Il est sorti en fin de semaine et c'est devenu donc le film québécois le plus rentable au box-office ce week-end.
28: Moi, je l'ai vu le film, je suis allé à la première.
0: Oui.
28: Puis c'est vraiment bon. C'est bon, puis c'est quelque chose de vraiment différent, un peu cinéma vérité, un peu documentaire, puis c'est libre. Tu sais, il y a une espèce de liberté de la jeunesse. Oui, il y a quelque chose...
0: Ils sont beaux, ces jeunes-là. C'est bon.
28: Puis en plus, Hubert fait la musique. Là.
0: Oui.
28: Puis d'ailleurs, vous pouvez écouter la trame sonore.
0: Elle est sortie, la trame sonore.
28: Puis écoutez-la, quand on est à la première, il est venu nous parler, puis il a dit, si vous voulez écouter la trame sonore, il dit, mettez-la dans vos oreilles, puis vivez votre vie, mais en ayant le bruit de la vie aussi. Oui. C'est comme si c'était une trame sonore de la vie. C'est vrai. C'est vraiment le fun, mais le film est bon, là. C'est bon. Là.
0: Ben, je vous explique l'idée, OK? C'est vraiment un documentaire, c'est pas une fiction, et ça part d'un constat. Le grand-père adoptif de Noémie, non, son père adoptif, pardon, donc le conjoint de sa mère, est décédé. Et puis, en fouillant dans ses archives vidéo, elle s'est aperçue qu'elle avait pas vraiment de souvenirs de lui, tu sais.
28: Genre trois secondes. Ouais.
0: Elle l'a filmé une fois par accident, exact. D'où le titre du film, La meilleure façon, c'est par accident. Puis j'ai lu aussi beaucoup d'entrevues avec Noémie puis Hubert sur le film, puis elle dit aussi que on filme pas les gens dans des moments de vie, puis quand ils décèdent, c'est ça qui nous manque.
27: Attends, je comprends pas, Véro.
0: Te voir manger ta toast au comptoir le matin.
27: Oui.
0: Tu sais, te voir jaser avec ta fille dans le cadre de porte, des moments de vie ordinaires.
27: Ah, d'accord.
0: On va filmer quelqu'un qui souffle son gâteau à sa fête.
28: Regarde-moi, dis-moi quelque chose.
0: Oui, dis-moi quelque chose. Juste avoir des images de quelqu'un qui est assis au comptoir dans la cuisine, qui fait ses mots croisés.
27: Oui.
0: On fait pas ça.
28: Moi, quand j'ai fait le show, le chalet de Rémi, mon père était dans le show. Mon père est décédé maintenant. Puis, on le filmait, tu sais, avant de tourner, tu sais, les personnes regardent au loin. Tu sais, ils sont pas en train de performer. Quoique mon père voulait pas performer dans ce tournage-là. Mais on le voyait. Puis, Jean-Philippe Parizeau, mon ami réalisateur, m'avait envoyé toutes les shots de mon père, qui est juste en train d'attendre, où il regarde, puis il me regarde, ou
0: ben, c'est précieux.
28: Wow. Ces moments-là, là, c'est malade. C'est, de regarder ça, c'est de le voir vraiment à l'état pur, pas genre.
27: Dans son élément naturel.
28: Exact.
27: Qui fronte quelque chose.
28: Exact.
0: Ouais, exact.
27: Ouais. Ah, c'est vrai.
0: Donc, ça. Le film est, semble-t-il, très bon, très touchant, et, ça fait jaser déjà beaucoup. Ça rayonnait avant même la sortie en salle. Il a gagné le prix du meilleur film québécois et le choix du jury au Festival de cinéma de la ville de Québec, il y a peut-être deux semaines. Et puis, Noémie n'a pas tardé à réagir. Elle a dit, hier soir, j'ai voulu aller voir mon film au cinéma, mais je n'ai pas pu. Toutes les représentations à Montréal affichaient complet. Les salles sont pleines. Je reçois des centaines de messages qui me brisent et me répondent. départs à la fois. Oh, wow. On me reconnaît dans la rue, ma vie vient de changer.
28: Ah, ils sont incroyables.
1: Ouais. Mais ce couple-là,
0: ouais.
1: Genre,
0: ouais.
27: Elle a pas écrit, elle
0: génie écrit créatif.
27: Oui, oui, oui. Elle a écrit d'un recueil de poèmes ou elle a écrit de quoi aussi,
0: oui, elle
27: avec
0: avait
27: l'album.
0: Écrit.
27: De...
0: Oui.
27: C'est beau, beau,
0: puis
27: c'est... beau.
0: Ben, la, en fait, Darlène, je pense, ouais, elle a écrit l'histoire de Darlène, si mm-hmm. je me trompe pas.
28: Puis ils sont génies, mais aussi... hyper accessible, super simple, super le fun, les deux là.
0: Des kits de Québec là.
28: Ben oui,
0: exact.
1: Mais ce qui est décevant, moi je vous dirais, moi qui aime beaucoup beaucoup, je suis vraiment fan de la musique d'Hubert Lenoir. Je sais qu'il a mis sa carrière un peu en veilleuse.
28: Mais il est à la retraite.
0: Mais c'est comme mais si c'est là, ça, ouais, il dit qu'il est à la retraite, mais en fait c'est comme si là pour le moment c'est Noémie qui est à l'avant. Ouais, lui, il est dans l'ombre un peu comme elle a été pour lui dans ses premières années.
1: Oui, je me souviens.
0: Puis c'est beau, un couple qui s'épaule, c'est chacun son tour.
1: Exact.
0: Donc c'est un démarrage monstre là pour un documentaire québécois. Le film a déjà récupéré le quart de son budget total en une seule fin de semaine. Et Noémie l'a produit, filmé et monté elle-même.
1: Est-ce que c'est disponible partout en salle au Québec?
0: Ben, tu sais, il faut chercher dans quelle salle il est, là, parce que
28: c'est pas partout,
0: parce que c'est quand même niché comme genre.
28: Oui, puis il faut y aller là, en plus, parce que les premières semaines, ils sont vraiment
0: cruciales.
28: Sinon,
0: ils vont perdre leur salle.
28: C'est ça, ils seront plus là.
0: D'accord, oui. Exact. Donc, comme a dit Rémi, c'est Hubert Lenoir qui signe la bande sonore du film, puis c'est disponible dès maintenant.
1: Bravo.
0: Il dit qu'il a composé. Puis ça rejoint un peu ce que tu viens de dire, Rémi, de l'écouter en vivant notre vie.
28: Ouais.
0: C'est qu'il dit qu'il a composé la musique à partir de sons qu'il captait sur les lieux de tournage. Un frigo, un ventilateur.
1: Une flaque. Oui, j'ai entendu. Ouais. Oui, beaucoup d'inspiration.
0: Alors, la bande sonore va sortir sur vinyle bientôt, mais là, elle est disponible
28: sur les,
0: en ligne.
28: Sur les plateformes,
0: et puis, le film est à l'affiche, donc, un peu partout au Québec. Faut juste le chercher. Ça s'appelle La meilleure façon, c'est par accident.
28: Puis, on voit en plus son grand-père. J'ai jasé avec son grand-père, un solide personnage. Puis, on le voit dans le film, c'est lui qui sort le titre, mais un peu par accident aussi. Puis il pense, puis là, il dit. Puis là, tu te dis, ah mon Dieu, c'est de là que ça sort le titre. C'est le grand-père qui sort ça. C'est ça.
1: C'est important de mentionner aussi à quel point le Québec est une pépinière de talent.
0: Ben oui.
1: Le talent qu'il y a au Québec,
0: puis on
1: c'est
0: fait beaucoup
1: incroyable.
0: Avec bien moins de moyens d'ailleurs.
1: Absolument, bien sûr.
28: C'est, en gêne de poitrine, là,
1: oh,
28: c'est incroyable.
1: Là, c'est un phénomène.
28: Et là, il y a un gros blockbuster qui sort de gros réalisateur américain. Et les previews, c'est une toune d'en gêne de poitrine.
0: Ah,
28: c'est incroyable.
0: Oui, c'est quoi le film encore?
28: C'est,
0: comment ça s'appelle? C'est pas Ryder quelque chose? Là.
28: C'est des influenceurs qui volent des banques puis qui se filment en volant des banques, puis là, après, ils mettent ça sur les réseaux.
1: C'est vrai. La trame sonore, c'est en gêne de poitrine.
28: Ouais.
0: C'est malade.
28: Oui, le réalisateur de Deadpool, tu sais.
0: Voilà.
27: Notre coup de bretelles.
28: Je sais pas. Ouais.
0: Dans les prochaines minutes, les Fantastiques nous racontent leur moment fort. Pour tout de suite, on écoute Roxane Bruno.
1: Hold Close
0: dans Véronique et les Fantastiques. Elle a 20 millions d'écoutes pour sa toune à ma manière.
1: Bravo, Roxy!

0: Vous êtes dans Véronique et les Fantastiques à Rouge. Avant les moments forts, j'ai des bonnes fêtes en rafale, OK?
1: Ah ben
0: je vous passe ça. Maryse, fête, c'est 50 ans aujourd'hui. Bonne fête, Maryse.
1: Maryse.
0: J'attends plus après personne, mais je vous écris moi-même. Ben, bonne fête, Maryse. Le message s'est bien rendu.
2: Maille? Oh, c'est une autre maille?
0: Oui, c'est bonne une autre fête, maille. Une maille.
3: Pas mal de Maryse, je vais
0: dire. Ouais. Oui. Linda a 60 ans aujourd'hui. Elle aimerait savoir une bonne fête de notre part. Elle dit que juste nous écouter, ça la met de bonne humeur.
3: Bonne fête!
0: Linda.
4: Bonne fête, Linda de Big Six O.
0: Mais finalement, José dit, c'est rare que je vous texte, mais aujourd'hui, c'est ma fête. J'aimerais avoir une bonne fête de Mona. J'ai deux jeunes garçons. Je suis enseignante en adaptation scolaire au secondaire et j'ai la plotte à terre. Respect! Ah, ben. Je pense que je le mérite.
1: José, ma Jojo, my love, je comprends que tu sois brûlée, mais ta plotte, tape là. Bonne fête, mon cœur.
0: Plotte, tape là.
1: Love you,
0: okay,
1: baby.
0: Moment fort. Allons-y avec toi, Varda.
2: Alors, j'aimerais encourager les gens. Vous savez, moi, je suis très pro-achat local. Mon amie que j'aime, que vous connaissez tous, mais Mélanie
0: était
2: Charbonneau.
0: Très, très pro-achat, hein?
2: Oui. Oui, oui, oui. Mais Mélanie Charbonneau.
0: Elle a compris ça cet été.
2: Mélanie Charbonneau. Allez, oui. Mélanie Charbonneau, qui est copropriétaire des vergers Charbonneau, c'est un endroit que j'affectionne particulièrement, oui. Qui est non seulement les vergers où je vais cueillir des pommes, la meilleure cabane à sucre
0: c'est
2: au Québec.
0: C'est la cabane à sucre l'hiver.
2: Oui, et qui a une crêperie. Oh, les beignes aux pommes, on peut en parler. Alors, malheureusement, pour Mélanie et d'autres pommiculteurs. Oui. Ils ont été victimes de la grêle cet été et ça fait en sorte que ça a abîmé les pommes. Mais abîmé, entendons-nous. Moi, j'y étais la semaine dernière.
3: Ça change pas le goût, là.
0: Ben
3: ça
0: non,
3: change
0: ils ont pas des du tout. Pocs de rien.
2: Mais oui, alors.
1: Et puis fais une tarte, là.
2: Fais de la compote. Il y a plein de choses que tu peux faire.
0: La croustade!
2: La croustade!
1: Un beurre de pomme. C'est pas dur, ça.
2: C'est très simple à faire. Donc, j'encourage les gens à aller encourager tout d'abord les gens de chez nous. On a les meilleures pommes au monde.
3: C'est vrai.
2: On a d'excellents vergers.
0: Oui.
2: Donc,
0: c'est vrai.
2: Faut les encourager. Que ce soit celui de Charbonneau ou les autres qui ont été malheureusement victimes de la grêle, ben les produits sont quand même goûteux, d'excellente qualité. Donc, allez cueillir des pommes, puis allez manger des beignes aux pommes, emmenez les enfants, allez faire des tours de calèche. Voilà, c'est dit, merci.
0: Bravo pour ça, on les salue, nous
2: oui,
0: écoutent
2: tout
0: en
2: ça.
0: Plus, Verger Charbonneau,
2: yes,
0: Pierre Robillard Charbonneau, on les adore.
1: Yo les chums.
0: Moi, je fais pas de pommiculture, mais j'ai des pommiers sur mon terrain, ma pomme.
3: Sont-tu bonnes?
0: Oui.
2: Attends, t'as des pommes sur ton terrain pour des pommes pour
0: j'ai un pommier. Un vrai?
3: Ça en prend deux,
0: j'ai fait deux croustades avec.
2: Arrête.
1: Ah hey. Mon Dieu, OK, c'est des bons pommiers là,
0: oui,
1: il faut
0: oui,
1: le
0: crée pas.
3: Tu veux ça en prend deux
1: moi. Cette année, ils n'ont
0: pas. Quelle grosse,
2: je crée pas.
0: Puis toutes les autres pommes qui tombent à terre parce qu'elles sont piquées ou poquées un peu, les chevreuils les mangent.
2: Je crée pas.
3: Tout le monde est content.
0: C'est tout, c'était mon moment fort.
3: Moi, c'est un moment fort pour les petits villages du Québec parce que je me promène beaucoup avec un tournage ces temps-ci. Puis j'adore me promener sur les petits rangs, les petites places, puis arrêter d'un... Tu sais, on arrête d'un petit casse-croûte, on arrête... Comme j'étais à
2: Les gens sont fins.
3: Le monde est smart. J'étais arrêté à Notre-Dame du Bon Conseil, un petit village sur le bord de la Vingt d'Inter. Je suis rentré là, premièrement, j'allais m'acheter une guitare chez un monsieur. Puis là, j'arrête à la caisse populaire.
0: Un monsieur qui vend des guitares ou un monsieur
3: non,
0: qui...
3: Non, Marketplace. Okay. Fait que là, j'arrête à la caisse... Une super discussion avec la madame. Qu'est-ce qu'il y a, Varda? T'es-tu fait avec ton vin?
0: Ben voyons!
3: C'est quoi ça?
1: Qu'est-ce que t'as vu que j'ai pas vu? Arrête-tu mes doigts saucisses, là, parce que c'est à la table. Qu'est-ce que j'ai fait?
0: Qu'est-ce qui se passe? Lave-leur basculant en fausse manière.
3: Qu'est-ce que c'est?
1: Prends ton sel.
0: C'est de moins en moins long, hein, l'écart.
2: Parce que j'ai une image de Rémi Pierre qui rencontre quelqu'un sur Marketplace pour acheter une guitare sur le bord de la veine.
0: Ça, ça t'a fait pisser dans tes culottes.
2: Oui, mais pas grand-chose, c'est en si. Vous voyez comment je suis heureuse de parler.
1: Enlève ton sel, elle achète des sofas pas pour rire.
3: Ouais, ben c'est ça.
0: Non,
3: puis là,
0: chez le monsieur.
3: Je suis juste aller chercher l'argent à la caisse parce que je devais payer cash, je suis arrêté à la caisse, puis la madame à la caisse était super fine. Ah, qu'est-ce que tu fais dans le coin? Mais on se met à parler du village. Après, j'ai passé une demi-heure pour acheter ma guitare, juste à parler. Ah, qu'est-ce que tu sais, il y avait comme des artefacts dans sa maison où je travaillais dans les mines à travers là. Je me suis fait jaser. Fait que je trouve que vraiment, c'est le fun, jaser au monde.
0: T'apprécies les petites choses depuis que tu te lèves plus à 4 heures.
3: Ah, ça va. Ça m'a comme enlevé un voile brun de devant mes yeux. Bravo. J'y vois les belles choses, ça fait plaisir.
0: Mon an.
4: Tout d'abord, Vanessa, elle commence à aller au parc à chiens et elle adore ça.
2: Oh.
4: Parce que j'ai toujours entendu des histoires d'horreur sur les parcs à chiens, mais il y en a un près de chez moi qui est magnifique, trop bien.
2: T'as pas peur? Moi, j'ai toujours été contre ça.
4: Non, finalement, ça va.
3: Les attaques?
2: On a les attaques. Puis c'est pas tous les chiens qui sont vaccinés. Puis tu sais, il y a des
3: gens qui sont pas propres. Le sexe non consentant aussi.
2: Voilà, voilà.
4: Ah oui, il y a bien des signages. Ce qui se passe, ça va très bien. Vanessa, elle sniffe, elle s'amuse, mais elle joue pas tant que les autres chiens. Elle fait le tour de toutes les propriétaires de chiens pour se faire flatter. Les gens disent, voyons, un corgi de même, j'ai jamais vu ça, mais elle aime surtout les humains.
2: Ben,
4: en même temps, ça permet, c'est bon.
2: Ben, c'est un chien de la monarchie.
4: Ben voilà.
2: C'est vrai.
4: Puis,
2: comme la reine.
4: Elle monarchie beaucoup là, parce qu'elle est loin.
2: Elle monarchie.
4: Il est très loin le parc à 2 ans.
3: Ok.
4: La petite Vanessa. Puis non, elle adore ça. Puis ça fait, ça permet de sentir plein d'odeurs que sur nos marches habituelles.
2: Elle est opérée,
4: pour
2: Vanessa.
4: Connaître. Elle est opérée, elle est vaccinée.
2: Tu paierais pas de pension alimentaire pour des popées.
4: Non, on peut pas. On peut pas.
2: Pas d'argent.
4: Ben,
2: pas d'argent.
4: Non, c'est pas ça. C'est que j'ai pas envie là.
2: Mais non. On est grand-mère, toi.
4: Pisse à terre, sa monarchie, ça avec. Alors, et sinon, eh bien, l'annuel automnal Chantant au Jardin Majot, c'est à 125. Mes canages sont faites pour l'année, cette année. 42 pots de tomates italiennes.
2: Arrête!
3: Oh, wow. T'as fait ça toi-même?
4: Ben oui!
2: Tu nous as rien amené.
4: Dans ma cour.
2: Égoïste, va.
4: Ben, c'est parce que l'année passée, j'en avais déjà qu'une vingtaine, ça n'a pas fait long feu.
2: Mais là, t'en as 40, t'aurais pu nous en amener.
4: Attends un peu. J'ai 21 pots de cornichons à la nette.
2: Est-ce que t'en fais tirer aux auditeurs?
0: Des gros, des petits!
4: C'est les plus petits. Mais c'est pas des titis comme les cornichons, ce que c'est comme un cornichon qu'on achète à la puce, mais c'est dans les plus hot way
2: cornichons.
3: Ça prend-tu du temps
2: pour
3: que ça soit bon, ces cornichons-là?
4: Pour que ça goûte la nette, oui. Moi, je les aime quand ça fait un bon 6 mois qu'ils ont mariné. Okay, sinon, si tu goûtes bien avec le petit cocon,
2: je m'en
4: casse.
2: Moi, j'aimerais avoir des tomates, s'il vous plaît.
4: Et puis des betteraves, si tu veux.
2: Oui, ah, oui. Des ça, c'est très bon pour la santé.
4: J'en ai une douzaine. Ben, c'est dans le vinaigre sucré, là.
0: T'es bien bonne.
4: Ouais, puis bon. Là, je suis en train de me demander, je fais pas... Parce que j'ai un auvent de pomme à son nœud, puis je me dis, est-ce que tu fais de la relish tenue?
0: Ah, oui!
4: J'ai jamais fait ça.
3: Voyons.
4: Quoi pas?
0: Regarde,
4: je sors plus beaucoup.
0: Pas peur de vivre des nouvelles expériences.
4: J'ai plus d'amis. Ouais.
0: Merci, mon nom, et bravo.
4: Je vous aime bien, vous.
0: Moi, ouais, réciproque.
4: Eh bien, je l'accepte.
0: 16h50 minutes.
3: Ça marche.
0: Ok, dans la prochaine heure, Mona nous parle de l'étiquette des invités dans un mariage. On va peut-être apprendre des nouvelles du mariage à Normand Damo. C'était dimanche. On va jouer à l'enchère également. Et au retour, c'est le sujet de Rémi-Pierre.
3: Restez là.
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1: Content de vous jaser avec mes belles dents à 9 en poche solaire.
32: Oui, c'est vrai. T'es-tu mis en or? Ben,
1: oui, j'ai failli, mais on dirait que j'assume pas. Je serais malade en rubis, Jean.
32: Mais c'est-tu dur de parler avec ça?
1: Mais là, je pense que j'ai un dentier de 82 ans. Là.
32: Non, mais...
1: J'ai tout fait dans mon eau.
3: Avec des dents en porcelaine.
1: Oui, c'est dur d'envaler avec des dents. Là. Ouais. Je suis énervé, j'ai le goût de faire la fête. Mais...
2: Valium.
4: Oui.
5: OK, c'est fait.
4: OK, exemple rapide, mettons.
5: Oui. Oh non, j'ai allumé le téléphone. Ben, comment j'éteins ça?
0: Éteins ça, Mona.
5: Ah non.
4: J'ai cassé. OK. Excusez. J'ai plus le goût de la
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0: Il est 16h57 minutes, nouveau info avec Jean-Luc Legendre. Allô, Jean-Luc.
7: Salut, Véro.
0: Je m'excuse, mon document ouvre pas. De quoi tu veux me parler?
7: Je vais te parler du débat des chefs. Ce sera le dernier débat ce soir. Et on risque de parler d'Amnesty International. Hier matin, Amnesty International, section Canada francophone, a publié un avis juridique qui accuse le PQ de dérive autoritaire. L'organisme avait été interpellé par la psychiatre, auteure et chroniqueuse Marie-Ève Coton. Elle déplorait que 4 plaintes ont été déposées contre elle au Collège des médecins par des proches du PQ. Le Collège des médecins a rejeté ses plaintes. Voici la docteure Coton, suivie du député du PQ, Pascal Paradis.
8: Une manœuvre d'intimidation, l'intention de ça, c'est de faire taire.
9: C'est une organisation qui, ailleurs dans le monde, remet en cause l'action de gouvernement qui tue, qui emprisonne, qui torture. Ça, c'est qualifié de dérive autoritaire. Et là, aujourd'hui, on utilise les mêmes mots, dérive autoritaire, pour s'attaquer à un parti politique démocratique comme le Parti québécois.
7: Les soupçons de plagiat s'additionnent autour de l'auteur québécois Tillyson Aurélien. Une enquête de la presse publiée cet après-midi démontre que quelques-uns de ses textes d'opinion publiés entre 2012 et 2014 ont été plagiés. Puis l'équipe des décrypteurs de Radio-Canada soutient que son livre « C'était ça ou mourir » a été écrit à 94% par l'intelligence artificielle. Il a aussi été question d'IA aux Nations Unies. Le professeur de l'Université de Montréal, Yoshua Bengio, qui dirige le Conseil scientifique international indépendant de l'ONU, appelle les nations à agir maintenant en raison des dangers réels et imminent de l'IA, et le dirigeant de la compagnie OpenAI, Sam Altman, a corroboré les propos de M. Bengio sur une perte de contrôle de l'intelligence artificielle.
10: Our future is at stake. The choice is still ours, but we must act now.
11: I largely agree with Professor Bengio. We could lose control of the future to AI.
7: En terminant au sport, l'ancien propriétaire des Canadiens de Montréal, George Gillett, s'est éteint hier à l'âge de 87 ans. Et puis, c'est confirmé, les Blue Jays de Toronto ne seront pas des séries. Eux qui ont été aux séries mondiales l'an dernier.
0: Merci Jean-Luc.
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0: de notre émission du 23 septembre, mercredi, aujourd'hui, toujours avec Rémi-Pierre Paquin.
3: Bonjour.
0: Varda Étienne.
1: C'est moi, ça.
0: Et Mona de Grenoble.
1: Allô?
0: Eh oui, alors les auditeurs n'arrêtent pas de texter au 6-12-13. Le coudon, je suis folle. J'ai entendu le piton juste pour rire pendant la pause. Coudon, est-ce que l'ami Adam va perdre sa job? J'entends le piton juste pour rire dans la pause.
1: Je ne faisais qu'un test.
0: Alors, c'est Mona qui l'a activé pendant la pause publicitaire, pensant que on l'entendait pas. Et là, t'as Marc-Antoine qui a dit, t'as-tu parti le piton juste pour rire? Parce que là,
1: il joue. Non.
0: Alors, voilà. Des grands enfants ici.
1: Désolé.
0: Mon maman doit gérer la cour d'école. Oh, on vient te spanker.
1: J'ai pas dit ça, je me sens à la maison.
0: Je l'ai vu que t'as pas dit ça.
1: Hey.
0: Coucou,
1: encore. Oh. Encore, mab. Ah ouais, la vie d'homme. Crache-moi d'ail. Je sais plus comment
3: travailler. Ça, c'est notre qu'on a des plaintes au CRTC.
0: Non, non. On n'est pas à velours ici.
1: Je sais pas de quoi tu parles. J'ai pas l'internet.
0: Le podcast de Kim Rusk.
1: Ah bon?
0: Qui est sur PAF, mais pas l'épisode de
3: cette semaine.
1: Bonjour.
0: On en reparle. Parfait. Alors, Mona, t'as pas fait ton sujet encore. Tu vas parler de l'étiquette des invités dans un mariage.
1: Bien sûr.
0: Oui. T'étais au mariage de Normand Damour dimanche.
1: Ah, oui.
0: C'est pas un secret, là, parce que Marie-Mé a dit ici la semaine dernière qu'elle était célébrante du mariage de Normand et Pascal Montreuil.
1: Ce n'est pas un secret.
0: Et c'est ça,
3: non,
0: c'est
3: on a vu des photos. On a vu des photos sur les internets.
0: En plus, on a vu des affaires sur Instagram, notamment le hard launch de Christophe Dupéré.
1: Ben oui, c'est ça qui arrive des mariages voyage. Le monde, ils sont comme
0: amoureux.
1: Ils filent doudou, puis là, il a fait un hard lunch.
0: Ouais.
1: C'est à quoi j'ai dit, ouais, je suis un couple homme-femme.
0: Oui.
3: C'est quoi un hard lunch?
0: En fait, un hard launch.
3: Launch.
0: Bon, L-A-U-N-C-H,
3: c'est un
0: lancement. C'est comme dire, je lance.
3: Hard launch.
0: Quand tu fais un soft launch, c'est comme un, tu laisses un petit indice, mettons, dans ton, dans ta story, dans ta photo Insta.
1: Un lunch dur, j'en
0: dis une balle. Lunch. Tu as bien dit lunch. C'est ça, un hard lunch, c'est toi quand tu vois ton chum. Mais un lunch. Un lancement. Donc, Christophe Dupéré a une photo.
3: OK.
0: Christophe Dupéré a mis une photo avec sa nouvelle blonde.
1: Oh,
0: donc, il avait un peu parlé ici, mais là, ils ont mis une photo sur Instagram.
1: Mais bien,
3: c'est sûr, je parle d'amour.
1: Elle est drôle, elle est parfaite. On se demande ce qu'elle fait avec Dooper.
2: Même aussi, je me suis posé la question, la pauvre. Elle a sûrement par pitié.
1: Elle est passée à droit le syndrome du sauveur.
0: Ouais, prise d'une folle envie de garnir un rack à épices.
1: J'allais dire exactement ça. Elle a vu son rack à épices, elle m'a le sauvé, tout proche.
0: Toujours est-il que tu as parlé de l'étiquette dans un mariage tantôt. On va aussi jouer à l'enchant. Toute la gang à la fin de l'émission, dans le résumé de Félix aussi. Mais d'abord, mon bidou, c'est toi qui y vas maintenant.
3: Ah oui, donc?
0: Oui, c'est ton sujet, la beauté du bénévolat.
3: Exact. Parce que lundi, je suis allé au Colisée Vidéotron.
0: À Québec.
3: Non, ça c'est à Trois-Rivières.
0: Oh oui, pardon.
2: T'as pas été quelque chose de belle, toi.
0: Pardon.
3: Hein, ouais.
2: T'as pas été à quelque chose de belle.
3: Il s'appelle de même, cette arena-là, fait que j'ai pas le choix. Puis c'est parce que, est-ce que vous connaissez Craft Hockeyville?
0: Oui. Non?
3: C'est un concours à travers le Canada, puis c'est des petites communautés qui en fait qui font c'est du bénévolat.
0: Tente d'obtenir un match.
3: Exact. En fait qu'ils ils veulent avoir en fait un prix qui est 250 000 pour rénover l'aréna locale. Fait qu'ils disent ils font plein d'affaires pour montrer que ce village là, cette ville là tripe sur le hockey. Puis là voilà un bout Saint-Boniface, un petit village dans mon coin de 5000 personnes a gagné. Fait qu'ils ont gagné, et c'est plein de bénévoles qui se sont mis ensemble, qui ont fait des levées de fonds, plein d'affaires, puis plein de trucs pour faire gagner l'aréna, pour faire gagner le village, puis ils ont gagné. Puis là, lundi, ils ont gagné le 250 000, mais ça vient aussi avec le prix que le Canadien de Montréal vient jouer.
1: Ben voyons, oh,
3: pas dans l'aréna de Saint-Boniface, mais ils sont venus à Trois-Rivières. C'est pas grand l'aréna à Trois-Rivières, mais tu sais, c'est 3000 places. Et le Canadien de Montréal est venu jouer là, puis il y avait aucun billet qui était vendu. C'était tout du monde qui ont reçu, mettons Saint-Boniface, tu sais, c'est 5000 habitants Saint-Boniface là. Fait que tu mettais ton nom, puis tu pouvais avoir des billets. Fait que c'était tout du monde qui était là, qui regardait le Canadien. Puis il y en a sûrement qui avaient jamais vu de hockey live, tu sais. Oui. Puis il y avait des enfants, puis tout ça, puis c'était tellement beau à voir là, c'était beau parce que puis on voyait tu sais genre les bénévoles qui étaient là qui sont allés faire la mise au jeu, puis ils avaient travaillé fort pour avoir ça, puis là tout le monde pouvait profiter de ça. J'ai trouvé ça vraiment
0: beau. J'ai-tu manqué le bout où t'expliques pourquoi t'étais là toi?
3: Ah parce que j'ai t'as te manqué le bout. Moi c'est parce que j'ai
1: ton sac était la Zamboni.
3: Moi j'ai parlé J'ai parlé de deux quand c'était le moment de mousser la candidature. Fait que j'en ai parlé à la radio, j'en ai parlé un peu partout. Fait que moi j'ai aidé, puis on dit si tu veux on peut te donner deux billets. Je dis ben oui, certain, je vais venir.
2: Mais je reviens toujours sur l'esprit de solidarité des gens en région. Mais ça m'épate à chaque fois.
3: C'est beau.
2: T'sais, oui, les gens sont impliqués. Ils veulent vraiment faire briller leur ville. Contrairement à Montréal, qui est une ville assez individuelle. Je m'excuse de généraliser, mais si on compare la grande ville...
3: Non, c'est pas faux, certain.
1: Hey, je vais t'en donner des cannes de tomates. Arrête de dire que c'est
0: individuel. Pourquoi tu penses que Rémi passe autant de temps, Mauricie?
3: J'aime ça. Mais vous autres, si vous aviez à faire du bénévolat, en fait... Véro, c'est sûr
0: que... J'en fais un peu, je dis.
3: Avec la fondation, ça n'est pas mal.
2: Moi, j'en fais.
3: Qu'est-ce que tu fais?
2: Ben moi je soutiens toutes les organismes en majorité qui viennent en aide aux gens qui sont aux prises avec des troubles de santé mentale.
0: Ouais. Oui.
2: C'est la fondation Jeunes en tête, c'est une fondation qui est très chère à mon cœur parce que de un je suis très très inquiète en même temps, mais aussi par rapport à
0: la santé mentale des jeunes.
2: Des jeunes qui a beaucoup régressé depuis la COVID. Puis faut le dire, les jeunes c'est l'avenir, c'est l'élite de demain. Mm-hmm. Il faut en prendre soin. Puis je pense que la façon dont on traite nos jeunes est très révélateur de la société dans laquelle on vit.
0: Oui. Ouais.
2: Donc,
0: fait que là, tu t'impliques auprès de...
2: Absolument.
0: C'est ta cause
2: c'est
0: à toi.
2: C'est ma cause. C'est mon cheval de bataille.
3: Si on était dans un petit village, OK?
2: Oui. Ouais.
3: Puis qu'on doit faire du bénévolat.
2: Comme à Saint-Denis.
3: Mettons, on est assez... Hein?
1: Je veux jobber.
3: Jobber, fait que mettons, quelqu'un a besoin d'aide.
1: Les bénéfices m'ont été à la cuisine. Quelqu'un a besoin d'aide à
0: construire quelque chose. Il y a une bonne série web à faire avec ça.
1: Ah, ben oui.
0: Mon apéro.
1: Ben oui, j'y vais ce soir. Mais non, mais je veux jobber. J'en fais du bénévolat à la maison. Je fais souper, je m'occupe de la maison. Je fais le lavage, le ménage. Bon job, mais qu'est-ce qu'il fait? Il me Dis merci. Alors,
0: on a complété la phrase dans notre acquis.
1: C'est une dictée trouée. Comme moi, je suis troué. OK, là! Moi, j'aimerais... Je veux jobber. Je veux prendre des menus. Ouais,
3: si on était dans un petit village, ça serait quoi?
0: Oh mon Dieu, la première chose qui m'est venue en tête, c'est bercer des bébés, mais dans un petit village, il n'y a peut-être pas de gros hôpital.
3: Non, mais bercer des bébés, ça marche.
0: Bercer des bébés.
3: Ouais.
0: Personne âgée. Oui. Briser la solitude. Personne en situation d'itinérance.
2: Berser
0: les bébés, là, c'est pas même pour le fun, là. C'est bercer les bébés en néonate, là. Les bébés prématurés, qui ont besoin d'une présence constamment puis de chaleur humaine.
2: Puis que la maman est fatiguée.
0: Les parents, des fois, sont pas toujours là. Il y a des bénévoles qui vont les bercer. Je sais pas si ça existe encore. Mais avant la pandémie, ça existait.
2: Moi aussi, je vais aller bercer les bébés.
1: Mettre ça beau aussi. Pressure washing, graffiti.
3: Ça, il y en a un à Trois-Rivières, un gars, justement, qui est masqué. Puis qui va de la place publique, un bout de trottoir, puis il débarque, il fait le ménage, puis il se filme un peu, mais il s'en va, on le voit même pas, on le connaît même pas, c'est vraiment cool.
1: Pour faire le gazon, les gens qui peuvent arniper l'église.
3: Moi, ça serait les scouts.
0: Tu en fais des affaires aussi à plus petite échelle. Mais ça, là, chaque année, tu nous parles des
3: paniers, là, centre la Bertrand, des trucs de même, faire des livraisons de paniers. Mais moi, mettons, j'aimerais ça plus tard, tu sais, m'occuper des scouts. Moi, j'ai fait les scouts, puis il y a plein d'amis scouts de Louveteau que je connais encore, que si je vais y voir demain, là, tu sais, en fait, à soir. Et c'est comme c'est quelque chose, t'apprends plein de trucs, puis j'ai l'impression en plus que ça manque un peu aux kids, l'espèce de communauté.
0: Oui.
3: Genre, on s'en va un peu de structure, mais on va se débrouiller dans le bois, puis tout ça. Fait que moi, je me vois plus vieux, là, mettons, m'occuper d'une troupe de scouts, là, de Louveteau.
2: Malade, ça. J'ai une déclaration choc.
0: Ah oui?
2: Qu'est-ce que c'est? Maudit qu'on est bien au Québec.
0: Ah oui.
2: Tu sais, je veux dire, à chaque fois que j'y pense, je me dis, maudit qu'on est bien au Québec. Tu regardes ce qui se passe chez nos voisins. Je sais que c'est pas l'endroit de parler politique, mais moi, à chaque fois, je me dis, je remercie mes parents tous les jours d'avoir choisi le Québec comme terre d'accueil.
0: Mais oui.
2: Dans les années 60.
0: On n'est pas parfait, puis on a nos problèmes, mais quand même, on est bien.
2: On est très, très bien.
0: De façon générale. Puis heureusement, il y a plein d'organismes qui s'occupent des gens qui en ont besoin, puis il y a plein de gens qui veulent faire du bénévolat, puis s'impliquer.
3: C'est du temps, mettre des heures, puis de pas attendre le retour de l'ascenseur.
1: C'est très facile.
3: Oui, puis ça fait vraiment du bien, en plus.
0: Oui.
3: Tu pars de là, puis il n'y a pas grand-chose qui fait autant de bien que d'aller faire un peu de bénévolat.
0: Je suis d'accord avec toi. Merci, Rémi.
3: Ça fait plaisir.
0: Bravo pour ton implication dans plein d'affaires. Non, mais il y a le cœur sans main, cet homme-là.
2: Sans main.
0: Toujours la première à chier dessus. Mais moi, il rentre ça. Il y a le cœur sans main, ce pauvre homme.
3: Ouais, le cœur plein de marde sans main, parce que Véro m'a chier dessus.
0: Jean Varro en musique, c'est un souvenir. Voici Let's Go à Rouge. Oui, c'est un stress. Yeah.

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5: Eh oui, on est toujours là jusqu'à 18h dans Véronique et les Fantastiques avec Rémi-Pierre, Varda et Mona aujourd'hui.
6: Oui, alors, Véro.
5: Oui?
6: Ça existe encore le moment fort d'urgence?
5: Ben certain, pas moi ça!
6: Ouais, c'est un bouger particulier. Bon moment fort d'urgence, Véro. J'ai besoin de tous les auditeurs parce que je cherche du prix fini pour mon projet avec Mathieu Pepper.
5: Non, pas le style bagel. Club.
6: J'ai besoin de prix fini. Fait que si vous avez du prix, tu sais, le prix fini des années 70, là, de...
5: Ça porte bien son nom, hein, m'a-t-il dit. Les prix finis de bagel club, là.
6: Prix fini. Si vous avez ça, même, on est prêt à aller l'enlever des murs, là. Si vous en avez, moi, je suis allé de ce prix fini.
7: T'es sûr que Gadois peut après ralentir vos travaux par vengeance?
6: C'est ça. C'est comme du bois bien mince, là, tu sais, avec comme une fausse lappe.
5: Comme
6: là,
5: dans les années 70 et 80.
6: Exact. Les sous-sols d'années 70, des prix finis. Si
5: mais
6: vous n'avez
5: pas tant sorel.
6: Portes.
5: Dans un sous-sol.
7: La salle communautaire à Saint-Robert de jusqu'on faisait nos rondelles, je ne me trompe pas, c'est plein de préfinis.
6: Bon, ben, si vous avez ça, écrivez-moi, j'ai besoin de préfinis. On peut aller
7: voler.
6: Ouais, mais là, c'est ça, on n'est pas ce genre-là, là.
7: Ah, non.
6: C'est ça. Fait que merci, Véro.
5: Vous connaissez la toune de Ginette Renault, hein?
7: J'ai besoin de préfinis. Et c'est du préfini.
5: Préfini. Alors, si vous avez du préfini.
6: Oui.
5: Rémi est prêt à aller le décrocher
6: avec
5: chez
6: Pepper,
5: vous.
6: Les
5: avec
6: deux.
5: Pep. Hey, tabarouette.
6: Moi pis Pepper, on va le défaire nous autres mêmes.
5: Hey, ça m'a dit, ça vaudrait un don à une fondation, là.
6: Ah,
5: oui,
6: pis
5: Rémi qui vient de défaire ton préfini.
6: Ouais.
7: Soyez souriant, il est nerveux, Pepper. Ben, il est fragile.
6: Je peux le faire en bédaine.
7: Capybara.
5: On dirait un épisode de Pepper Perrault. OK, Rémi, voilà le message
6: voilà,
5: passé.
6: Merci beaucoup.
5: Non, c'est pas à toi.
7: Okay.
5: Non, Mona est bien stand-by pour son sujet, mais c'est pas tout ça.
7: Ça,
5: c'est
7: bon
5: tantôt.
7: Travail,
5: là, c'est moi, encore.
8: Tu nous parles de quoi, ma belle Véro?
5: De colocation.
8: Et au secours.
5: Non. Non. Ça, des colocs, c'est drôle, ça.
7: Ben, t'as jamais été coloc de ta vie? T'as-tu déjà été coloc?
5: 6 mois.
7: Arrête.
5: Qui, Véro? J'ai accueilli une amie qui se séparait.
6: Oh.
5: Ouais, et elle a habité 6 mois chez nous. On était toutes jeunes. On était début vingtaine à peine.
7: Oh,
5: elle est pas connue.
7: Des bambines.
5: Elle est pas connue. Puis
6: s'est-tu replacée, ce femme-là?
5: Ouais, c'est, elle a refait sa vie, finalement. Elle a eu un mari et des enfants.
6: Parfait,
5: je pense qu'elle va bien. Bon, c'est un peu perdu de vue, mais j'ai pas tant aimé avoir une coloc.
8: Quelle horreur.
5: Vous autres, coloc? Oui,
8: jeune.
6: Oui,
8: jeune. Moi, j'étais en appartement très jeune. À 16 ans, j'ai eu mon premier appart. J'ai haï tout de ça.
5: Ah oui.
8: Tout de ça. Oui, parce que c'est trop dans mon intimité. Je m'excuse.
5: Tu avais besoin de plus de temps seul.
8: Oui.
5: Rémi,
6: mais ça prend des bons
5: comptes.
6: Ouais, oui. On était 5.
5: Oh mon Dieu,
6: sur Saint-Denis, on était 5.
8: Mais c'est une commune, du coup.
6: C'est un peu une commune. Ouais. Mais c'était grand, puis c'était des amis d'enfance. Fait que je savais que ça fitait bien avec eux autres. Fait que si t'as des bons colocs, c'est faisable.
5: Ça peut être le fun, ouais.
6: Ouais.
7: Le plus qu'on a été, c'est 4. J'ai été à 3, j'ai été à 2. J'en ai eu des colocs. Bien aimé. C'est plus facile avec des amis. Des fois, ça peut chirer quand tu réalises que ton ami est un peu,
5: Non, mais qu'est-ce qui arrive?
8: C'est pareil, vivre ensemble.
7: Vivre ensemble, c'est plus tough, puis avoir des frictions, puis finalement, hop, cette amitié-là tient plus. C'est comme, c'est tough.
8: Ouais. Mais là, il y a des moments de copulation, là. Puis que c'est quand même assez bruyant.
5: T'acceptes!
6: Hey,
5: j'ai rencontré José Godette qui habitait avec Mario Tessier. Je peux te dire
8: que vous avez des
5: belles rayées.
7: Mon Dieu.
6: Mario, il a tout entendu ça, là.
5: Oui, et vice-versa.
7: Mais plus qu'autrement, moi, j'allais coucher ailleurs.
8: Ah ben, OK, d'accord.
7: Je voulais pas déranger mes colocs. Je suis très bruyant.
6: Moi, j'aimerais en retrouver. On se parle avec mes amis, mettons, Trudgy, Led, tout ça.
5: Oui, moi aussi,
6: je vais
5: m'en retrouver.
6: Retrouver cette vie-là plus vieux.
5: Ah.
6: Parce qu'on
5: non.
6: On rêve à ça, puis avec les amis, on se dit, maintenant, si on avait comme une espèce de terrain.
7: CHSLD.
6: Avec des petites maisons.
5: Il y a des villages en Europe qui ont fait ça, toutes les vieux vieillissent ensemble.
6: Des petites maisons, de chacune de petites maisons, mais il y a un lieu commun.
5: Pourquoi?
6: Parce que tu vois les autres, t'as du fun, puis l'infirmière, elle vient une fois de temps en temps.
5: On appelle ça des
7: appels d'eau à tout le monde, veut pas être le dernier des touchés recto, hein?
6: Il y en a qui sont moins dédaignés que d'autres, là.
7: La radio dans Mauricie, on va aller faire les vieux.
5: Alors, je vous parle de ça parce que la colocation, c'est plus réservé aux étudiants ou aux jeunes adultes. De plus en plus de gens de 30, 40, 50 ans choisissent désormais de partager un logement pour réduire les dépenses ou pour briser la solitude ou retrouver un sentiment de communauté dans cette société qu'on dit très individualiste.
8: Tout à fait.
5: Alors, il y a des gens pour qui c'est un mode de vie, puis il y a des histoires qui ont été publiées dans la presse cette semaine en lien avec la colocation. J'en partage avec vous. Caroline, 56 ans, partage sa maison dans Huntsic avec son conjoint et son ex.
7: Oh!
5: Ouais, ça a l'air spécial, mais pour eux autres, ça fonctionne depuis plusieurs années.
7: Tant mieux.
5: S'ils habitaient pas ensemble, ben il y aurait chacun un 3,5, tu sais, chacun dans leur coin. Mais là, ils ont les moyens d'avoir une cour, ils ont plus d'espace, ils ont une voiture.
8: Ça coûte moins cher. Hey,
5: ils peuvent voyager, ils peuvent aller au resto, puis c'est la façon qu'ils ont trouvé pour avoir une plus belle qualité de vie.
8: Est-ce qu'ils se partagent, par contre?
5: Je pense que non.
6: Au niveau de la sexualité, là?
5: Oui. Ouais, non. Par contre, les dépenses, ce sont des dépenses communes, selon un montant fixe qui inclut le logement, l'épicerie, les assurances et l'utilisation de la voiture.
8: C'est intéressant.
5: Donc, ils ont une très bonne entente. Puis au quotidien, la cohabitation repose sur une bonne communication puis une certaine complémentarité. Donc,
8: bien sûr.
5: Donc, ils s'entendent toutes bien. Ça peut fonctionner, mais c'est pas tout le monde.
6: Communication, c'est la clé.
7: Je riais de toi, là, le plus vieux, mais tu sais, là, c'est une fiction, c'est une fausse, c'est pas vrai, mais les Golden Girls, c'était ça, l'émission quand même. Vieillissantes qui habitent ensemble.
5: Vrai.
7: Ici, était complémentaire.
5: C'était la galère.
7: La galère.
8: Mais c'est dur, là. Puis en plus, plus on prend de l'âge, plus c'est difficile, la solitude.
6: Toi, t'aurais eu du monde pour t'aider avec tes boîtes.
5: Effectivement. Ouais, c'est vrai.
8: Oui,
5: regarde, il y a Jean, 36 ans, qui est arrivé à Montréal en 2018. Il vit loin de sa famille, puis il a vite réalisé que vivre seul, ça accentuait son sentiment d'isolement.
8: Oui.
5: Il se sentait pas bien.
8: On comprend.
5: Il payait 950.
6: C'est sûr que vivre seul, ça augmente ton sentiment d'isolement.
5: Ben non.
6: Non?
5: Ben non, parce que tu peux adorer vivre seul.
8: Moi, j'adore
5: une grosse vie sociale.
8: Oui.
5: Mais lui, il se sentait loin de sa famille, puis là, ben, peut-être qu'il avait pas une grosse vie sociale non plus.
6: Ouais.
5: Bref, il payait 950 $ par mois pour un 3,5 mal chauffé à Laval. Il faisait 14 degrés l'hiver, puis il pleuvait dans sa chambre.
7: Ah, il était dans l'isolement sans isolation.
5: Exactement.
8: Et là, qu'est-ce qu'il fait?
5: Aujourd'hui, il habite un 5,5 à Montréal avec un ami de longue date. Ça, il coûte 667,50 chauffage inclus.
7: Ben voyons, il habite où à Montréal en 1947?
6: Non, mais ils sont deux, donc 1200.
5: Ouais.
6: 1200, ça se peut.
7: Mais ouais.
5: Ouais. Ben oui.
7: Eh ben, me fait fourrer.
5: 1200, pas d'Internet. Alors, j'ai une question. Le pire appart de votre vie, il était comment?
6: Hey, moi, je dormais avec une tuque.
5: OK.
6: Ouais.
8: Lait, mal isolé, dans un quartier...
5: Ça, quand il fait froid, c'est pas facile.
8: Non, ah, ça, ouais. Mais à part quand t'es ménopausée, ça va.
6: Ah, il y avait givre sur la mur.
5: Oui.
6: C'est
8: Puis des champignons. Moi, j'avais des champignons dans mon appart.
7: Il y avait du givre sur la mur.
6: Il y avait
7: du givre sur la mur. Je ne sais pas d'où tu sors.
6: Je ne sais pas.
5: Il y avait une couleur suédoise.
7: Il y avait du givre sur la mur. Hey, moi, c'était sur une rue délabrée du Veyron. On était trop. On avait chacun notre chambre fermée qui était toute petite. Celle du milieu n'avait pas de fenêtre. Puis comme c'était illégal, ils ont mis une fenêtre qui donnait dans le corridor. Mets-tu une petite fenêtre de service à l'autre?
8: Attends. Qu'est-ce que tu veux dire qu'il donnait sur le corridor?
7: Le corridor, la fenêtre de sa chambre, elle donnait en dedans, dans l'appartement.
6: Parce que c'est pas le choix d'avoir une fenêtre.
7: Puis on avait une seule autre pièce qui était la cuisine, le salon, la salle à manger.
8: En même
7: on avait
8: temps.
7: Un divan deux places qui était entre le comptoir où ce qu'il y a l'évier et le poêle qui était à l'autre bout.
8: Ben voyons.
7: Un petit divan là, puis une table, puis une télé qui était au plafond.
8: Mais en même temps, Mona, je suis sûre que t'as passé de très bons moments dans cet appart.
7: Je me rappelle pas toutes, mais oui.
6: Moi, j'avais une chambre où elle était tellement petite que je suis à l'université. Puis pour travailler, avec mettre mon ordinateur, je devais descendre un petit bureau avec des peintures que j'avais faites. Puis si je voulais dormir, je montais ça, puis je défaisais mon futon. Mais je pouvais pas avoir le lit et le petit bureau.
5: C'est ça, il fallait faire un choix.
6: Ouais, un choix.
8: OK, mais soyons honnêtes. Combien de personnes, parce qu'on l'a tous vécu, ça, tu sais, je veux dire, la vie de misère à l'université, là, je voudrais manger des ramen, puis dormir sur un futon.
6: Ouais.
8: Bibi 7, elle a connu ça, là. Toi, Véro?
5: Non, je pense que personne va être surpris d'apprendre que j'ai pas connu la grande misère, là, tu sais.
8: Non, mais t'aurais pu?
5: Ouais,
8: J'aurais pu,
5: mais non.
8: OK.
5: Finalement, j'ai eu un appart, un premier appart à 19 ans.
8: À Outremont, du coup?
5: Non, j'étais pas à Outremont du tout. J'étais à Montréal, mais quand même, il était propre, il était isolé. Tu sais, j'ai pas eu froid, j'ai pas eu de...
8: Maudite riche!
5: J'ai pas eu de bébite, de vermine, de d'affaires de même.
7: J'ai eu des souris dans un de mes appartements.
8: Oh non, arrête, là.
7: Cauchemar!
5: Des fois, mon chum trouve nos enfants un peu gâtés, puis là, j'ai dit, c'est pas parce que toi, t'habitais avec des coquerelles à Montréal qui sont obligés de faire pareil, non plus. Tu sais, lui, ils ont élevé une coquerelle, mon chum, puis c'est quoi?
8: Comment ils ont élevé?
5: Ben, ils l'ont capturé, puis là, ils la gardaient, puis...
7: Ben, t'es pas, elle allait dans litière, puis tout.
5: Oui, elle faisait des bacs. Non, mais pendant le temps...
7: Elle faisait des bacs. Il a pas élevé une coquerelle, il était sur le moche, là. La coquerelle a fait des...
5: Non, mais c'est parce que dans ce temps-là, quand mes oreilles super populaire, puis il y avait Monsieur Caron, le personnage de Yves Pelletier. Il y avait « Ma coquerelle, elle s'appelle Julie! »

0: 17h27 minutes dans Véronique et les Fantastiques. Rémi, on est revenu en onde. Mona de Grenoble-Léla, Rémi-Pierre Paquin, Varda Étienne.
1: Mais Véro, tu imagines si les gens... Mona, on est retourné.
0: La gang, allô, on travaille. Travaille.
1: Oui, mais oui. Est-ce que vous imaginez si les gens entendaient ce qu'on se dit hors d'onde?
2: Ça fait combien de temps qu'on est revenu en onde?
0: Mais le pire, c'est que on joue beaucoup ça. Beaucoup. Parce que cette réputation est surfaite. Je parle d'affaires oui, qu'on se dit tellement... Ben, juste quand t'es là qu'on se dit des affaires bien crochées. Hey, Rémi-Pierre a trouvé son préféré.
3: Oui,
0: bravo,
3: Amélie. Amélie Bédard, merci.
0: Merci, Amélie, c'est bien fin. J'ai-tu le temps d'être vite pour le sujet? OK, des sources proches de Dolly Parton ont confié à TMZ, qui est assez fiable quand même, oui, que le dernier souhait de la chanteuse était que personne ne la voit sur son lit de mort, ouais, parce qu'elle voulait pas qu'on se souvienne d'elle mourante. Oui. Elle était très fragile,
4: était
0: avant de mourir.
4: Aussi. Oui,
0: très. Et elle voulait seulement que Cheryl, sa maquilleuse et perruquière de longue date, soit à ses côtés au moment de sa mort.
1: Mona, tu dois comprendre ça, toi? Ouais.
2: Ben non, le monde, ils me voient en gars souvent, puis ils savent que...
1: Non, mais est-ce que Mona...
0: Toi, sur ton lit de mort, il y a juste Calvin Balthazar qui va...
2: Balthazar!
0: C'est quoi son
2: salut
0: nom de famille? C'est
2: Baldassare. Baldassare. Mais il dit Baldassare. Mais je pense que c'est
0: Baldassare.
2: Mais c'est le pire Italien que j'ai vu de ma vie. Il m'a fait des pâtes quand on était en tournage à Moncton. Ah! Une horreur. Toujours est-il,
0: mais on l'aime, il maquille bien, par exemple.
2: C'est vrai. Oui, vraiment. Oui. Mais non, je m'entorche, moi. Mais okay, je comprends Dolly parce que, on n'aura jamais la carrière de Dolly, puis il y avait une image très claire, puis tu veux pas que ça circule, l'image de toi mourante, puis on n'a jamais vu Dolly pas grimé.
0: Ben, c'est jamais
2: que très rare. Ou si elle l'était,
3: au début
2: caché
3: de sa carrière, même quand elle était jeune, elle était vraiment très maquillée.
0: Oui.
3: Il y a des photos d'elle avec une guitare bien jeune. Pis ça, on peut voir plus son visage.
2: C'est Cher qui a dit, à un moment donné. C'est-tu Cher qui a dit? Elle voulait être blonde, elle aimait.

0: blond, mais ça scrapait ses cheveux. Puis Cher a dit, achète-la en plastique, tes cheveux. Puis elle a toujours mis une perruque.
1: Perruque. Puis elle disait, the higher the hair,
2: the closer to God.
1: Honey. Ouais. Donc, Cheryl a fait un travail formidable, semble-t-il, parce qu'on dit que Dolly a eu des funérailles à cercueil ouvert et qu'elle était magnifique.
0: Il y avait des chiffres sur Dolly.
1: Une autre personne l'a vu peu avant son décès, c'est son neveu Brian Seaver, qui était le chef de sécurité de Dolly Parton. Mm-hmm. Et d'autres personnes ont tenté d'entrer, notamment ses frères et sœurs, et ils se sont vus refuser l'accès. Mmh. Elle voulait pas que personne la voit finalement pas arrangée. Elle voulait être belle éternellement dans la tête de tout le monde.
3: Est-ce que vous
4: je pense que c'est une question de génération, parce que mon ex-belle-mère, la grand-mère de mes enfants, moins coquette de Dolly, mais quand même très coquette. T'sais, cette génération de femmes de 70 ans et plus, c'est important pour elle.
1: Il y a des femmes dont le mari ne les a jamais vues pas démaquillées. Moi, j'en ai connu là, des femmes
0: qui se levaient avant le mari, ça se grimait,
1: pour se maquiller.
0: Après,
4: Et même en les attendant retour du boulot, t'sais, toujours bien mise, avec les talons hauts, un martini à la main. Mon ex-belle-mère fait partie de ces femmes-là. Ce que je comprends et je respecte, même pas poser la question, est-ce que moi, ça me dérange.
1: Toi, tu vas mourir dans quel état? Morte?
4: Non, morte, je serais morte, elle muerte. Pas maquillée, ça me dérange pas, mais ce qui m'importe surtout, c'est que les jumelles soient bien en évidence, au prix qu'elles vont coûter.
1: Elles vont me survivre.
3: Oui, effectivement. As-tu choisi à qui tu les donnais, les jumelles, après ta mort?
4: Oui, à une fondation en santé mentale.
0: Ah, t'es la seule que le cercueil va avoir un compartiment de plus, c'est le top, là. Juste pour qu'il parle.
1: Oui, comme un sac à boules de bowling.
0: Oui. Parce sinon, ça va prendre des straps à déménagement, ça remet ça.
1: On va y mettre une poignée. On va aller par les balles. Non, mais non, Varda, je propose qu'on t'enterre avec ta vape.
4: Oui, ou tes
1: vapes. Bidou, ton casque de skidou.
3: Oui.
1: Puis mon nom, un verre de blanc.
0: Bon. Fait
1: pas de fossiles.
3: Moi, avec mon casque de skidou et Varda, c'est deux casques de skidou.
4: Pas les jumelles.
3: Voilà.
0: Trop bien.
1: Après la pause, là, ça va être toi, Mathieu.
5: J'ai un sujet.
1: Le sujet de Mona, l'étiquette dans les mariages pour les invités.
3: OK.
1: Restez là, vous êtes dans Véronique et les Fantastiques à Rouge.
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23: 17h37 minutes dans Véronique et les Fantastiques. Mona de Grenoble est là, Varda, Étienne, Rémi-Pierre Paquin. Mm-hmm. Mona, ma chanceuse.
24: Quoi?
23: Avec une gang de Big Brother célébrités, dimanche, tu étais au mariage de Normand Damon.
24: Et bien sûr, et dans ma saison, il y avait moi, il y avait Cuisse, il y avait Émilie Bégin, et il y avait Marie-Mé.
23: Oui, Marie-Mé qui était célébrante.
25: Oui.
24: Voilà, exact.
25: Ça avait été annoncé d'ailleurs à Big Brother, célébrante.
24: Mmh. Ouais. Oui, elle a accepté sur le tape.
23: Parce que quand il est sorti, Normand, quand il a été éliminé de Big Brother célébrité, Pascal, sa conjointe, est venue le rejoindre sur le plateau, puis il l'a demandé en mariage.
24: C'était beau, un très beau moment. Marie-Mé a fait une super belle job. C'était vraiment un bel endroit. On était dehors, plein de monde assis. Un petit auvent, là, on appelle ça une tonnelle chez nous, là, mais comme un auvent en bois.
23: On voyait. Si c'était de type médiéval.
24: Pas en tout. Il y avait les montagnes au loin, le ciel. C'était de toute beauté.
23: C'était où, sans indiscrétion?
24: Mouton Village. À Saint-Charles-sur-Richelieu.
23: Ah oui. En Montérégie.
24: Voilà.
23: Il y a un autre mariage, là.
25: Il y avait-tu beaucoup d'invités?
24: C'est la place de la sœur à Brigitte Lafleur, je ne m'abuse. Son
23: petit
24: identique. Vraiment.
25: Ouais, ça ressemble beaucoup.
24: Mais il y avait beaucoup de monde. C'était très le fun. J'ai rencontré tous mes voisins parce que là, on habite à côté, moi puis Normand. Fait que là, rencontrer le voisinage, des amis, pis tout. C'était vraiment une belle veillée. Puis, j'avais l'impression. Il n'y avait pas de jeu.
25: Pas de jeu?
24: Il y avait un jeu de poche et un jeu de molki dehors avant la cérémonie et après le souper. Mais il y avait des cendriers.
23: Il
24: n'y
23: avait pas des jeux Monopoly sur tous les tables.
24: Il y avait des cendriers sur tous les tables dehors. J'étais chez nous.
23: Est-ce qu'il y avait une fontaine de chocolat?
24: Pourquoi?
23: Ben parce que ça se fait dans les mariages.
24: Non. Tout le monde est habillé dans le linge propre, ce qu'on appelle ça qu'une fontaine de...
23: Toujours la question un peu champ gauche. Bon.
24: Franchement.
23: Je suis vraiment...
24: Une fontaine de chocolat, comment tu veux ça passe d'un petit tuyau de fontaine, une Kit Kat? Tu me niaises.
23: Hey, t'as jamais vu ça?
24: Ben oui, j'ai déjà vu ça.
23: Je trouvais que t'avais pas sorti bien.
24: Je joue le cave. Mais je me suis pas senti dans un mariage à proprement parler. Ben, il y avait la cérémonie, tout ça, très touchant. Ah, sa fille, Marguerite, enchantée. Une tonne avec Marie-Mé. J'ai pleuré. Elle a toute une voix,
23: c'est beau.
24: Ouais, c'était vraiment beau. Mais,
23: tu sais, on disait tantôt que Christophe a fait son coming out de blonde officiellement, là. Tu sais, il a mis une photo de sa blonde parce qu'il se sentait amoureux, il était dans un mariage.
24: Exact.
23: Toi, ça te faisait tout ça?
24: Ben oui, c'était
23: les mariages,
24: bisous.
23: Les mariages, ça te rend amoureux.
24: C'était colli-colleux, bisous. C'était vraiment une belle veillée. Mais c'est ça, c'était party. Je parle pas de débauche, tout ça, mais c'était une veillée drôle. C'était pas compliqué. Puis j'étais comme, je suis en train de respecter l'étiquette d'un mariage. En même temps, je suis pas sûr que tout le monde le fait.
23: Ah, c'était pas guindé.
24: C'était
25: champêtre.
24: C'était vraiment beau mot. C'était champêtre. C'était easy going.
23: Mais qu'est-ce que t'as fait, mettons, que t'es pas sûr que c'est dans l'étiquette d'un invité de mariage?
24: Ben, j'ai été googler c'était quoi l'étiquette quand t'es invité d'un mariage parce que je suis pas très tradition dans la vie de base. Fait que, je pense que j'ai respecté.
25: Le cadeau?
24: On a amené un cadeau. Est-ce que vous amenez des cadeaux, vous, dans
25: un... Oui,
23: ça dépend. C'est-à-dire que si...
24: Une enveloppe de cash, un cadeau?
23: Ça dépend. Si le mariage, on doit payer pour notre pain.
24: Ouais.
23: Je vais donner le montant là, qui couvre deux têtes. Là. Oui, exactement. Exactement. C'est pas mal ça qu'il faut faire. Oui. Mmh. Ouais. Surtout dans le cas
24: d'un... C'est-à-dire, si tu dois payer pour ton repas, tu payes ton repas pour deux personnes, c'est-à-dire ça, c'est
23: que
24: le cadeau?
23: Si, par exemple, si c'est $150 pour payer le repas, je vais donner $300.
24: Ah, tu vas donner...
23: Le double.
24: Ah!
23: Oui. Parce que, tu sais, dans le cas d'un couple comme Normand puis Pascal, là, ça fait 30 ans qu'ils sont ensemble, ils se partent pas un trousseau, là.
24: Exactement.
23: On va pas se mettre à acheter des toasters.
25: Et toi, qu'est-ce que t'as amené comme cadeau?
24: Ben, j'ai payé ma place à moi. On a amené, il est très fan de rhum. C'est comme, il y a le médiéval, mais c'est aussi un vieux pirate, mon Nogma.
23: Oui.
24: Okay, on lui a acheté un bon rhum, un bon champagne, un bon Sancerre rouge.
23: Comme plusieurs bouteilles que tu as.
24: Oui, ben, moi, mon chum, Chris et sa conjointe, on est allé.
23: Un beau cadeau.
0: tête trousseau de bouesse.
2: OK.
0: Oh,
2: mais...
23: ça, c'est un beau cadeau.
25: C'est bon, ça. Okay.
0: Puis je pense, on t'allait acheter une carte sur Pharmaprix. Je suis pas mal sûr que j'ai acheté un petit paquet de citrouilles de chocolat, là, d'Halloween. Il y avait sorti ça. Fait que, d'après moi, j'ai droppé ça dedans.
2: Ah, puis il y avait du papier de soie pour 40 piastres. Le seul sac dans lequel ça rentrait, c'était un sac de hockey, Vera. Fait que, on lui a dit, du papier de soie là-dedans.
0: On a dit 3500 chenilles.
23: Au prix que tout coûte.
0: Il y a un règlement. Faut pas s'habiller en blanc. J'ai vu ça. Est-ce que vous
25: c'est
0: le ferez?
25: C'est juste pour la mariée, ça.
23: Oui, moi je respecte ça.
4: Moi aussi je respecte. Parce qu'il faut s'entendre que la mariée, c'est la star.
0: Mais blanc ou ivoire, c'est pour tout le monde, c'est interdit.
25: Non, ivoire.
0: Ouais.
25: OK.
0: Un blanc cassé.
25: OK, OK, je pense. C'est pas vert, ivoire.
23: Non, vraiment pas. Hein? C'est crème.
0: Tu penses peut-être à Jade?
25: Ah, peut-être Jade, c'est peut-être...
4: Attends, t'as vraiment... Attends, tu t'es trompé entre ivoire et vert.
25: Ouais.
4: D'accord, t'es daltonien à peine.
25: Non, pas tout.
0: Tu vois où il a dit, c'est pas faire ivoire.
25: Le mur sur l'ivoire.
0: Après le verbe. Ah ouais, mais... Le blanc, moi, j'ai respecté ça. Je me suis pas mis en blanc, mais
4: c'était beau. Moi, j'ai vu les photos.
0: J'aurais
4: c'était
0: mis
4: beau.
0: Ça, une petite chemise blanche. On faut pas.
4: Une
0: ça,
4: chemise, ça va.
23: Ben, je pense que les hommes, c'est vraiment moins grave.
4: Exactement. Oui, mais si t'avais mis comme un kit au complet blanc.
0: Oh, une femme en robe blanche, ben oui, j'aurais lancé un boquette de sang de cochon ce fille-là.
4: Ça, ouais. Très. Imagine, toi, t'arrives à bien Michel Giroir.
23: Mon Dieu, qu'est-ce qu'il
0: t'arrive?
23: Il était toujours en blanc.
4: Tout le temps, il était tout en blanc.
23: Hiver comme les cheveux.
25: Il y avait des cheveux blancs bleus.
0: Il y en avait deux dans son sac Louis Vuitton, c'est cher le costume de Yorkshire, pas d'enfants. Il y en a qui ont ça comme règlement, pas d'enfants. Oui,
25: c'est correct, pas d'enfants.
4: On a le droit de vouloir que ton mariage soit un party d'adultes, puis que tes amis puis ta famille s'amusent plutôt que de gérer des enfants. Pas le droit.
23: Ce que j'ai déjà vu, moi, lors d'un mariage, c'est que les mariés avaient engagé des gardiennes d'enfants.
4: Nous, on a fait ça.
23: Ah, tu vois, Véro, tu l'as fait, voilà.
4: Oui.
23: Ça, c'est pratique.
4: C'est le fun. C'est on avait comme un gros CPE, là, installé dans ça.
23: Un CPE. Ah, parfait.
4: J'adore. Mais c'était super.
23: J'adore.
0: Est-ce que vous êtes pour les speeches ou contre?
23: Ben,
0: les speeches un peu improvisés,
4: en fait. Pour les gens qui savent s'y prendre.
0: Les speeches un peu improvisés.
4: Le monon qui pense qu'il est drôle, là, un peu chaud d'ail. Non.
25: Dernier mariage, un gars qui a pris le micro, 20 minutes de speech. Déplacé.
4: Attends.
25: 20 minutes déplacé.
23: Mais est-ce que c'est le père ou la mère?
4: Nous autres, on est capable d'en prendre.
25: Non, c'est un ami. un ami du marié, 20 minutes déplacé.
23: Non, dégueulasse. 20 minutes, c'est long. Déjà déplacé, puis 20 minutes, c'est long.
0: Un court speech, là, juste merci, bisous, bravo, avec une joke dedans. Mais je l'ai annulé, parce qu'il fallait qu'on quitte assez tôt quand même. Puis c'est parce qu'il y a Laurent Paquin et René Simard ont fait un assez bon speech. Laurent Paquin est arrivé, il était pas déguisé en médiéval de toute la journée.
23: C'est ses amis du dîner de con.
0: Ouais, il arrive déguisé en médiéval. Yéval, puis le speech, c'est...
2: Les taux de cul m'avaient même pas dit que c'était pas ça!
0: Puis là, incroyablement, c'était tellement drôle,
23: ça,
0: j'ai
23: drôle.
0: Fait. J'ai dit à l'animateur,
23: c'est
0: je ferais
23: bon.
0: Ça, annule
23: mon speech. Y a-tu fini par sa toune, Papa Bande Mou?
2: Non! Ça aurait été bon, qui sort des vieilles toutes, qui a fait un gala.
0: Ah oui, là, ma tête aurait explosé.
4: Merci, mon homme!
0: Ben, merci à vous autres. Je n'ai un autre samedi à mariage. On s'y au courant.
4: Ben, j'adore. Et longue vie au marié.
0: Ah oui.
4: Plein de bonheur,
0: oui,
4: plein de santé.
0: Bravo, Norm, bravo, Pause.
4: Mike Clay, Peace, Love and Good Wi-Fi. On joue à l'enchère après à Rouge.
0: Hein?

0: ding ding ding ding ding ding ding ding ding ding. Ok. J'ai jamais joué, je pense.
1: Moi non plus.
2: Avec mon or et Pierre et Varda aujourd'hui, on joue à l'enchère. Vous avez jamais joué la gang, ben non. Alors c'est dans les nouveaux jeux qu'on a cette saison. Vardoudou, je te majeure.
0: Oui.
2: Alors je vous donne une catégorie. Vous me dites combien de réponses vous êtes capable de me donner selon vous. Puis la personne qui mise le plus haut va jouer.
0: Ok, ça.
2: Si vous bloquez plus que 5 secondes, c'est fini. Puis on passe à la prochaine catégorie. Bonne chance. Donc première catégorie, les VJ de Musique Plus. Varda, combien tu penses tu peux en nommer?
3: On dit 7, 8.
0: Ah, c'est 8. Chien.
2: Rémi-Pierre.
4: 3.
3: Ouais, moi aussi, j'étais à 3.
2: Fait OK, alors Varda, vas-y. 8.
1: Varda Étienne, Véronique Loutier, Mike Gauthier, Marlena Flack, Juliette Powell, Claude Rajotte, Sonia Benezra et comment elle s'appelle? La Reg.
2: Reg Laplanche.
1: Reg Laplanche.
0: C'est considéré VJ, ce
2: moment-là?
4: Oui. Paul Sarrazin, Claude Rajotte.
2: J'aurais pu dire Marie Plourde.
4: Paul Sarrazin.
2: Karina Hubert.
0: Ben oui, Karina.
2: Oui. Geneviève Borne. Marc Quatou.
4: Oui.
3: Il n'y a pas eu Nabi.
0: Nabi. Babu.
2: Oui, Nabi.
0: Babu. Il s'est fait voler son char de course, lui.
2: Oui. Non. Alors, bravo, Varda.
0: Merci.
2: 8 points pour Varda, ça part fort.
4: Bravo, Varda.
2: OK, deuxième catégorie, les personnages des pays d'en haut.
0: Oh mon Dieu.
4: J'ai déjà oublié.
0: 7.
2: 7 pour Mona.
1: Oui, quand même, 7.
2: Varda? Non, hein? Non. Tu te laisses Mona.
4: Rémi? Je vais essayer, je peux
2: pour
4: pas croire.
2: Pour l'honneur.
4: 8.
2: Vas-y, Rémi.
1: Oh, quand même.
4: OK, Bidou. La loge.
0: Non, j'ai 19. Finalement, j'ai renchéri.
4: Ah, t'as 9? OK, mais vas-y, 9.
0: OK. Il y a Rosanna. Il y a Mémé Bouchard. Il y a Tico.
4: Mais non.
2: Ça serait le temps d'une paix.
0: Attends un peu. On a Pauvre Pearl Lodge. On a Séraphin. On a Donalda. Sacamouille. On a la Lionne. On a Tipper. C'est qui Tipper? On va l'appeler Tipper. On a attends un peu Vérot. Le notaire Fournier, ça c'est dans le temps
2: de
0: le
2: seul Mexicain des pays d'en haut, Sébastien Diaz. Il avait joué dedans un épisode.
4: Ouais, Pépito la Loge qui s'appelait.
0: La nouvelle version, ça.
2: Oui. Okay. Pendant la COVID, parce que Bianca avait un bec, fait qu'ils ont pris Sébastien pour qu'il puisse avoir il était dans la même bulle.
0: Mon Dieu.
2: Ouais. Alors, combien on a eu, finalement?
0: Pas tant.
2: Il l'a pas eu.
4: OK,
2: Bidou, essaye-toi de le faire.
4: Ah, j'essaye. Oh boy, OK. Bidou la Loge, Séraphin Poudrier, Donalda, le père la Loge.
2: Est-ce qu'Alexis, c'est
4: comédien? Alexis, oui, Alexis, ça c'est bon. Il y a aussi le curé la belle.
0: Oui, oui. La Lionne.
4: La Lionne. Il y avait la Grand Jaune.
2: La Grand Jaune.
4: Il y avait aussi quelqu'un qu'on appelait Sipipip, qui était, il a fait un épisode à peu près. Et,
0: il y avait le quinteux aussi, Jambes de Bois, là.
2: Jambes de Bois,
4: c'est bon.
2: Mais c'était quoi ce
4: nom? J'en ai combien?
2: Il faisait qui, Antoine Bertrand?
4: Ben, c'est ça, c'est le père, le curé Labelle.
2: Curé Labelle.
4: Allez-y.
0: Bon. Ben, tu l'as, je pense.
4: Ouais, je pense que je l'ai.
2: C'est à 8. Bravo.
4: Ouais, c'est bon. Bravo, merci.
2: Bravo la gang.
0: Hey, j'ai commis une grave erreur. Ouais. Je m'excuse à toute la nation.
2: Peux-tu reprendre avec la troisième catégorie? Les municipalités québécoises qui commencent par C.
0: Calvaire.
2: Faut que tu dises combien, moi, elle compte, là. Attends, Varda, elle compte. C'est doigt, c'est très radiophonique. 3.
1: Oui.
2: Rémi.
4: 4.
2: Attends, Mona. T'es en tournée.
0: D'un C, allons-y avec 5, mais je penserais pas.
2: 5, vas-y, Mona.
0: Charlemagne.
2: Oui.
1: Oui.
0: Cap Rouge.
4: Oui.
0: Ça existe.
4: Vous êtes les caps, là.
0: Cap Diamant.
4: Oui.
0: Ah, Jean Cartier est arrivé là en 1534, le Cap Diamant, puis c'est pas une hésitation.
4: C'est pas une municipalité, par exemple, je pense.
0: Ah non? Ce n'est qu'un cap.
4: Où est-ce que les éoliennes?
0: Cap de la Madeleine.
4: Oui. Cap Chat.
2: Ah oui, Cap Chat.
0: Au Nouveau-Brunswick, ça?
4: Non.
0: Ah ben. Et ainsi que
1: Kakuna.
0: Kakuna? Ben oui, Kakuna. Ben, je les prendrai pas ces points-là, par exemple. Ça a été un effort d'équipe.
4: Ben, bravo, tu l'as eu.
2: Bravo.
4: Ben oui.
2: Ouais.
0: J'en sais juste parce que je suis gambler, mais finalement.
2: Est-ce qu'on pouvait accepter Canton de l'Est?
4: pas municipalité. Non.
2: C'est vrai.
1: Candiac?
2: Ah, Candiac!
4: Chambly.
2: Chambly. Ben, il y a plein d'autres. Ouais. Chambly.
0: Saint-Constant, ça compterait pas. Ça.
1: Non, parce qu'il y a un saint avant.
0: Mais,
2: oui. Mais pas Kamouraska.
4: Non, c'est un cas.
0: Y a-t-il une autre catégorie?
2: Oui, une dernière.
4: Ah, oui, donc.
2: Les gagnants de Big Brother Célébrité, il y en a 6.
0: 6.
4: Oh.
2: Bon. Ben, Mona a dit 6 en premier. Ouais, vas-y.
0: Alors, il y a Jean-Thomas Jobin. Il y a dans la saison 2 Stéphanie Harvey. Oui. Après, il y a moi, saison 3. Dans la saison 4, Danick Martineau. Dans la 5, il y a Sinem Cara.
1: Oui.
0: Et dans la 6, il y a Gab Côté.
1: Bravo! Bravo!
0: Seigneur.
2: Bravo! Alors, la map finale de ce jeu, c'était le fun, la gang.
1: J'aime ça.
2: On gagne 11 points.
0: Oui. Comment ça, 11?
2: Celui-là, on l'aime.
0: Oui.
2: Alors, 11 points pour mon an, 8 pour Bidou, 8 pour Bardoudou.
1: Bravo!
2: Bravo!
1: Yes, mon Bidou.
2: OK, on va à la pause et au retour, le résumé de Félix.
1: OK.
0: Ah, trop hâte.

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25: 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C'est le
26: résumé de
27: Je vous aime beaucoup tous.
28: Très bien. Nous aussi.
29: Véronique!
27: Oui!
29: Je commence avec toi!
27: Ben oui!
29: T'as déjà entendu Mario Tessier qui copule?
27: Ah oui.
29: 13 bananes?
27: Pas nécessaire.
29: Ton chum a élevé une coquerelle.
27: Wesh! Parle pas de même de Raphaël.
29: C'est que t'as eu des parcs à chiens, c'est le sexe non consentant.
27: Exact.
29: Tu mélanges jade et ivoire.
27: Ouais, c'est pas même enfant.
29: Et t'as déjà dormi avec tuc et chiffres sur la mur. Varda,
27: mon amour.
29: Les jumelles, c'est pas poli de pointer.
27: Jamais.
29: Varda cuisine, pourquoi je vendrais des toasts, mon cœur? Et rocamboulesque, pourquoi rester quand on peut partir prendre un verre de vin?
27: Voilà, comme une déesse.
29: Mona!
27: Quoi?
29: Ton micro bande mou!
27: Oui.
29: Vanesse, monarchie beaucoup!
27: Oui.
29: Et tu veux pas être le dernier des touchés recto.
27: Bravo à tous!
30: Bravo, Fel, t'es bon!
29: Merci à tout le monde. Oui. On se quitte avec la compile dans quelques secondes avec Marc-Antoine. Et qu'on appelle le show d'aujourd'hui On t'aime, Phil.
27: On t'aime, Phil.
29: Quoi de mieux à proposer?
27: Attendez que je sorte mon livre.
29: Ah oui, on fait ça.
27: Troué comme une dictée.
31: Troué comme une dictée. Troué comme une dictée. Troué comme une dictée.
29: Hélas.
32: Vas-y, Marc-Antoine.
27: Ah, je l'ai aimé, ce show-là. Honnêtement, autant je l'ai vécu en arrière de la console, à voir aux premières loges les fantas avec Véro. Je pense que je vais les réécouter avec le balado que je vais pouvoir vous mettre là, directement sur iHeartRadio ou les autres plateformes dans les prochaines minutes. Mais là, on est bien occupé parce que là, c'est les 6 plus demandés. On est à mi-parcours. Puis déjà, lundi, mardi, dominé par celle-là, Lefty. Mon Dieu, je suis en train de perdre du souffle. Bon, vous dire en affaire, j'ai comme imprimé mes feuilles pour aller à l'imprimante. Et là, juste d'aller chercher mes feuilles puis de revenir ici. Je me demande si je cours pour vrai dans la vie. Tu sais, je cours un peu là, de mon côté, puis je suis en train de réaliser que je suis pas si en forme que ça. Bon, OK, sinon, on revient au top 6. Avec les 6 chansons les plus demandées, c'est vrai que Boston de Stella Lefty était là au numéro 1, mais là, est-ce qu'Alex Warren va réussir à faire sa place?
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27: Ben non, imaginez-vous donc une chute. Écoute, je sais pas ce qui s'est passé. Je sais pas si je suis seul de surpris. Je pensais le retrouver même numéro 1. Puis même, ça fonctionne super bien pour son album Wild Child. D'ailleurs, le vinyle le plus vendu en ce moment. Alex Warren, Emerald Eyes à Rouge.

La nouvelle fantastique, collaboration avec Savannah Jade. De retour dans le top 6 au numéro 5, Kiss My Glass, qu'on avait pour Bois Rouge. OK, maintenant, cette chanson qui fait plaisir à tellement de monde à chaque fois que je reçois des textos. Numéro 6 lundi, c'était absent hier. On parle de l'artiste de l'année, l'artiste masculin de l'année et l'album de l'année au Canadian Country Music Awards. Il s'appelle Cameron Whitcomb et se cache au numéro 4 ce soir.

0: Kingdom of Fear, Cameron Whitcombs. Allez-vous souvenir de ce nom-là?
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0: Et là, on est en 2010, oui, avec un artiste qui, justement, est en train de se préparer. Peut-être le test de son qui est fait en ce moment du côté de San Antonio. Non, sa première partie ce soir n'est pas Ree, malgré qu'il l'a invité quand même pour quelques stades. Mais là, je vous ramène à son premier Grammys comme artiste solo, parce qu'évidemment, on fait partie d'un groupe. Même que son groupe Anderson Park va l'accompagner sur la scène ce soir, mais pour le Best Male Pop Vocal Performance, on est 16 ans plus tard, mais c'était un numéro 1 en 2010 pour Bruno Mars. Voici Just the Way You Are à Rouge.

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0: Hey, je me demandais honnêtement ce qu'elle faisait Taylor haut dans le classement pendant qu'Alex Warren est rendu numéro 6. Je comprends un peu plus avec la publication qui s'est publiée. D'abord, ouais, Taylor, pas juste une, mais bien 4 nouvelles chansons qui vont sortir vendredi. C'est sûr qu'on va s'en parler dans à peu près 20-25 minutes avec tous les détails, mais Taylor est en grande forme. Là. Ceux qui pensaient qu'elle prenait un petit break, là, on est pas là pantoute. Là. Je vous dirais que ça va très bien. Donc oui, hausse de 3 places pour I Knew It, I Knew You, cette chanson de Taylor Swift. Donc on retrouve au numéro 2, on la reconnaît derrière, c'est Miley qui est là. Puis ses fans, d'après moi, l'ont fait remonter, hein, parce qu'elle est en chute libre, non mais...

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1: 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Let's go! Alors, à retrouver Miley au deuxième rang, elle se donne une vraie chance de pouvoir gagner une troisième semaine de suite. Elle a gagné la semaine dernière, l'autre semaine d'avant, réussi à coiffer à la toute dernière seconde. Stella Lefty, malgré le fait que ben cette semaine, elle a une grosse semaine. On parle d'une troisième journée de suite au numéro 1. Puis, à l'écouter, pas sûr que sa première version serait dans notre top 6. Puis, je serais curieux d'entendre parce qu'il paraît que c'était très dance pop. Là, on était loin de cette version country qu'on a en ce moment. Évidemment qu'on parle de Stella Lefty avec sa chanson qui fonctionne super bien. Qui est écoutée également hein, sur le web. Là, tout le monde veut l'écouter en repeat. Puis, on comprend pourquoi être numéro 1, encore une fois, pour trois jours de suite. Mais là, est-ce qu'elle va perdre cette semaine-là à la dernière seconde avec Miley qui va prendre le premier rond? Peut-être une surprise d'ailleurs. Je sais pas, moi, Taylor.

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6: Il y a tellement de monde qui sont branchés avec nous, avec la compile, avec les chansons les plus demandées. Je veux saluer le Yu, mon ordi. Je vais aller chercher l'ordi, m'ouvrir les textos. J'étais supposé faire ça, puis là, je suis en train de faire d'autres affaires. Vous voyez, je suis pas capable de faire deux choses en même temps. Isabelle Bissonnette est là, Nicole est là, Anne-Marie Ferraro également, Isabelle Daou, Nathalie, je vous salue. Merci d'être branché avec, oui, les chansons les plus demandées, avec entre autres un gars qui va venir nous rendre visite demain. Mais là, il y a pas juste Céline qui est en spectacle, Jay-Z, puis ben il a invité un des deux membres sur la scène qui fait partie Daft Punk, Pharrell Williams. Voici Get Lucky!

vraiment être bon demain à la Place Belle. Pour vrai, ça va être une belle soirée pour Chabouzi, ceux qui seront là. On l'avait avec Born to Die, dans la Confrérie La Rouge avec les chansons les plus demandées. Et lui qui avait commencé la semaine avec Cowboy, mais là, il était pas dans les 6 chansons les plus demandées. Ce qui sera dans le top 6 demain pour finir la semaine, il y a des bonnes chances, je vous dirais. Mais non, mais j'imagine. On va se parler de Taylor Swift avec cette nouvelle annonce qu'on a eue aujourd'hui, ces médias sociaux. Vous avez

0: 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Non, mais c'est vrai, on a appris une belle nouvelle concernant Taylor Swift. Bon. Elle nous avait juré qu'il n'y aurait jamais de 13e chanson sur l'album de Life of a Showgirl. Évidemment, The Fate of Ophelia, c'est une des chansons de cet album-là. Et finalement, c'est pas une, c'est quatre nouvelles tunes qui vont arriver. Puis, ça a été annoncé depuis un petit bout dans le sens qu'il y avait des indices qui se laissaient aller. Mais ça va être The Life of a Showgirl, The Encore, avec quatre nouvelles chansons. Patient Zero, là, faut que je le dise en français, je pense que c'est plus simple. Cleveland, avec un point d'exclamation. Pink Clouding et Babylon. Je sais pas si c'est pour parler du fromage Babybel, probablement pas. Hein. C'est, ça doit pas être de ça. Mais c'est quatre chansons qui ont pas été coupées de l'album. Là, c'est pas finalement on a décidé de les sortir ou d'attendre un peu après ça. C'est après les 4 millions d'albums vendus, de vinyles vendus en première semaine, elle est allée fêter en Suède avec Max Martin et Shellback qui ont travaillé avec elle sur l'album, fait qu'ils ont voulu célébrer ça. Mais où ils étaient, il y avait bon, je suis en train de repartir la trame, ça va super bien. Où ils étaient, il y avait un studio, fait que se sont dit, hey, on va tous s'amuser puis essayer de quoi. Ben ils ont écrit cette soirée-là quatre autres chansons, quatre. Non, mais c'est énorme. J'ai de la misère à jouer à un jeu de société en gang. Eux ont été capables de faire 4 tunes. Fait que depuis un petit bout, déjà, il y a des indices qui ont été montrés, entre autres dans le clip de Opalite, Patient for the Encore. 4 pancartes avec des zéros, donc patient zéro. Est-ce que ça avait un lien avec ça? The Encore qui devient donc cette espèce d'extension pour les quatre chansons. C'est pas confirmé là, que c'est intentionnel par Taylor, mais on le sait à quel point c'est le genre d'affaire qui l'a fait triper. Puis on va découvrir ça vendredi, puis pouvoir écouter ça, puis pouvoir s'en parler lundi prochain. Bon, maintenant, dans un instant, on va se promener. On aura entre autres du Lizzo pour vous. Puis je vous dis tout de suite, parce qu'il y a des rumeurs, non, il sort pas avec. Je parle de Benson Boone, parce que dans son clip de cette chanson-là, il freine Chalice, avec qui il a co-réalisé ce clip-là. Mais il dit, c'est juste un thing, c'est juste une freque. On fait juste vibrer ensemble, on s'entend, là. Ça doit être good à zèle quand même, hein? Liz, on s'en vient aussi. Let's go.
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Parce qu'il arrive des accidents dans ce temps-là. Je m'appelle Marc-Antoine Bertium, je vous retrouve demain dans la compile avec Stella qui a eu une grosse semaine. Encore numéro 1, est-ce qu'elle va avoir une semaine plus que parfaite? La réponse demain, mais là, Watch Out Taylor qui sort un album vendredi.

0: 100% musique d'ici. Et ça commence avec... Vous allez triper sur ce qui s'en vient. Au retour.
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3: On dirait que je suis tout mêlée dans mes journées de la semaine. Si vous êtes comme moi, là, on est le mercredi 23 septembre, première journée officielle complète de l'automne. J'espère que vous avez eu une belle journée. Ça a été typiquement automnal, justement. Mon nom est Christine Bélanger. On sera ensemble pour les prochaines heures avec, entre autres, Bleu Jeans Bleu à venir tout de suite après. Celle qu'on a connue en 2013 grâce à la voix qui était en finale avec cette chanson-là. Voici Charlotte Cardin et J'attends à Rouge.

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cette chanson-là fait définitivement partie du top 5 des plus grands hits en carrière du grand, du prestigieux, de l'incomparable et l'unique Jean Leloup. Il y a tellement de qualificatifs qui peuvent le décrire. Dès maintenant, on retourne 26 ans en arrière. Je joue de la guitare. C'est Jean Leloup, à Rouge.

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1: Est-ce que vous êtes du genre à avoir des méga deals et vous dire « il me le faut ». J'en ai pas besoin, mais il me le faut. Moi, là, une étiquette rouge, je vous dis, ça me rend complètement dingue. Et là, hier, j'ai vu quelque chose. Faut absolument que je vous en parle, OK? Je suis allée dans un magasin grande surface. J'ai vu une piscine démontable. Montable-démontable. Tu sais, ça vaut 548 $ quand même, en général. Et là, elle était affichée à 49 $. Quoi? 500 $ de rabais? J'ai une piscine en terre, là, dans ma cour arrière. Puis j'ai failli quand même partir avec la piscine démontable. C'est épouvantable. Est-ce qu'il y a des gens qui ont la même maladie que moi? OK, textez-moi au 6-12-13. Dans les prochaines minutes, en lisant vos textos, on va écouter Classe moyenne et Orange Lessard. J'étais en vacances. On aura aussi Deba Caracol avec Étrange qui nous ramène en 2005, plus de 20 ans en arrière. Mais savez-vous quoi? C'est toujours un hit à rouge.

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15: Rouge, Montréal, 1918. Emma tente de se relever après la mort de son mari. 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